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1: Adieu Balen, et adieu à toutes. Franz, une question.
2: Ah.
1: Kousiba, bapla la santate.
2: Bapla.
1: Ouais, bon. Si je vous pose cette question, c'est parce que le pitchou de mes voisins va atal atal.
2: Ah.
1: Anna, atal atal, c'est aller koussi koussa. Donc il pourra aller mieux bas, atal atal. A quoi fait maille d'une journée que le pitchou de le bézi qui te passe des toussis. Ça fait plusieurs jours que le pitchou de mes voisins n'arrête pas des toussis. Alors, votre avis, qu'est-ce que ça signifie le verbe toussir en occitan?
2: Ce serait pas tousser?
1: Eh oui, bravo, bravo, bravo. En effet, en pays tousain, c'est dit toussir, autre prononciation, mais tussi, c'est des brimbales au verbe tufega, sans oublier le verbe tufega pour dire également tousser. Alors, mais le pauvre drôle, vous pouvez dire que toussir, ce qui compte. Alors, le pauvre drôle, c'est-à-dire le pauvre garçon, je peux vous dire qu'il tousse quelque chose. Et quand quelqu'un tousse bruyamment, on dit en Gascogne toulousaine que toussir, comme une tibao.
2: Qu'il tousse comme un cheval.
1: Mais oui, oui, c'est quand une personne pousse très très fort. C'est pas dit les tabés qui toussissent comme une tambour. Ouais, comme un tambour, là aussi, c'est assez imagé.
2: Oui.
1: Ou encore qui toussissent comme une asclaire. Une asclaire, que j'ai quoi ? Eh bien, c'est quelqu'un qui fend le bois et qui tousse fort, Macarel, et qui frappe fort comme un forcené. La toux se traduit en occitan par la tousse, le toussimène, le toussite, et dans certains endroits de la Gascogne, la toussiquaire. Alors, concernant le pitchou du voisin, nous n'y a mal que nous n'ajons remède. Il n'est pas de mal sans remède. Une bonne sirop, et c'est la garite, un bon sirop, et il sera guéri.
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4: Ai-je encore besoin de le présenter ? Arnaud Fromage est avec nous. Bonjour Arnaud.
5: Bonjour, bonjour.
4: Pour votre nécessaire minute comtoise, Arnaud, il y a quelques temps, vous nous avez expliqué pourquoi l'emblème de la Franche-Comté était un lion.
5: Mais je ne suis pas allé au bout du raisonnement. Pour rappel, la Franche-Comté adopte le lion vers 1278-79 quand le comte de Bourgogne, Othon IV, décide de se rapprocher du royaume de France. Il décide pour cela d'adopter le lion, le roi des animaux et symbole de la monarchie française. La Franche-Comté n'est d'ailleurs pas la seule région à arborer cet animal que l'on retrouve aussi sur les armoiries de la Normandie ou en Aquitaine et qui est tout autant le symbole de Belfort que de la ville de Lyon parce que oui, il y a une logique là-dedans. Mais voilà, maintenant qu'on a dit ça, reste une question. Pourquoi le lion, qui n'est pas le plus imposant des animaux et qui, soit dit en passant, est une sacrée grosse feignasse, a-t-il pu devenir le roi des animaux et pas la baleine bleue ou le chinchilla ?
4: Bon, déjà, ce n'est pas le cas partout, hein.
5: C'est vrai. En Asie, c'est plus souvent l'éléphant ou le tigre qui sont considérés comme les rois des animaux. En Amérique, c'est l'aigle qui règne aux côtés de l'ours, du jaguar ou du puma. En Afrique, le rhinocéros et le léopard sont aussi dans la place aux côtés, c'est vrai, du roi lion. Et en Europe, eh bien avant le lion, c'était l'ours qui était considéré comme le roi des animaux, mais tout va changer au Moyen-Âge. En gros, ce sont des histoires de symboles. Au Moyen-Âge, on se passionne pour la mythologie grecque, dans laquelle Hercule, qui était méga fort, a tué le lion de Némée, dont la peau était pourtant censée être impénétrable. Et puis, la crinière du lion est vue comme une sorte de couronne, ce qui fait bien plaisir aux souverains du continent, d'autant que bon, l'Afrique c'est méga loin et que personne n'ira vérifier.
4: Et bon, un roi c'est très humain, alors comment un animal peut-il être le roi de quoi que ce soit, quelque part, Arnaud ?
5: Là encore, vous marquez un point, mais ce qualificatif de roi des animaux, depuis qu'il s'est débarrassé de sa symbolique royale, est plutôt là pour qualifier ce qu'en zoologie, on appelle les super-prédateurs. Ces animaux qui sont tout en haut de la chaîne alimentaire et qui sont relativement imprenables à la baston contre les autres espèces du coin. Et même dans ces cas-là, on devrait dire que ce sont les lionnes qui sont les reines, parce que ce sont elles qui chassent, mais seulement les reines de la savane. Bah oui, si on va par là, chaque type de terrain a son roi. Celui de la jungle amazonienne, ce serait plutôt le jaguar, et celui de nos forêts à nous, eh bien ce serait plutôt le cerf. Mais au fond, une grosse feignasse qui laisse les autres combattre à sa place, qui se fait nourrir et qui prend la lumière, est-ce que ce serait pas ça, la définition d'un roi ? Bon bah, je retire tout ce que j'ai dit, alors.
4: Voilà, retirez tout, retirez tout. Merci beaucoup, Arnaud.
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6: Franchement, c'est mignon, Cormeil. Si vous cherchez du typiquement normand, vous êtes au bon endroit. Et puis, on est à la campagne, tout en étant qu'à 20 minutes de la mer et à 15 km de Pont-l'Évêque. Cyril, lui, vous le trouverez en plein cœur du village, sur la place du Mont-Mirel. Il m'aurait plu son métier à Cyril, si j'avais pas eu de main gauche.
7: Trop bien ça. Comment ça va?
8: Ça va, oui, impeccable.
7: Tu viens de rentrer?
8: Eh ben à l'instant, on vient de rentrer de chantier.
7: T'étais dans une église?
8: Oui, on était dans une église à une vingtaine de kilomètres d'ici, à Saint-Pierre de Salerne.
6: Son métier, c'est de donner vie à la lumière.
8: Nous, la lumière, on la redonne dans les édifices et puis on la reprend, mais colorée, la lumière.
7: Mais tu fais pas que les églises?
8: Non, on fait les manoirs, on fait les particuliers, on fait tout plein d'édifices, que ce soit particulier ou monument historique.
6: Cyril, il est comme ton père, il est pas vitrier.
8: Non, je ne suis pas miroitier ni vitrier. Moi, je suis maître verrier, restaurateur, créateur de vitraux.
6: Je pensais qu'on disait vitrailliste.
8: Ah oui, vitrailliste. Vitrailliste, c'est pour ceux qui ont moins de 10 ans d'expérience.
6: Ah.
8: Voilà. Et au-dessus de 10 ans d'expérience, quand on a travaillé dans des monuments historiques et autres classés, eh bien, on devient maître verrier.
6: J'entends du monde à la cave.
8: En bas, ils sont en train de faire du montage au plomb. Donc, on les entend un peu taper avec des clous, des marteaux. Ouais. Et ils remontent des vitraux en plomb.
6: Bah oui, c'est du plomb entre les bouts de verre.
8: Après, il y en a d'autres qui peuvent utiliser une technique au Tiffany, mais c'est pas la technique traditionnelle. Nous, on fait la technique traditionnelle plomb, verre et étain, comme au Moyen-Âge.
7: Ah, le Tiffany, c'est la même technique que celle qu'on utilise pour les lampes qui portent le même nom?
8: Exactement, c'est ça. C'est la technique qui s'appelle Louis Comfort Tiffany, qui a fait les lampes aux États-Unis.
7: Ah, mais je croyais que c'était du plomb,
8: hein. Ah non, c'est du Tiffany.
7: Le nom de la lampe.
8: D'où le nom de la lampe, puisque c'est le nom du créateur, Louis Comfort Tiffany.
7: Je vais me coucher moins con ce soir.
6: Pour ça, il y a encore du boulot.
8: Et d'autres aussi peut-être du coup.
6: Il a pas l'air si vieux à la louche.
8: À la louche le mois prochain, 44.
7: Quand t'avais 15 ans, tu voulais être...
8: Un an après. Moi j'ai commencé à l'âge de 16 ans mon métier, à l'apprendre bien évidemment. Ouais. Et puis je suis ressorti d'une école sur Paris à l'âge de 20 ans.
7: Et ça devient d'où cette envie de travailler le verre comme ça?
8: Eh ben on parlait tout à l'heure, la lumière le matin. Bon ouais. Ben moi c'était la lumière tout simplement qui se décolorait sur les murs par rapport à des vitraux avec le soleil qui passe à travers. Ça m'a tout de suite attiré et j'ai voulu savoir comment ça se passait. J'ai découvert une école, l'école de Paris, et je suis rentré dedans.
6: Le maître verrier, il travaille pas que le verre.
8: On travaille le bois, le métal, la pierre et le verre.
7: La pierre aussi?
8: Eh oui, quand là, on vient de sortir de chantier, on vient de taper dans la pierre pour retirer les vitraux. Et puis pour les reposer, il faut savoir faire du mortier avec la pierre.
7: Donc tu casses et tu refais, quoi.
8: Exactement, on casse et on refait.
6: Si vous voulez un vitrail chez vous, il peut vous le faire?
8: On peut le faire. Par contre, nous, on a une chance assez extraordinaire et je touche du bois. On a à peu près un an et demi d'attente avant de pouvoir le réaliser.
6: Ah bah oui, mais non, j'en avais besoin pour ce week-end, moi.
8: Donc Fred, t'auras ton vitrail dans un an et demi, pas avant.
6: Il a fait des beaux chantiers, le copain.
8: Moi, celui qui me vient tout de suite en tête, c'est le petit palais à Paris, de refaire les quatre rosaces du petit palais à Paris.
6: Bon, il était pas tout seul, hein.
8: Je les ai restaurés avec des compagnons. Mais j'étais dessus, j'étais chef de mon équipe à cette époque.
6: Pour voir le travail de Cyril, vous tapez ateliergouty.com avec un Y à Gouty.
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1: Mais oui, ces toitures typiques que l'on trouve dans de nombreuses régions de France, et notamment dans le Val de Serre et la Hague. Leur particularité, ce sont des toitures composées de pierres plates de pays en schiste, des toitures très chères à faire réparer. C'est la raison pour laquelle le château de Vauville a besoin de soutien financier. Je vous propose d'aller dans les combles du château avec Éric Pellerin, son propriétaire. On baisse la tête.
2: Attention la tête. La tête, c'est juste une chauve-souris.
1: Ah, où ça y est, une chauve-souris?
2: Il y en a une là, il y en a une qui dormait à l'autre palier aussi.
1: Ah, tu vois qu'on la dérange trop. Ah oui,
2: c'est protégé.
3: Ce qui montre aussi que Vauville, c'est bien un lieu aussi de conservation, parce qu'on a dans le jardin plus de 25 espèces d'oiseaux différentes. Dans les combles du château, on a les chauves-souris qui sont protégées. Et on a beaucoup de petits reptiles. On a la mare de Vauville, donc nous, ici, entre les Landes et le jardin, beaucoup de tritons, beaucoup de grenouilles aussi, et pas mal de salamandres aussi dans le jardin.
1: Là, on va passer une toute petite porte. Il y a des araignées. Ah oui, donc là, effectivement, il y a quelques trous dans la toiture.
3: Donc c'est vrai qu'il faut agir. Tout est humide, hein, tout s'effrite. Les chevilles de bois, elles sont plus du tout à 45 degrés.
1: Oui, c'est-à-dire que là, ça risque de tomber aussi.
3: Ah oui, la prochaine tempête, je pense que ça va encore glisser un petit peu. Ce qu'il faut se dire, et c'est toujours ce qui me sauve un petit peu, c'est que cette maison-là, elle existe depuis presque 900 ans. Oui, il y a des problèmes de toiture. Maintenant, je suis là pour m'en occuper. Il y a les couvreurs qui interviennent génialement pour venir bâcher dès qu'il y a un problème, et ça, c'est vrai qu'on est en confiance. La lauce de schiste, quand on voit travailler les ouvriers et les couvreurs, c'est incroyable, parce qu'ils soigneusement enlèvent chacune des tuiles. Pendant 3 semaines, 1 mois, au sol, sous des tentes, ils les retaillent, ils les brossent, ils les toquent comme ça pour voir si la pierre est encore résistante et dure. Ils ont réussi à réutiliser 80% des tuiles qui existait sur la toiture.
1: Mais je crois que ça se trouve plus de toute façon, ces tuiles.
3: Et non, et les couvreurs du Cotentin essayent de garder, voire de racheter, quand ils sont sur tout leur chantier, des tuiles pour pouvoir les réutiliser sur des monuments historiques comme Vauville.
1: Comment est-ce qu'on peut expliquer ce que c'est que la lauze pour celles et ceux qui ne connaîtraient pas? Comment on peut parler de ces toitures?
3: Les lauzes de schiste, c'est comme si vous aviez des grosses tranches d'un centimètre de pierre bleue, d'une pierre qui était extraite des carrières de Tour-la-Ville à côté de Cherbourg. Et quand on se promène dans Cherbourg, on peut voir le schiste dans la maçonnerie des maisons. Aussi bien sur la toiture, mais aussi dans les murs. Donc ça, c'est la partie récente, refaite cet hiver.
1: Ah oui, effectivement, on voit la différence, hein. Et alors, il n'y a pas de gouttière?
3: Non, au 15e et au 17e.

0: il n'y a pas de gouttière.
1: Le château de Vauville, première pierre posée au XIIe siècle avec son jardin botanique, son environnement exceptionnel, les dunes, la mare et les landes de Vauville. 80% de sa toiture en lauze de schiste est gravement endommagée, mais on devrait pouvoir remplacer cette toiture grâce à la Fondation du patrimoine et puis tous les soutiens habituels, la commune, la région, le département et l'État.
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3: Pour changer, je ne vais pas vous apprendre un mot, mais vous apprendre quelques subtilités pour écrire en breton. Et ensuite, place à un prénom pour changer aussi.
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3: Ouais, c'est la journée du changement. Alors, je vous apprends chaque jour des mots. La pratique orale, c'est bien, mais l'écrit, c'est important aussi. Alors, dans l'alphabet breton, il y a deux ou trois petites choses à savoir. En premier, vous verrez une lettre que vous connaissez, mais que vous ne prononcez pas bien. C'est le C'H, qui sert à écrire le son RE, et donc pas CHE ni QUE, c'est RE. C'est un gros H aspiré. Pensez à un hangar, hein, voilà, comme ça, ça va vous aider. Ensuite, une autre chose à savoir, pas de bol, le Q n'existe pas en breton, on parle pas de Q, mais à la place, nous avons le K, qui sert à remplacer donc le Q, mais aussi le C, et ça sert à faire le son QUE. Un K, tout simplement. Donc avec ça, vous ne devriez plus confondre C'H, c'est le HE, le hangar, hein. Et si c'est un K, eh ben là, vous pourrez dire K. Ça paraît bête comme chou, mais c'est important à connaître pour pouvoir écrire, mais aussi lire et retrouver la bonne prononciation. À vous de répéter ou alors écrivez-le quelque part pour vous en souvenir.
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3: Et pour changer des noms de lieux de famille, un prénom aujourd'hui qui est sûrement parmi les plus répandus, ou du moins dans le top des prénoms bretons, c'est Maël, avec sa variante Maëlan. Alors Maël, c'est un très vieux prénom, commun à d'autres langues celtiques. Maël, ça vient du Moyen-Âge, de l'époque du vieux breton, et ce nom était celui des princes ou des chefs de clan, à l'époque où la Bretagne était clanique, évidemment. Mais ce joli prénom est resté. Maël, c'est un prénom masculin, féminisé depuis peu, mais Maël, c'est le chef de clan, et dans Maëlan, eh bien là, on a une contraction de Maël et Tan, qui donne Maël Dan. Et ensuite, Maëlan, c'est-à-dire le chef de feu, donc au caractère bien trempé. C'est glissé en Maëlan. Voilà. Il est temps pour moi de vous laisser, de vous dire à demain, même heure, Canevarchoise.
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5: Bonjour Julie,
6: bonjour tout le monde.
7: Lucie, vous commencez avec une affirmation ce matin.
5: Il n'y a pas de rue à la boule.
7: Bah pourtant on roule bien quelque part.
5: Bah oui, mais il n'y a pas de rue. Il y a des avenues, il y a des boulevards, il y a des allées, mais il n'y a pas de rue. C'est une bizarrerie de la ville.
7: Ah mais est-ce qu'on sait pourquoi ?
5: On le suppose. Déjà il faut savoir que si on se penche sur la définition, une avenue est censée être végétalisée, donc bordée d'arbres et de verdure, ce qui n'est pas le cas d'une rue. Alors je ne suis pas allée faire le tour de toutes les rues de la Baule pour vérifier si on voit bien des arbres, mais je suppose que c'est en majorité le cas. Ce qui est certain, c'est que les personnes qui ont tracé les voies cherchaient à vendre des parcelles ou des maisons à des personnes plutôt aisés, des gens qui avaient des pépettes, quoi. Des gens qui venaient des grandes villes et qui seraient fiers de donner leur nouvelle adresse. Notre résidence balnéaire se situe avenue des Érables, avenue des Ibis. C'est quand même plus chic que de dire rue. Donc, pas de rue à la Baule. Et je suis allée voir chez les voisins si cette particularité a pu déteindre. Et figurez-vous qu'à Pornichet, il n'y a qu'une seule rue.
7: Quoi ?
5: Ben oui, vous avez bien entendu, cette rue s'appelle la rue d'Alsace. Et figurez-vous que c'est même pas une rue. Non mais on marche sur la tête, hein. La rue d'Alsace, c'est une impasse qui s'appelle rue. Alors qu'à côté, il y a des avenues qui devraient s'appeler rue. Bon bref, je suis en train de tout mélanger dans votre tête. En gros, ce qu'il faut retenir, c'est qu'à la Baule, il n'y a pas de rue. Il n'y a que des avenues, des boulevards et des allées. À Pornichet, il n'y a qu'une seule rue. Et les autres sont aussi des avenues et des boulevards. Tout ça pourquoi ? Ben parce que c'est plus classe.

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1: Forte, sensible et guerrière. Quand les gens vous disent tout arrive en même temps, c'est vrai. Bon, à la limite, comme que ça arrive tout en même temps, parce que en ce moment on fait tout. Et puis ça peut être que mieux après. Je me suis retrouvée pour la première fois de ma vie assise dans mon salon par terre avec une impossibilité totale de me servir de mon cerveau, de pouvoir travailler, ce qui m'était jamais arrivé.
2: Qu'est-ce qui vous permet en fait à ce moment-là de sortir la tête de l'eau ?
1: Ce qui va m'aider, c'est une prise en charge médicale, mais aussi je me suis mise à peindre, à lire de la philo, et ça va m'aider doucement à baisser le taux d'angoisse, à donner du sens au vide auquel j'étais confrontée. Quelque chose de créatif qui m'a aidé à pas mourir en fait, hein. Donc ça a été assez incroyable de voir capacité de créativité qu'on peut avoir alors que quand plus rien fonctionne en fait.
2: De quelle façon ça se met en place ?
1: J'étais assise par terre entre Noël, jour de l'an 2021, toute seule, mes enfants n'étaient pas là. Et j'avais sous mon canapé acheté pour les enfants, pour jouer deux, trois toiles et puis une espèce de gouache. Et je me suis mise à peindre des points pour faire des peintures aborigènes parce que je me suis dit, bon, bah, ça va être à peu près tout ce que je vais savoir faire. Il m'arrivait des fois de le faire pendant 10 heures d'affilée sans me rendre compte du temps qui passait. Et c'était assez magique. Mais non, il n'y avait rien de prémédité. Aujourd'hui, ce qui est incroyable, c'est que je ne saurais plus faire ça. Donc je les regarde avec... D'abord, je les remercie parce que je sais que ça a été un peu... vraiment ma planche de salut, enfin, mes toiles de salut. Je ne sais pas si on peut dire ça. Comment expliquer ? Ça m'a aidé à poser mon cerveau, mettre sur pause les angoisses et surtout de voir que malgré le vide intersidéral qui m'entourait, j'arrivais à créer quelque chose. Parce qu'il n'y a pas d'objectif à atteindre. On a le droit d'effacer, de recommencer. Que ça plaise ou pas, on s'en fiche, parce que de toute façon, on ne le fait pas pour ça. Rien n'est grave, en fait. Tout sera parfait. Et ça c'est agréable.
2: Cette réflexion, ça vous a mené à quelle conclusion ?
1: Avant, je pensais que tout n'était que responsabilité. Aujourd'hui, c'est plus du tout le cas. Je vois beaucoup plus de choses, en fait. Un souci ne prend plus jamais tout l'espace dans ma tête. Il y a de la place pour tout. Les emmerdes et les trucs bien. Mais c'est pas parce qu'on a... Voilà, il y a quelque chose qui va pas que rien d'autre ne doit aller. Et c'est comme dans la peinture, en réalité. Par exemple, quelque chose ne va pas correspondre à ce que vous vouliez faire. Bah, c'est pas grave, l'espèce de tâche qui n'était pas prévue, bah, on la laisse, mais le tableau n'est pas gâché. Et c'est ça, en fait, que j'ai appris. Il peut y avoir une couleur qui ne correspond pas à ce qu'on a voulu sur une partie de la toile, mais tout le reste, en fait, est magique. Bah, la vie, c'est ça, en fait. Il y a toujours un truc qui ne va peut-être pas aller, et on va juste lui laisser la place qu'il doit avoir, mais pas tout.
3: Voilà, résiliente et sage, pour donner d'autres qualificatifs qui correspondent à Émilie Voiron. Vous retrouvez son portrait sur ici.fr.
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4: Avaler des légumes aux ados, c'est souvent mission impossible.
5: Parce que c'est pas bon.
4: Et si en plus les légumes sont moches, bah là c'est carrément la guerre.
6: Oh, toi, file dans ta chambre, avec ça saute. Dépêche-toi, allez, ouste.
4: Carottes tordues, navets craquelés, patates trop grosses ou trop petites, difficile de leur faire avaler tout ce qui sort des standards parfaits des supermarchés.
7: Non, j'ai pas faim.
4: Du coup, les légumes moches finissent à la poubelle. Pourtant, ces légumes-là ont autant de goût, voire plus de caractère. Mais non, ils ne rentrent pas dans le moule. Comme dans la vie, ce qui n'est pas dans la norme est souvent mal perçu. Et dans l'alimentation, bah, carrément jeté.
8: Je me rappelle dans le temps que, quand j'étais petite, qu'on ne gaspillait rien.
4: Au lycée d'Avier à Joigny, on a décidé de casser les codes et de ne rien gaspiller avec une soupe un peu spéciale.
9: Tiens, ça c'est de la soupe au chou.
4: Alors, elle n'est pas forcément au chou, mais tous les mercredis, entre 10h-10 et 10h10, c'est l'effervescence dans la cafétéria. Des centaines d'ados, des cuillères qui s'agitent, des verres de soupe qui disparaissent en un clin d'œil, 150 portions englouties avec le sourire. Le secret ? Une soupe préparée avec des légumes moches. C'est tellement bon.
8: difformes.
4: Bah oui, des carottes difformes, des pommes de terre irrégulières transformées en un délice réconfortant.
5: Avant, j'étais moche. Ma vie était un enfer.
4: Et puis l'équipe choc de l'association Lycévasion, née en 2025, est arrivée et elle a tout changé. Avec cette idée choc, et si on montrait que moche ne veut pas dire mauvais ? Et ça marche, les élèves adorent, tout se passe comme sur des roulettes au lycée Louis Davier. Voilà un geste d'éducation de bon goût, doublé d'un geste solidaire et anti-gaspi, qui met dans le mille, du coup j'ai envie de m'y mettre aussi. Allez, sauvons les légumes moches.
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10: Les petits bonheurs, généralement, ce sont des sourires qui se récoltent tous les jours au hasard des rencontres. Il suffit d'un micro ici, de ne surtout pas prendre de rendez-vous et de ne pas se présenter. Ça marche très bien à Megève, par exemple. Nous sommes donc en Haute-Savoie, sur les hauteurs de Megève, au Mont d'Arbois, pendant que des chevaux sont en train de monter dans une bétaillère.
11: Bonjour.
10: Matin de bonheur, venez vous occuper des bêtes.
11: C'est ça, on vient les mettre au chaud, ouais.
10: Ah, c'est-à-dire que là, ils quittent la montagne?
11: Ouais, ce coup-ci, ouais, c'est bon. Ce coup-ci, on va les ramener, on va les mettre en pension pour cet hiver, ouais. Ils ont passé tout l'été en montagne, donc ce coup-ci, ça y est. Ils vont aller se mettre au chaud pour l'hiver.
10: Ah oui, ils font toute la saison,
11: là,
10: ici?
11: Ouais, ceux-là, ils font toute la saison ici. Il y en a qui sont là pour la monte, il y en a qui sont là pour l'attelage, et puis vu que nous, on élevage, il y en a, ils sont juste là pour grandir.
10: Vous, c'est pas juste un loisir, c'est votre métier?
11: Ouais, moi, c'est mon métier, ouais. Je suis cocher palefrenier. Ouais.
10: Quand vous dites pour l'attelage, c'est les calèches qu'on peut voir à Megève, par exemple?
11: Exactement, c'est ça.
10: Donc, les chevaux, quand ils sont pas attelés, on les voit ici, sur les hauteurs de Megève?
11: Ouais, c'est ça. Nous, on en a à l'Alpette, comme là en face, en haut de la côte 2000. On en a aussi au Mont d'Arbois, là, juste derrière. Et puis, après, au fur et à mesure de la saison, on les fait descendre petit à petit. Puis là, ils atteignent leur point le plus bas sur Megève. Puis après, on les change de département et puis voilà.
10: Donc là, ils montent dans le bus?
11: C'est ça, ouais. Ils montent dans le bus, là, je vais en mettre 4. Là, après, j'ai mon patron qui va arriver. Il va prendre le reste et puis après, on va prendre un camion et une remorque. Puis on y charge tout dedans, puis lui, il part cet après-midi.
10: Et là, ils partent où, là, en résidence d'hiver?
11: Ils partent dans l'Allier, ceux-là. Ils partent dans l'Allier. Ils ont des gros champs de plusieurs hectares où c'est qu'ils ont du foin, des abris pour eux, de l'eau à volonté, et puis voilà.
10: L'Allier, donc en Auvergne, si je ne m'abuse, il fait pas beaucoup plus chaud qu'ici l'hiver.
11: Non, il fait pas beaucoup plus chaud, mais par contre, ils auront plus d'herbe qu'ici, on va dire. Ils auront moins de neige, ils auront un peu plus de foin, un peu plus d'eau, parce que nous ici, c'est qu'on est tout de suite dans la neige, et puis nous, on n'a pas assez de foin pour tous les nourrir l'hiver, donc on préfère les mettre en pension. C'est beaucoup plus agréable pour eux. Puis pour nous, l'hiver, on a déjà bien assez de boulot comme ça, donc au moins, ils sont un peu tranquilles aussi de leur côté.
10: Alors justement, vous faites quoi l'hiver si vous avez plus de chevaux?
11: Alors c'est pas qu'on en a plus, c'est qu'on en a moins. Toute la partie élevage en fait part tout en pension et en fait l'hiver nous on fait énormément de calèches sur Megève. On a des grosses calèches qui montent jusqu'à 12 personnes. C'est qu'on fait les fondus en calèche en soirée ou midi et on fait juste des balades en calèche.
10: Bon, vous j'imagine que le cheval c'est une passion, on fait pas ce métier là par hasard.
11: Mon grand-père était déjà éleveur de chevaux. Là maintenant je bosse chez un ami de mon grand-père. Puis voilà, après on fait ça par passion. De toute façon c'est pas par l'argent qu'on va le faire, hein, comme dans tout métier agricole.
10: Même à Megève?
11: Même à Megève, l'agricole, ça reste l'agricole, à Megève ou pas.
10: Je peux vous demander votre prénom?
11: Moi, c'est Mathieu, moi.
10: Et c'est quoi le dernier petit bonheur de Mathieu, s'il vous plaît?
11: Mon dernier petit bonheur, c'est d'avoir fait un galop sur les crêtes de la côte 2000 en plein été avec le soleil couchant. Et ça, je pense que je m'en souviendrai jusqu'à ma mort.
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1: Impossible de ne pas céder à la tentation des macarons de Boulet, la plus ancienne enseigne de la ville depuis 1854. Et la transmission est aussi une affaire de famille puisque Jacques-Alexandre vient de passer la main à sa fille. Bonjour Mathilde.
2: Bonjour.
1: Les macarons de Boulet sont fabriqués dans la tradition de manière artisanale. Il y a une volonté de garder une production de qualité.
2: Moi, c'était vraiment une priorité pour moi, comme ça l'a été pour mon père il y a 31 ans, quand il a pris la suite donc de sa maman, donc ma grand-mère. C'est de perpétuer le savoir-faire et donc bien sûr la qualité et l'artisanat. Donc je modifierai absolument pas du tout la façon de les fabriquer, ça restera tel que ça l'est depuis le début.
1: Quels ont été les mots de votre papa ?
2: Pour être honnête, ça fait quelques années qu'on en discute, hein, que le sujet est sur la table, mais ça lui tenait bien sûr à cœur voilà, qu'il y ait une suite. Il m'a mis aucune pression, hein, ça s'est fait d'une manière très naturelle, très douce également. Je pense qu'il est fier et surtout tout heureux de savoir que je vais conserver ce savoir-faire et pas faire de changements majeurs qui puissent entacher notamment la qualité de nos macarons.
1: Les macarons de Boulet, ils sont célèbres, Mathilde, dans le monde entier. L'export peut être encore plus performant.
2: Ça peut être encore plus performant parce qu'aujourd'hui, avec Internet, les possibilités sont illimitées. Mais j'ai surtout à cœur de maintenir notre ancrage dans la région parce que c'est tout de même essentiellement en Lorraine, hein, qu'on a nos clients de plus longue date. Donc l'export fait partie de mes projets, mais je tiens surtout à trouver de nouveaux distributeurs dans la région et à continuer de les faire connaître autour de nous.
1: Vous êtes en possession d'un secret de fabrication. Qu'est-ce qui fait ce petit goût si particulier des macarons boulageois pour qu'on les aime tant ?
2: Ce qui fait vraiment leur particularité, c'est ce goût de l'amande, parce que nous on travaille donc des amandes entières qu'on reçoit dans leur peau. C'est pas de la poudre d'amande, hein, c'est des amandes qui arrivent entières chez nous et qu'on va ensuite aller émonder. Du coup, on ne casse pas la fibre de l'amande lors de la fabrication. Donc ça permet vraiment à nos macarons d'avoir un goût très fin, très subtil, le goût de l'amande qui se développe très longuement dans la bouche après l'avoir mangé, et le dressage à la cuillère. Qui est une technique très rare, hein, sur les macarons. On a quand même beaucoup de macarons aujourd'hui posés avec une dresseuse. Les nôtres sont faits un par un à la main à la cuillère en argent et donc ils ont un moelleux que vous trouverez sur aucun autre macaron.
1: Vous représentez la 7e génération à travailler dans l'entreprise. Est-ce que c'est une pression supplémentaire de faire perdurer cette tradition ?
2: Comme voilà, toute reprise d'une société d'aussi longue date, il y a une pression, aussi beaucoup, beaucoup de fierté. Puis je resterai bien entourée par mon papa, ta compagne qui travaille ensemble depuis longtemps, ne seront pas très loin. Donc je suis quand même bien entourée, donc assez confiante tout de même.
1: Question gourmande, Mathilde, comment aimez-vous déguster le macaron de Boulet ?
2: C'est vrai qu'avec un petit café à 16h, pour moi c'est l'idéal. Mais honnêtement, même avec une coupe de champagne, il n'y a pas d'heure pour en manger. Ça passe toujours très bien.
1: Un grand merci d'avoir été notre Lorraine du jour et très bientôt à Boulet pour goûter ces magnifiques macarons.
2: Avec grand plaisir, à bientôt.
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3: Wikizef, petit guide à l'usage des étrangers du sud du péage d'Arras en vacances dans notre belle région.
4: Dimanche matin, levé avant le soleil, vers 9h, vous descendez prendre un café que vous pensez amplement mérité. 8 heures de sommeil, franchement, on mérite une pause café. Et devant la cafetière, votre cousin regarde attentivement le café couler. Ça s'appelle une sentinelle de cafetière. Et là, il se retourne et dit « Bon, t'es déjà debout ? Il fait corps noir, t'as qu'est ta lit ou quoi ?» Ne paniquez pas, Wikizef est là pour vous aider. T'as qu'est ta lit. C'est une réflexion semi-désagréable, parce qu'il y a plusieurs niveaux de réflexion désagréable. Ça dépend de l'heure qu'il est, du temps qu'il fait. Admettons, il fait 27 degrés à l'ombre, et ben c'est l'heure de « fais pas chier ». Ou alors, il y a 3 grammes à quart. Et ben c'est pas la peine de se demander pourquoi il est désagréable d'un seul coup, c'est parce qu'il n'y a plus de canette.
3: Exemple.
4: Vous avez la réflexion désagréable qui serait « t'es déjà debout ? Ah, retourne te coucher, c'est pas le jour à me faire quiller du côté de la cafetière. Hein. » La réflexion pas désagréable, t'es déjà debout. Oh bah alors, j'ai fait du café pour un régiment de soldats, t'inquiète, assis-toi, je te ramène un jatte. Réflexion semi-désagréable, bah t'inquiète, t'as lit ou quoi ? Petite phrase qui présuppose que pour que vous parvinciez à vous lever tôt, il faille forcément que vous fûtes tombé du lit. Vu que vous n'êtes pas totalement du Nord et que forcément tout ce qui est au sud du péage d'Arras possède un degré de fainéantise qui augmente au fur et à mesure qu'on s'approche de la Côte d'Azur. Ou là-bas, pour se lever tôt, ben, faut pas qu'ils quittent leur lit, hein, mais qu'ils descendent en rappel. Allez, au revoir, hein, et un baisse à marraine.
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5: À Villebois-Lavalette, il suffit de lever les yeux pour comprendre que ces halles ne sont pas ordinaires. Sous cette charpente de 350 ans, des générations de marchands et d'habitants se sont retrouvés, faisant de ce lieu le cœur battant du village. Les halles de Villebois-Lavalette ont été construites au XVIIe siècle, probablement autour de 1665. Elles auraient été édifiées par les mêmes ouvriers que ceux qui travaillent, à la même époque, sur la partie princière du château voisin. Et d'ailleurs, qui mériterait lui aussi une chronique, hein, d'ailleurs. Mais le site des halles est plus ancien encore, hein, puisque les halles d'aujourd'hui reposent de toute évidence sur un soubassement du XIIe siècle, ce qui montre, hein, ce qui traduit que le commerce s'organise ici depuis le Moyen-Âge. Au XVIIIe siècle, un certain Daubé d'Aubeuf de Villers, qui était seigneur de Blanzaguet et capitaine du château auquel les halles appartenaient, eh bien, il entreprend d'importants travaux. Les bases des piliers en bois, qui étaient d'ailleurs vermoulus, sont renforcées par des dés de pierre et la charpente est consolidée. Puis, en 1806, sous le Premier Empire, les halles deviennent propriété communale en même temps que le champ de foire. Et pendant un temps, hein, elles vont même accueillir la mairie et la justice de paix, une sorte de tribunal de proximité. En 1855, le maire décide de reculer la façade qui longe la route, hein, pour faciliter la circulation. C'est à ce moment-là qu'on remplace 11 piliers en bois par 7 colonnes toscanes en pierre. On aménage aussi des escaliers et on modifie une partie de la toiture. En fait, c'est en grande partie l'aspect que nous connaissons aujourd'hui. Après la Seconde Guerre mondiale, l'entretien des halles coûte cher, trop cher pour la commune. Un projet de démolition est même envisagé en 1946. Mais finalement, les halles sont classées monument historique le 10 mai 1948. Et ce classement, eh bien, il est décisif. Parce qu'il faut imaginer, hein, qu'à cette époque, en France, beaucoup de halles des 16e, 17e siècles sont détruites. Suite à cet épisode, le monument va connaître plusieurs phases de travaux. La toiture est restaurée en 1976, le pavage est refait quelques années plus tard, et puis l'ensemble va être rénové au début des années 2010. Aujourd'hui, hein, chaque samedi matin, eh bien, le marché anime toujours les halles. La preuve que ce monument n'est pas seulement un superbe patrimoine, c'est aussi un véritable lieu de vie.
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1: Pluie, neige, canicule, brouillard, la météo décide si on va râler ou si on va râler autrement, si vous voyez ce que je veux dire. Mais dans le fond, qui décide des prévisions météo? Qui observe? Qui calcule? Qui c'est qui tranche à la fin? Et surtout, pourquoi ils disent qu'il va y avoir du soleil alors qu'on se prend une rincée? Eh bien, réponds tout de suite dans les coulisses de Météo France Alsace que je teste pour vous aujourd'hui. Je suis à Ilkirch-Grafenstaden. Ici, on estime, on calcule le temps qu'il fera demain. Et à côté de moi, voici Simon. Simon, c'est le technicien météo. C'est lui qui surveille des capteurs, des antennes, des machines qui parlent. Bref, tout le langage, c'est des chiffres. Entre le vent, la pression, l'humidité, tout est mesuré en continu avec des stations météo basées un peu partout en Alsace, à des endroits stratégiques, en altitude, dans les vallées, en plaine ou encore en ville, au nord, au sud, bref, un peu partout. Et à cela, on peut ajouter aussi d'autres outils comme les radars, les satellites. Et chaque jour, c'est des millions d'observations qui arrivent dans les ordinateurs de Météo France Alsace. Et avec des équations très, très, très complexes. Et cette complexité est en lien avec notre prochaine découverte. Direction le bureau des modèles météo. Ça, c'est avec Théo. Théo, il est météorologiste et il m'explique eh bien, qu'on ne prédit pas le futur. Mais en revanche, on calcule des scénarios et leurs probabilités. Certains modèles, par exemple, simulent l'atmosphère avec comme résultat, écoutez bien, 350 prévisions possibles chaque jour. Ah bah oui, hein, la machine, elle calcule tout ce qui est possible. Hein, et c'est l'humain, enfin, qui va trancher. Parce que oui, la météo, en bout de ligne, bah, c'est pas juste une machine, hein. C'est aussi un cerveau. Il y a un cerveau qui tranche. Et en parlant de cerveau, en voici un autre bien rempli. C'est celui de Cédric. Il est climatologue. Et Cédric, lui, va nous emmener littéralement dans un autre monde. Parce qu'avec ses analyses à Cédric, eh bien, on ne regarde pas demain. Non, on va regarder 100 ans en arrière. Car Météo France, eh bien, conserve en quelque sorte la mémoire du climat depuis plus de 150 ans. Parce que le passé, eh bien, il nous permet quoi? De comprendre l'avenir. Surtout avec les notions du dérèglement climatique qui nécessite une véritable expertise. Alors, après ce dévoilage d'outils, de calculs, d'équations et d'expertises en tout genre, comment se fait-il qu'en 2026, on puisse encore se tromper dans les prévisions? Eh bien, j'ai posé la question et la réponse de mes spécialistes est claire. Prévoir la météo, c'est comme essayer de prédire la forme exacte des vagues dans une soupe qu'on remue en permanence, sauf que la casserole fait la taille de la planète et que la cuillère tombe toute seule. Et en plus de ça, il y a quelqu'un qui joue avec le feu. On continue. Bref, vous l'avez compris, hein. Impossible d'être parfait, seulement de se rapprocher de probabilités, mais avant tout, le rôle de Météo France Alsace, c'est d'anticiper au maximum les risques.
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3: À quoi servent les maths?
4: Par exemple, si on est coiffeuse, pour faire payer ses clients, au lieu que de prendre une calculette, le faire de tête comme ça, le plus rapidement, comme ça on n'utilise pas trop notre téléphone. Puis c'est intéressant les mathématiques.
5: Moi je trouve que ça sert à tout et à rien. Les profs, ils disent faut savoir convertir, mais ça sert à rien quand on est grand en fait. Dans n'importe quel métier, il faut savoir les maths. Convertir, si, il faut. Parce que ça se trouve, à un moment donné, l'occasion elle va venir, tu vas pas savoir et ça va être compliqué. Et moi, je préfère les maths que le français.
6: Moi, je me dis, c'est comme toutes les autres matières. Plus tu sais de choses et tu es bon en maths, français, grammaire, plus tu auras plusieurs métiers à ta disposition.
7: J'ai jamais trop aimé les maths, mais je sais que je pense que ça va beaucoup servir.
8: En fait, les maths, c'est une des premières matières à être inventée. Les maths, c'est la base de l'école.
9: Pour payer quelque chose, il faut se servir des maths pour, par exemple, compter les pièces, les billets, etc. En fait, les maths, il y a beaucoup de choses qui servent à beaucoup de choses. Il y a des choses où tu vas jamais t'en servir en mathématiques, quoi. Par exemple, la géométrie, tu t'en sers que dans quelques métiers. Tu vas pas t'en servir dans tous les métiers du monde.
10: On était parti à Cultura et j'avais pris des sous, mais j'avais mal compté. Donc, je demande à ma mère de payer parce que j'avais pas assez. Mais du coup, faut compter tout, faut compter les centimes et les euros et tout ça.
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11: Bonjour, je m'appelle Jean, je suis né en 1935. J'ai fait du vélo depuis très jeune. J'ai côtoyé après des gens de qualité et j'ai eu la chance de participer à beaucoup d'épreuves et d'en tirer de grands souvenirs et des profits.
12: Bonjour Jean. Alors c'est pas exagéré hein, de dire que vous êtes un mordu, un grand passionné de vélo et de cyclisme. Ça se voit quand on regarde vos albums photos chez vous, vos nombreux trophées. Et ça se voit un peu dans vos yeux aussi quand on parle de vélo, ça vous émeut ?
11: C'est vrai qu'à vélo j'ai été heureux. Ah oui, j'étais mordu. Et alors dans mes rêves, je rêvais que le Tour de France passait dans le coin, que je me planquais derrière une haie et que je m'emmanchais dans le peloton. Je roulais comme les autres sans fatigue. Et ça, c'était un rêve qui m'est resté longtemps. Et j'ai même rêvé une nuit, il n'y a pas si longtemps, que sur le guidon, j'avais mis mon nom.
12: Jean, vous-même, vous avez participé à certaines courses, notamment le Paris-Brest-Paris.
11: Ah, Paris-Brest-Paris avait existé la première fois en 1891. Et c'est Charles Théron qui avait gagné. Il avait eu un peu de chance parce que il avait déjà un frère qui avait une voiture. Et il avait bénéficié de ravitaillement, d'assistance. Et à un moment, il a voulu abandonner. Et son frère a sorti un pétard. Il a dit, si tu t'arrêtes, je te tue. C'était sympa au possible. Il n'y a pas de dérailleur, il n'y a pas de frein, il y a un pignon fixe, et puis tu pédales. T'en chies comme un russe au Congo, alors c'est quand même assez baroque. Moi, après, j'ai fait Paris-Brest-Paris en 1991, 100 ans après Charles Théron. Je suis quelquefois un peu farfelu. J'ai eu beaucoup de plaisir à faire Paris-Brest-Paris parce que je l'ai fini pas abîmé.
12: Qui sont les cyclistes qui vous ont marqué ?
11: Bernard Hinault. J'ai adoré ce garçon. Et puis, à un moment, on a familiarisé. Je me suis occupé, entre autres, de lui et de son vélo. Il était attaché à ce que je faisais. Et je savais que pour un contre-la-montre, il fallait lui mettre de la guidoline neuve, le Chatterton des guidons. Je l'ai accompagné au championnat du monde et il était champion du monde, à Salange. Et là, les larmes sont sorties et on s'est embrassés. Et après, j'en ai eu un autre, Luc Leblanc. Luc Leblanc était champion du monde. Luc Leblanc était maillot jaune du Tour. Luc Leblanc a eu le malheur de perdre un frère lors d'une soirée de 14 juillet à Nieul en Haute-Vienne. Un gars bourré rentre dans la foule, tue le frère à Luc et casse une jambe à Luc. Ça n'a pas empêché Luc d'être champion du monde. Enfin, pour moi, c'est grandiose. Et il y a 2 ans, le Tour de France passe à La Roche et Luc Leblanc conduit une voiture. Tout le monde pose des questions, tout ça. Et je dis à Luc Leblanc, comment va ta sœur ? Les gens me prennent pour un timbré, quoi. Ah, il me dit, elle va bien, elle habite à Toulouse, elle fait telle et telle chose. Ces périodes-là, pour moi, sont formidables.
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4: Bonsoir, merci beaucoup.
5: Merci, John Baez est notre invité ce soir et on accueille aussi Marguerite Capelle qui va assurer la traduction. Merci Marguerite. Ma chère John Baez, la poésie et vous, c'est une longue histoire d'amour. Vous avez même chanté des poèmes du Moyen-Âge en français.

0: Ruth Boeuf, une chanson qui avait été chantée par Léo Ferré en 1955. C'est un poème très ancien, un poème du Moyen-Âge. Vous avez chanté les poèmes de Rimbaud également.
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0: C'est Enfance 3 de Rimbaud en 1873. Et vous avez dit ce texte sur votre album Baptism en 1968. Alors la poésie et vous, c'est une longue histoire d'amour. Vous publiez aujourd'hui pour la première fois vos textes poétiques. John Baez, pourquoi avoir attendu aussi longtemps?
2: When I wrote them was 40 some years ago.
3: J'ai écrit il y a une quarantaine d'années.
2: I wasn't making a book, I was just making
3: je n'avais pas du tout l'intention de faire un livre, j'écrivais des poèmes, c'est tout.
2: Later, after the paintings and
3: et plus tard,
2: books and etc.
3: Après avoir fait des livres, des tableaux, il a été temps de retrouver tous ces poèmes éparpillés dans ma maison, qui étaient aussi dans des hangars et des boîtes. Il m'a fallu 3 mois pour les rassembler. Certains étaient tellement anciens que j'ai dit à mon assistante, je sais qu'il y a ce poème qui est quelque part. Elle a même retrouvé un vieil ordinateur qui avait 40 ans et elle a retrouvé le poème que je cherchais. Et on a dû tout retranscrire parce que c'était impossible de sortir le fichier. Ça a été une très longue quête.
0: Une très longue quête, mais qui, ça y est terminée. Quête réussie, comme disent les fans de jeux vidéo. John Baez, quand tu verras ma mère, invite-la à danser. Ça vient de sortir. C'est une édition bilingue aux éditions Point. Ça veut dire que vous avez à chaque fois des doubles pages. À gauche, le texte en anglais. À droite, le texte en français. C'est toujours intéressant de voir les traductions, évidemment. Parfois, vos chansons, John, ont été adaptées en français. C'est le cas d'une des plus célèbres en France, la Marche de Sacco et Vanzetti, chantée par Georges Moustaki.

0: grande histoire d'amour aussi avec la langue française. D'où vous vient ce goût pour le français?
1: The French language.
2: Le français?
1: Because this is beautiful.
2: Parce que c'est une langue magnifique.
1: Yeah, there are some languages are prettier than others.
2: Quelques langues qui sont plus jolies que les autres.
1: I don't think English is particularly.
2: Je ne crois pas que l'anglais soit une langue particulièrement intéressante. L'italien, oui. Le français, oui.
0: On dit que l'anglais est quand même une langue plus adaptée pour chanter, pour faire des chansons. Est-ce que ça, vous êtes d'accord avec ça?
1: I think everybody now writes in English.
2: Je crois qu'aujourd'hui tout le monde écrit en anglais, même à Hong Kong. Quand on écrit une chanson, on écrit souvent en anglais. Je ne sais pas comment ça sonne pour une oreille qui n'est pas anglophone.
1: Not as interesting.
2: Mais pour moi, c'est pas aussi intéressant que le français ou l'italien.
0: En tout cas, les versions françaises, les traductions sont très très importantes hein, dans ce recueil John Bass, Quand tu verras ma mère, invite-la à danser. C'est traduit par Anne-Laure Tissu. Puisque vous parlez français, avez-vous travaillé avec la traductrice de vos textes?
1: Non, c'est elle qui... She figured it all out.
2: Elle a tout trouvé toute seule. Elle s'est débrouillée.
0: Wow. Eh ben, vraiment, je vous recommande. Même si vous parlez pas super bien anglais, c'est très intéressant quand même de lire la musique des mots de John Bass et ensuite de se référer à la page de droite, à la traduction, voilà, pour essayer de comprendre exactement de quoi il s'agit. On va évidemment parler de ces textes poétiques qui parlent de l'enfance, de la famille, de la nature, de la vie, de tout un tas de gens qui étaient importants pour vous, mais avant, j'aimerais savoir pour vous, John Bass, est-ce que potentiellement tout poème peut devenir une chanson pour peu qu'on trouve la bonne musique?
1: It would be lovely if it worked that way.
2: Ce serait formidable si ça fonctionnait comme ça. Dans mon expérience et celle des personnes que je connais qui écrivent des chansons, on essaie de parfois comprimer les mots dans un poème sur une musique et en général ça ne marche pas vraiment. Il faut les subvertir.
0: Ça veut dire que dans ce recueil, tous les textes, alors certains sont trop longs de toute façon pour faire une chanson, d'autres un peu plus courts, mais certains pourraient correspondre au format de chanson. Vous êtes sûr que dans ce recueil, il n'y a aucune chanson?
1: Non, mais peut-être. I have to look again.
2: Il faut que je le relise.

0: Here's to You, c'est l'histoire de Sacco et Vanzetti, un de vos plus grands succès en France notamment. Vous
1: et
0: avez un rapport
1: en Spain,
2: et en Italie,
1: et en Espagne,
2: et en Allemagne. Ouais.
0: Vous avez un quel rapport avec cette chanson aujourd'hui?
1: Well, it's interesting because
2: c'est intéressant parce que c'était pas une chanson si connue aux États-Unis parce qu'elle est très politique et que aux États-Unis personne ne se souciait du sort de Sacco et Vanzetti. Mais c'est incroyable à quel point elle a duré. Le point de départ, c'est que Ennio Morricone était un bon ami en Italie et c'est lui qui m'a dit il faut qu'on fasse ça. Écris-moi ces trois couplets.
1: And then Morricone came to me.
2: Pas spécialement connu.
1: Can you write some words to this?
2: Je lui ai écrit trois ballades d'abord, donc qui n'ont pas remporté un succès particulier. Et puis Ennio Morricone est venu et il m'a demandé est-ce que là tu peux écrire des couplets sur cette air. Et c'est devenu cette chanson extraordinaire et extrêmement connue partout sur la planète.

0: Vous entendez Jimi Hendrix, magnifique chanson qui s'appelle Little Wing. Jimi Hendrix fait partie des artistes et des amis, des belles âmes, des beaux artistes que vous évoquez dans ce recueil, John Baez, quand tu verras ma mère, invite-la à danser. Jimi Hendrix, vous vous adressez à lui dans un texte. Tu as joué juste avant moi sur l'île de Wight et on ne sait comment tu as mis le feu à la scène. Pourquoi est-il là et à quel point vous a-t-il marqué?
1: It is one of the specially brilliant performers.
2: L'un des artistes les plus brillants.
1: A lot of suffering,
2: avec une profondeur d'âme, beaucoup de souffrance aussi, beaucoup d'adoration.
1: The stage burning down at the island.
2: Et puis il y a aussi cette scène qui a brûlé à l'île de Wight. Et puis il y a aussi évidemment Woodstock, où il a clôturé le concert avec l'hymne national qu'il a complètement détruit. Et c'était magnifique.
0: Ouais, Jimi Hendrix, qui, comme vous le rappelez à la fin du poème, n'avait que 27 ans quand il est mort. Et c'est un bel hommage que vous lui rendez. Dans le livre, on croise aussi une artiste qui est beaucoup moins connue en France pour nous, c'est Judy Collins.
1: Oui, je sais. She is strong in the United States.
2: Elle est très connue aux États-Unis. En tout cas, elle reste importante.
1: I think it's because they sang in different languages.
2: Je crois que c'est bizarre. C'est peut-être une question de langue qui fait que j'ai été acceptée rapidement d'Europe parce que je chantais dans d'autres langues.
0: Alors justement, découvrez, si ce n'est pas déjà fait, la voix de Judy Collins. Elle chante Leonard Cohen, ça tombe bien, lui aussi est dans le livre.

0: Le texte qui lui est consacré à Judy Collins, en plus, il est alors très court, très frappant. Il y a, je ne sais pas si je dois révéler la fin, je ne crois pas, mais lisez-le en une page. On passe du sourire à l'effroi. Ça vous amuse de nous balader comme ça, nous les lecteurs? C'est l'ascenseur émotionnel.
1: Oui.
2: Judy. Judy and I are good friends.
1: Judy et moi, on est bonnes amies.
2: And she said.

0: Robert Zimmerman, c'est le vrai nom de Bob Dylan. On vous sait très liés depuis les débuts respectifs de vos carrières. Est-ce qu'il a lu les textes qui lui sont consacrés?
1: Aucune idée. Absolument, no idea.
2: Je n'en sais absolument rien.
0: Et vous aimeriez le savoir ou c'est bien comme ça?
1: C'est bien comme ça. C'est bien. No, I appreciate him now because I had to get over all.
2: J'ai de l'appréciation pour ce qu'il est maintenant. J'ai dû surmonter beaucoup de bêtises. J'ai eu de la chance de le rencontrer à l'époque où je l'ai rencontré. J'ai eu la chance d'avoir ses chansons que j'ai chantées avec lui. C'est extraordinaire. Toutes les autres complications qui ont suivi, c'est terminé aujourd'hui.
0: Qui sont Bébé, Yasha, Étoile, The Raj, Franck et Conseiller?
1: Complicated, but they are.
2: C'est compliqué, mais.
1: They are inner people.
2: Ce sont discovered when des voix intérieures, des personnes en moi que j'ai découvert alors que je m'étais engagée dans une thérapie approfondie pour affronter des traumas d'enfance. Et comme d'autres personnes, il arrive que l'on découvre les abus par la voix d'autres personnalités. Et je suis heureuse d'avoir eu ce moyen de guérir parce que j'ai aimé toutes ces personnes en moi comme une famille. Et ce qui est important dans le livre, c'est que toutes ces personnalités se sont révélées de meilleurs auteurs, de meilleurs écrivains que ce que je pouvais faire. Parfois, je regardais ce qui était sur la page et je me disais, waouh, c'est pas mal. Et puis, je voyais un autre nom en bas de la page. Yasha est le meilleur auteur.
0: Tellement de choses à dire là-dessus. Déjà que parler de santé mentale pendant des années, ce fut tabou. Et là, que ce soit dès l'introduction du livre, dès votre préface, La poésie et moi, note de l'autrice, vous racontez cette histoire-là, John Baez. Vous parlez donc de ces voix intérieures. Et en plus, vous les avez embrassées. Et en plus, elles sont là, et créditées finalement dans le livre. Pourquoi est-ce que c'était important pour vous de nous donner ces coulisses-là, de nous expliquer toutes ces voix intérieures et dans quel texte elles étaient intervenues?
1: In a way, it's because I feel as though I owe it.
2: D'une certaine façon, c'est parce que je crois que je leur dois justement de les créditer pour ce qu'ils ont fait, ce que ces voix ont fait pour moi. C'est sans doute la meilleure réponse. Et puis on a fait front ensemble, tous ensemble, toutes ces personnes et moi. On a fait front et ça m'a fait du bien.
0: Est-ce que vous pensez que si on avait osé parler de santé mentale, de trauma d'enfance, si on avait cessé ce tabou plus tôt, alors aujourd'hui, peut-être de grands artistes comme Janis Joplin ou plus récemment comme Amy Winehouse pourraient être encore avec nous.
1: If they had discovered their own
2: si elles avaient
1: problems,
2: découvert ou compris leurs propres difficultés, eh bien, les gens, soit ils vont en thérapie, soit ils vont aux alcooliques anonymes, soit ils meurent.
1: It's sad.
2: C'est ça, la triste vérité.
1: But it was huge what they were carrying around with them.
2: Mais
1: a lot of these folks, a lot of
2: toutes ces personnes que vous citez, ces musiciens, portaient un fardeau énorme. Judy, par exemple, je ne sais pas comment elle a fait. Son fils s'est suicidé. Il avait 18 ans. Comment est-ce qu'on vit après ça? Elle vit avec ça. Elle écrit des livres. Elle essaie de se faire du bien. Elle essaie de trouver des façons d'affronter les choses. Mais comment affronter une chose pareille? Tout comme Janis n'a pas su le faire.

0: Alors ça, c'est un album live à avoir dans toutes les bonnes collections de disques, les amis. From Every Stage, album de 1976. John Bass chantait Blowing in the Wind. Cher John Bass, je vois que je parle très très vite, même si elle est bilingue. Elle se dit,
1: no, I love hearing it. It's terrific.
2: J'adore entendre ça, c'est super.
0: Merci beaucoup. Alors, on va écouter une voix qui, je pense, a été importante à toutes les époques, a parlé précisément le 28 août 1963 à Washington et ferait bien d'être écoutée de nouveau en 2025.
3: So even though we face the difficulties of today and tomorrow, I still have a dream.
4: Yes.
3: It is a dream deeply rooted in the American dream.
4: Yes.
3: I have a dream that one day,
4: yes,
3: this nation will rise up and live out the true meaning of its creed.
0: Martin Luther King, le 28 août 1963 à Washington, devant 250 000 personnes. Vous étiez là, Joan. Vous avez d'ailleurs chanté la chanson We Shall Overcome ce jour-là aussi. Est-ce que ce discours de Martin Luther King résonne d'une manière particulière pour vous aujourd'hui dans l'Amérique, est-ce qu'on a encore ce rêve? Est-ce qu'on a encore de l'espoir? Ou est-ce que les temps sont très sombres?
1: Très sombres. And we just try to find different ways.
2: Et on essaie de trouver différentes façons de combattre ces temps sombres. Je n'avais jamais imaginé dans ma vie, ça ne m'est jamais venu à l'idée qu'on pourrait être confronté à un mal d'une telle ampleur. C'est-à-dire de la malveillance envers des personnes qui ne le sont pas. C'est vraiment une avalanche.
1: The people in this avalanche really, their first order of business is cruelty.
2: Vraiment, les personnes qui sont en train de mener cette attaque, ce qui les préoccupe, c'est la cruauté, c'est l'humiliation. Alors, qu'est-ce qu'on fait face à ça? On peut avoir l'impression qu'on ne sera pas capable de renverser la vapeur. On ne peut pas faire renverser la marée, on ne peut pas la faire reculer, mais on peut sauver quelques poissons, on peut aller là où il y a besoin d'allier, on peut être témoin de ces jeunes qui ont parfois 10 ans, qui ne parlent pas anglais, qui n'ont pas d'avocat. Comment est-ce qu'on peut essayer de les protéger? Il faut aller dans les tribunaux, hors des tribunaux. Ça, ce sont des choses qu'on peut faire activement. Et ce n'est pas ce que les personnes imaginent, les marches, les bannières, même si, évidemment, les marches sont aussi très importante et que je suis ravie que 8 millions de personnes aient manifesté récemment. Parce qu'en Europe, dans d'autres endroits, on se demande, mais qu'est-ce qui se passe dans ce pays? Pourquoi personne ne dit rien?
1: Why didn't somebody stop Hitler?
2: Et moi, en même temps, j'ai passé ma vie à entendre pourquoi est-ce que personne n'a jamais arrêté Hitler. Et bien voilà pourquoi. Parce qu'il était populaire, parce que c'était une véritable secte, une sorte de culte. Et c'est vraiment ce qui est en train de manœuvrer dans la direction d'une dictature aujourd'hui. Et ça ne va pas être simple.
0: Alors qu'est-ce qu'on fait? Dans ces cas-là, on se le répète.

0: Et ceci, we shall overcome. Quelle est pour vous la puissance, soit de la force pure, soit du réconfort, justement, de la musique, des arts, quand les temps sont durs, quand la politique fait peur, est-ce que vous trouvez du réconfort encore aujourd'hui dans la musique, dans la poésie?
1: Of course.
0: Yeah. Oui, bien sûr.
1: And I was joking a while ago because
2: Et je plaisantais il y a peu parce que j'ai raconté que j'avais rejoint un cirque
1: two nights a week for six weeks
2: pour pendant six really semaines, deux soirs par semaine, avoir justement ce moment où je pouvais laisser derrière moi, quitter cette tragédie de l'époque. J'ai trouvé ça merveilleux. J'ai d'abord commencé par lire mes poèmes en plein milieu d'un cirque. Et on était au milieu de personnes qui pensaient la même chose et toute personne saine d'esprit partage ce sentiment et on était dans la joie et on pouvait retrouver justement cet esprit un peu plus sain dans le cirque, la musique, les arts, tout ce qui est impossible à écraser. En réalité, ils peuvent essayer, mais ça se relèvera.
1: For my part, I appreciate everything
2: that I have. J'apprécie tout ce que j'ai, tout ce que j'ai le privilège de pouvoir avoir. Et c'est important pour moi d'apprécier ce privilège chaque jour parce que ça m'aide justement à traverser cette période difficile. Et j'ai tellement de privilèges. Je vis dans la beauté, au milieu des arbres. Personne ne menace ma vie aujourd'hui. Alors j'essaie simplement de veiller sur mon jardin.
0: Tout ça et l'humour. Je voulais terminer en lisant en français, et si vous voulez bien, John, vous lirez vos mots à vous en anglais, parce que oui, l'humour aussi, quelle force! L'écriture est comme l'amour, on ne peut la forcer, ou elle meurt en cherchant à croître. L'écriture est comme l'amour, on ne peut la forcer, ou elle se change en ciment dans un tube de dentifrice. À vous, John.
1: But do you want me to read it in English?
0: Yes, no? Please.
2: Oh, okay, yeah. En anglais.
1: Writing is like love. It can't be forced, or it dies in its own process. Writing is like love. It can't be forced, or it becomes cement in a tube of toothpaste.
0: Merci beaucoup.
1: Very poetic.
2: C'est poétique.
1: Thank you very much.
2: Merci à vous.
0: C'est poétique et drôle. Quand tu verras ma mère, invite-la à danser aux éditions Point. À très bientôt.
1: Merci.
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0: L'homme qui a réussi à mettre d'accord le Figaro et l'humanité. Bonsoir Benjamin Biolay.
7: Bonsoir.
0: Mais oui, vous avez fait ça. Le Figaro dit, l'auteur-compositeur-interprète le plus doué de sa génération. Et Luma, très d'accord, dit, mais oui, un double album nourri et inspirant. Eh, la classe ou pas?
7: Bah, de ce point de vue-là, ouais, c'est pas rien, quoi. Figaro, Luma, je pense qu'il n'y a que de ce sujet-là qu'ils ont été d'accord cette année. Donc, pour une fois, oui, je prends.
0: Ouais, on peut découuper les articles, exactement. Benjamin Biolay, bienvenue dans Décibel. Cet album, le disque bleu, 11e album, double album. C'est vrai qu'il a été accueilli d'une manière unanime. Luma et le Figaro, c'est pour la vanne, mais n'empêche, le grand public, ça y est, c'est votre terrain de jeu, quoi. Parce que vous n'avez pas perdu la street cred qui vous permet d'être en couverture des Un Rock, mais vous êtes aussi en couvre de Télé 7 Jours et Gala. C'est quoi cette place quasi unique?
7: Ah bah je ne sais pas du tout. Moi, j'étais très content que différents médias s'intéressent à mon cas et tout. Ouais. Après, je ne cherche pas à savoir ce que ça veut dire d'être à ces endroits-là, c'est sûr.
0: Alors, est-ce que ça se traduit quand même sur scène et dans le public notamment? Je pose la question parce que vous avez commencé, vous avez déjà fait quelques dates de votre tournée acoustique. Il y a eu Longjumeau et puis il y a quelques jours le Théâtre Marigny à Paris. Est-ce que vous voyez de nouvelles têtes dans le public? Est-ce que vous sentez venir de nouvelles personnes à vos concerts?
7: À chaque tournée, un petit peu quand même. Ouais, j'ai l'impression que c'est quand on va régulièrement chanter et tout dans les villes de France et tout. Si on le fait bien, les gens quand même ont tendance à revenir et pourquoi pas inviter des amis, c'est ce qu'on fait tous en fait, quoi. En disant viens voir, il y a un groupe super, je les ai vus l'autre fois, ça m'a plu. Et c'est sans doute un truc de bouche à oreille plus que de presse, enfin j'espère après. C'était très chouette quand même, ça faisait longtemps que j'avais pas fait de concert régulier, enfin ouais, que j'avais pas préparé un concert et tout, et là c'était avec les musiciens que je préfère, même si c'était pas tous là parce qu'on peut pas être 15 sur scène, mais non, c'était trop bien, j'ai pris un grand plaisir.
0: Alors ça c'est vu, en plus il y a des vidéos qui ont été partagées sur les réseaux sociaux, qui ont quand même au moins cette qualité-là.
7: Ah, ils ont plein de qualités, les réseaux sociaux.
0: Ouais.
7: Pas que ça.
0: Mais je me suis dit, waouh, qu'est-ce qu'il est détendu sur scène, Benjamin. Moi je vais vous voir en concert, en gros, depuis cette période-là. Ça fait 20 ans, Benjamin. Vous êtes la plus longue relation de ma vie.
7: Oh, ça me fait plaisir.
0: Donc, à l'origine, c'est là où j'ai commencé à aller vous voir en concert. Et en vous suivant, d'année en année, d'album en album, je trouve que vous vous êtes détendu sur scène. Je me demande si vous n'avez pas toujours été super à votre place en studio. Ça n'a jamais été une question. Par contre, sur scène, il vous a fallu plus de temps pour apprivoiser la bête.
7: Beaucoup, beaucoup plus de temps, ouais. Le studio, c'est pas que j'étais à ma place, mais au début, mes fonctions, elles étaient toutes petites. Quand il faut juste faire un truc, puis après, donc on prend, c'est comme dans n'importe quel métier, en fait, on vous donne de plus en plus de responsabilités, et ça se fait de manière très chronologique. Ouais. La scène, en fait, il y avait la scène avant, moi, quand j'habitais à Lyon et tout, j'allais jouer, je faisais des concerts, des trucs, et j'étais plutôt détendu, mais la scène avec la grosse pression d'avoir sorti un disque, ouais, et puis au début, j'étais hyper emmerdé, parce que je savais que mon disque, le premier Rose Kennedy, c'était un vrai truc de producteur et que c'était impossible à faire sur scène, en fait.
0: Oui, il y a trop d'instruments, trop de choses.
7: C'est une voix toute petite avec énormément de production derrière. Ça avait demandé d'ailleurs du boulot. Donc, je savais que c'était mort. Donc, j'ai dû faire avec. Et puis, ça s'est mis à me plaire. Ça s'est mis à me plaire déjà quand j'ai eu du succès, en vérité, quoi. Parce que ça change la vie quand même d'avoir un peu de succès. Et puis, quand j'ai commencé à me sentir un peu à ma place, c'est sûr.
0: Ouais. Et puis même, je trouve, même physiquement, au début, j'avais l'impression que vous saviez pas quoi faire de votre grand corps, et que maintenant, oui, vous savez.
7: Je trouve que c'est là où c'est ce qu'on voit le plus quand quelqu'un est pas à l'aise sur scène, c'est quand son corps paraît bizarre. Parfois, la voix, ça va très bien, mais on sent que le mec ou la fille se sent pas vraiment bien. Et moi, je pense que ça se voyait, ouais.
0: Pensez que le ciné aussi, ça vous a aidé à ça, à apprivoiser ça?
7: Moi, je pense un petit peu quand même. Ouais. Le corps, en tous les cas, ouais, c'est sûr. Ouais, bah oui.
0: Le disque bleu, les amis, sort les violons comme à l'origine, à l'époque. J'écris

0: Alors ça s'est fait dans quel sens, Benjamin, le choix de faire un double album? C'est, vous sentiez que vous aviez des chansons qui étaient vraiment différentes?
1: Ouais, il a suffi de quelques chansons, là, on n'en a mis que deux, mais là je me suis dit, voilà, c'est impossible cette affaire de faire.
0: Sinon ça marche pas.
1: Ça
0: ensemble.
1: Sur une même face. Bah ouais, parce que je suis à l'ancienne, je pense aux faces d'albums. Et souvent quand on tournait la face, ça pouvait être complètement différent, mais il y avait eu ce sas entre les deux, ça s'arrête, tu tournes la face et tout. Donc j'ai décidé d'en refaire un, mais j'en avais déjà fait. Et puis, je suis de la génération qui a grandi avec ça, quoi, entre le triple du Clash, Sandinista, le Song de Nokia of Life et l'album blanc, qui sont des doubles albums.
0: Tous les Led Zepp quasiment aussi.
1: Tous les Led Zepp. Ouais. Même Francis Cabrel, si je me trompe pas, Samedi soir sur la Terre, c'est double et tout. Goldman en a fait un double aussi, qui a beaucoup. C'est quand même un truc très culturel de l'époque des albums. C'est là où c'est un peu.
0: Et double tournée aussi, du coup. Est-ce que certaines chansons des résidents peuvent se trouver sur la tournée acoustique et inversement, des chansons de la partie plus acoustique de l'album Visiteurs seront dans la tournée électrique?
1: Alors, il y a eu 2-3 chansons de la première phase qui étaient sur la tournée acoustique. L'inverse va être plus difficile, je pense quand même. Ouais.
0: On verra. Pour le moment, écoutons ma préférée de l'album. Je suis très égoïste, hein, j'ai fait la programmation en me disant que à vous aussi ça vous plairait d'écouter Morpheus, Tequila, très homme à la tête de chou.
1: Total, et Mélodie Nelson, c'est un hommage à Gainsbourg Vanier, ce couple maléfique qui a fait pour moi l'album français le plus dingue de tous les temps.
0: Benjamin Biolay est dans Décibels et on est bien contents.

0: J'ai envie de dire un truc très banal, mais c'est pas grave, je le dis quand même, je me rattraperai après. Qu'est-ce que c'est beau, merde, alors.
1: Oh, c'est gentil, non, mais c'est un plaisir à faire. En tout. Mais c'est aussi pour la référence. C'était un plaisir de faire vraiment ça en studio. Au studio ICP à Bruxelles, qui est magnifique, avec les vrais sons. Parce que les disques de cette époque, on les adore à cause du son,
0: ouais.
1: Mais c'est à cause des studios aussi dans lesquels ils ont été faits, quoi. Tu vois, avec le vrai matos,
0: la bonne console,
1: exactement, les bons paravents, bon endroit, le bon compresseur. Et là, on s'est fait un peu plaisir et du coup, c'est hyper satisfaisant.
0: Et pour essayer de rendre un peu moins banal mon histoire de beauté, j'ai quand même une question là-dessus, justement. Est-ce qu'il y a autre chose d'encore plus important que la beauté quand on fait une chanson? Benjamin, je veux dire, est-ce que vous êtes capable de faire un peu moins beau en vous disant que ça sera peut-être plus intéressant ou plus émouvant ou plus choquant?
1: Non, si c'est plus dansant, je suis prêt
0: à faire moins beau.
1: À faire un petit deal en disant, allez, ce sera un peu moins joli ou par exemple, ce sera moins poétique ou je sais pas quoi. Mais parce que c'est aussi l'autre fonction pour moi de la musique, quoi.
0: Que ce soit beau.
1: Soit j'aime la musique parce qu'elle est belle, soit parce qu'elle est dansante, et quand c'est les deux, c'est merveilleux, quoi. C'est vraiment un truc comme les Smiths dont j'ai toujours été fan à cause de ça, quoi. Au début, quand j'ai découvert, je dansais dessus et ça me rendait hystérique, je sais pas, ça me faisait un effet fou. Et puis quand j'ai commencé quand j'ai eu mon premier dico franco-anglais, j'ai vu les textes, j'étais là, what the fuck, qu'est-ce qu'il raconte et tout.
0: Il y a des dossiers dans les chansons des Smiths.
1: De quoi il parle. Ouais. Et parfois c'est très allégorique, c'est de la vraie poésie, quoi. Il y a des fois, il est très direct. Mais du coup, j'ai trouvé ça merveilleux. Ouais.
0: Alors, baladons-nous sur cet album. Je trouve un équilibre qui est tellement réjouissant à l'écoute. Par exemple, Soleil profond.

0: fait, vous n'allez jamais dans le cliché. Oui, il y a de la guitare électrique, mais du coup, c'est contrebalancé par des percus.
1: Ouais,
0: c'est pas une grosse batterie bien grasse.
1: Ah non, c'est des vrais percus tropicales. Ouais, je sais pas. Ouais, c'est envie d'expérimenter aussi, parce que soit pour moi, soit pour d'autres artistes, le vrai titre bien rock avec la grosse batterie, avec le gros son rock, j'ai déjà eu l'occasion de l'essayer pour voir ce que ça avait. J'adore, mais là, c'était trop marrant de mettre des percus tropicales, je trouve.
0: Ou alors, quand vous avez des paroles bien punk, comme Pauline partout, Justine nulle part, alors on contrebalance avec un peu de violon.

0: fait penser. Je me souviens quand j'étais au lycée, on avait un prof de français qui nous étudiait les poèmes de Baudelaire et il nous les faisait analyser. Il nous disait qu'est-ce qu'il a voulu faire, pourquoi il a fait ça, etc.
1: Ah, je détestais ce genre de prof. Moi aussi. Putain, il me faisait.
0: C'était terrible.
1: J'en ai eu plein des tue-l'amour quoi, qui vont t'expliquer pourquoi tu trouves cette personne jolie. Parce que tu sais, son nez est parfaitement symétrique. Oui. Tu t'en fous en fait, mais bon.
0: Mais ça m'a appris quand même un truc. Au-delà de sécher les cours de français, ça m'a appris que en fait. Quand c'est vraiment réussi, c'est rarement un accident. Alors, est-ce que ça vous arrive, les accidents? Ou est-ce que là, ce qu'on vient d'observer, par exemple, que la guitare est contrebalancée par une percu, que les paroles sont contrebalancées par un violon et tout, ça, c'est pas des accidents.
1: Non.
0: C'est à votre niveau d'orfèvrerie, c'est, en fait, c'est des heures de prise de tête.
1: Ouais, un peu de prise de tête, c'est des heures. C'est comme si on jouait à la console aussi, c'est un peu ludique quand même. C'est, ou si on faisait une réussite ou un truc, il y a quand même un côté.
0: Ça fait vieux.
1: En le disant, je m'en suis rendu compte.
0: Mais parce
1: la console, ça faisait un peu trop jeune par rapport à mon âge, donc je me suis contrebalancé avec un truc de vieux, mais là je suis allé trop fort. Non, il y a un côté amusant de mettre des mots dans des notes, en fait, quand même. C'est un truc super amusant à faire, je trouve.
0: Et les accidents, ils arrivent ou pas?
1: Il y en a plein, mais ils arrivent sur des compositions. Ça arrive souvent. Il y en a plein par plusieurs par album en général, quoi. C'est vraiment même de se tromper, quoi. Sur la guitare, c'est facile à comprendre, qu'on n'est pas sur la bonne case. Et sur le piano, ça peut être juste une note qu'on n'avait pas prévu de jouer qui crée un accident. Hein.
0: Et donc là, sur l'album, il y a des accidents de studio qui sont devenus la version officielle de la chanson.
1: Ouais, je crois.

0: partout, Justine nulle part, Benjamin Biolay et l'invité de Décibel. C'est laquelle votre préférée sur cet album, les 24 nouvelles chansons?
1: Oh non, mais moi j'en ai pas des préférées. Non, ce sera toujours celle que les gens préfèrent, qui sont mes préférées. Tant que je vous dirai dans quelques mois après la tournée. Ouais.
0: Benjamin, sur ce nouvel album, j'aime bien parce qu'on retrouve vos obsessions et il y a de nouvelles obsessions. Obsession Jeanne Chéral, que je partage, elle est formidable. Oh.

0: Vous avez été très impliquée dans le dernier album de Jeanne Chéral. Et alors, elle parlait de vous à toutes les interviews en disant « S'il n'était pas venu me sortir de ma grotte, j'aurais pas fait de disque. »
1: Ouais, après, moi, ça me touche beaucoup qu'elle le pense. Mais je pense qu'elle aurait, quoi qu'il arrive, fait un disque. C'est son carburant, c'est sa passion. Elle est comme moi, elle est complètement fondue de chansons, quoi. C'est quelqu'un qui adore ça. Et je pense qu'au bout d'un moment, elle se serait dit quand même, faut que je fasse des nouvelles chansons. Mais je l'ai un peu bousculé, peut-être.
0: Mais c'est beau, je trouve, votre histoire, cette espèce de très longues amitiés sur des années. Ça va finir par faire des dizaines, même, d'années.
1: Ouais.
0: Enfin, je sais pas, on a tellement l'impression que ce monde de la musique, il est concurrentiel et plein de méchanceté et plein de... c'est beau, je trouve.
1: Oui, c'est assez rare. J'ai pas 3000 relations comme ça dans ce métier et tout, mais il faut que... C'est parce que on aurait été amis quoi qu'il arrive, je pense. On a plein de points communs, je trouve.
0: Autre obsession, les dates. Vous vous souvenez de vendredi 12 sur Grand Prix. Nous sommes maintenant au 15 octobre.

0: presque monotone. Qu'on t'a dit d'une voix très basse mais ferme sans mettre les formes.
1: Alors ça, c'est vraiment le signe des grands nostalgiques de tout noter dans un coin de leur tête, noter la date et quel temps il faisait et l'heure qu'il était.
2: Après, c'était pas noté, mais je pense que tout est vrai, la date et tout. Ouais. Cette histoire là, enfin ce petit flashback, il m'est revenu quand j'écris cette chanson à Buenos Aires et tout. Et là, je parle de Lyon. Je le savais que c'était à Lyon et tout. Donc j'ai mis la date peu avant mon départ de Lyon d'ailleurs, quoi. Donc oui, c'est un peu vrai, mais je l'avais pas noté tout ça, mais c'est pas une invention.
1: Mais vous notez des trucs ou pas?
2: Moi maintenant, je sais pas, parce que j'ai tendance à me dire que si je m'en rappelle pas, ça valait pas le coup d'être noté.
1: Waouh.
2: Mais je parle des idées.
1: Oui oui. Même des moments où vous dire bah merde, là je suis super ému, tiens je vais noter.
2: Non, je prends pas de photos et tout, mais je suis un peu. L'album de Bad Bunny m'a beaucoup touché parce que de dire j'aurais dû prendre plus de photos, c'est moi, ouais, je sais exactement ce que c'est que cette sensation. Quand je vis un truc, je pense jamais soit à prendre la photo, soit à le noter, parce que j'ai l'impression que c'est le seul moyen de le vivre vraiment. Mais parfois, tu te dis, oh, j'aurais dû
1: garder quelque chose. Bon, alors l'obsession de l'eau, ça c'est pas nouveau, ça fait longtemps que l'eau sous toutes ses formes et notamment la mer est dans vos albums. Mais là, ça y est, vous n'habitez plus que au bord de l'eau.
2: En fait, oui, j'ai de la chance. Même à Paris, que je suis loin des quais de Seine, mais il y a quand même de la flotte et tout.
1: Il y a de la flotte quelque part.
2: Mais ouais. Après, à Buenos Aires, il faut dire les choses. Il y a des gens qui viennent à Buenos Aires, je leur dis, tu sais que c'est au bord de la mer, et ils me croient pas, parce que la ville tourne le dos à la mer. Ouais. Elle est construite dos à la mer. Et ça, quand on les emmène à Puerto Madero, et qu'ils voient qu'effectivement, il y a ce... Bon, après, elle est très polluée à Buenos Aires, on peut pas s'y baigner. Mais il y a réellement la mer, oui. Mais on la voit jamais.
1: Mais alors, vous avez essayé d'analyser ce que ça vous procure, et pourquoi votre disque, il est bleu, et pourquoi, avant de le sortir, il y a eu plein de vidéos où on voyait, oui, la mer, etc.
2: Je sais pas, j'aime ça. C'est à la fois rassurant et en même temps, ça vous remet en place, quoi. Quand vous faites un tout petit peu de bateau, dès qu'il y a un peu de grain, dès que ça envoie un petit peu, et tout, même quand vous nagez et que vous sentez qu'il y a vraiment du courant, et qu'il n'est pas, ce serait pas très malin d'aller très très au large, vous voyez que vous dépassez, vous sentez bien que la mer, en une seconde, elle peut vous coucher quand même, quoi.
1: D'accord. Ah ouais, donc c'est un truc avec les éléments.
2: J'aime la regarder. Par contre, elle me fait un bien fou. Ouais, ah ouais.
1: C'est comme dans Resident Visiteur, la chanson avec la peur de l'avion, son au-dessus de la flotte aussi, quoi.
2: Exactement.
1: Ouais. Non, ça fait du bien, c'est vrai, de se frotter aux éléments. Alors, nouvelle obsession. J'espère que je me suis pas plantée, Benjamin. Mais, en écoutant l'album, j'ai remarquez que ça parlait beaucoup de sommeil. Et alors ça, c'est bien parce que ça va. Ah, il réfléchit. J'espère que je me suis pas plantée, les amis. Attention, si j'ai mal interprété, c'est pas grave. Mais on a quand même la sieste. On a Morpheus Tequila. Bon bah Morphée, je ne fais que dormir.
2: C'est quelqu'un qui.
1: Ouais. Voilà. Mauvais garçon, même quand je dors, je fais des ronds. Le disque bleu. Et on a deux pannes d'oreiller aussi dans le disque. Une sur juste avant de tomber, et une sur mes souvenirs.
2: Ah ouais.
1: Alors, non mais je trouve ça intéressant parce que votre image de mauvais garçon, vous en jouez d'ailleurs dans une des chansons, on se dit, le mec ne dort pas la nuit. Et en fait là, je trouve que vous parlez vachement de sommeil.
2: Ah non, non.
1: Est-ce que vous êtes devenu raisonnable maintenant et vous vous couchez tôt avec une tisane?
2: Ça peut arriver, ouais, quand même. Ouais, quand même. Mais c'est très facile à expliquer, c'est qu'avec le temps, je trouve la solitude de moins en moins pesante aussi.
1: Ah ouais, c'est vrai.
2: Ouais. Ça me va très bien, je peux rester longtemps tout seul et un peu comme un ermite. Le fait de sortir beaucoup, c'est parce qu'on a aussi peur de ça, de la solitude,
1: oui.
2: Et la nuit.
1: Je préfère être avec Glicon qu'être tout seul.
2: Exactement, et parfois c'est pas Glicon, il y en a juste 9. Et
1: oui. Mais... Big BD, t'es pas là.
2: Voilà, il s'était barré. mais c'est un peu ça d'ailleurs, on a traîné dans des endroits où il y a des gens comme ça et tout. Ouais. Pas forcément les meilleurs endroits du monde pour se sentir bien et épanoui, mais la peur de la solitude, la nuit qui tombe, le truc. J'ai le souvenir de ces angoisses qui me forçaient à sortir et donc à moins dormir et tout. Maintenant, j'ai pas peur d'être seul.
1: Eh ben, ça fait quand même des bonnes chansons, comme quoi.
2: De toute façon, il faut être tout seul pour faire ça. Ouais.
1: Eh bien, merci pour ces mois de solitude, Benjamin, qui nous ont amené ce beau disque bleu. Je me joins au concert de louanges du public, de la presse. C'est absolument incroyable. Et on a hâte de vous voir sur scène. C'est conseillé par l'Humanité et le Figaro, les amis, c'est important.
2: C'est pas rien, ouais.
1: Merci, Benjamin.
2: Merci beaucoup.
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4: Bonjour la France, j'espère que tu vas bien, la France. Ah là là là là, c'est le dernier jour pour que je puisse avoir un candidat pour être à égalité avec la personne demain pour la dernière finale de
5: bonjour
4: nos carrières.
5: Madame, hein, bonjour voilà. À tous, mais oui.
4: Voilà, je vous rappelle que demain, le premier prix, ah là là là là, c'est le festival Ici Live qui aura lieu en septembre à La Ciotat. Vous aurez évidemment le voyage en train à partir d'une grande ville offert, 3 nuits d'hôtel, vous aurez 2 places chaque soir pour assister au concert,
5: oui.
4: Vous aurez évidemment l'accès aux coulisses, et puis, avec l'association Lacadène, vous ferez une belle croisière sur un beau bateau.
5: Audi, on ne connaît pas encore la prog, mais ça va être bien, on va dire.
4: Non, on ne connaît pas, enfin, on connaît, mais c'est...
5: On sait, mais on ne sait pas, mais
4: on ne dit pas. C'est mystérieux. Ouais. Si vous ne gagnez pas ça, qu'est-ce qu'on gagne?
5: Écoutez, c'est l'avant-dernière fois que je parle de lui. Je suis dans l'émotion, je vous cache pas que demain c'est la dernière.
4: Oui.
5: De savoir que je ne passerai pas mon été avec Joe Madango.
4: Ah là là, qu'est-ce qu'on va devenir?
5: Alors je vais vous dire, c'est simple, j'emporterai avec moi 32 dosettes, 6 verres en verre et ma cafetière de poche que j'attends toujours. Merci Joe Madango.
4: Voilà. Bon allez, on accueille tout de suite nos 2 derniers candidats de la semaine pour la finale, Peggy et Laurent.
5: Bonjour.
4: Comment ça va les amis?
6: Bonjour les amis, ça va.
5: Salut.
4: Bon, alors, je joue avec Peggy, qui joue avec ici Besançon. Comment ça va, Peggy?
7: Eh ben, ça va très très bien, bonjour.
4: Alors, il fait comment à Besançon? Il fait beau, il fait chaud, il fait quoi?
7: Il fait chaud, mais il fait lourd.
4: Mon Dieu! Oh, est-ce que tu as une petite fontaine ou un petit bassin pour te rafraîchir?
7: Alors, j'ai un petit bassin chez moi, mais là, je suis sur le parking du travail pendant ma pause de midi.
4: Oh mon Dieu, je te demande pardon. Alors, ok, d'accord. Alors, tu es en couple avec Stéphane, tu as 2 enfants, 2 petits-enfants. Et alors là, attention, elle vit un peu ma vie de rêve, parce que elle a 1 chien, 5 chats, 20aine de poissons rouges, des poules. Et surtout, elle a un escargot africain.
5: Ah oui, en plus.
4: C'est-à-dire que le truc est énorme. C'est ça, quand il s'allonge, il fait ton bras, en fait, c'est ça?
7: C'est ça, il fait à peu près la moitié de mon bras en longueur, ouais.
4: Ah oui, d'accord. Et alors, qu'est-ce que ça mange? Il mange 3 fois plus de salade que les autres?
7: Eh ben oui, ça mange beaucoup. Non, mais ça mange vraiment beaucoup. Ça mange un os de sèche à peu près par mois.
4: Oh mon Dieu. Ah oui, quand même.
7: Oui, parce qu'il lui faut du calcium pour sa coquille. Et ça mange à peu près 3-4 concombres par mois, de la salade.
4: Ouais. Et alors, du coup, est-ce qu'il s'ennuie pas un peu? Est-ce que tu lui offrirais pas un petit compagnon?
7: Alors, le problème du petit compagnon, c'est que tous les 15 jours, c'est 600 bébés.
5: Ah oui?
4: Oh merde. Oh merde. Ah ouais. Oh là là là là, 600 bébés donc, tous les... Ah ouais,
7: c'est ça. C'est jusqu'à 600 bébés, ouais. Donc non, je l'ai vécu une fois, et non, je ne le revivrai pas.
4: Qu'est-ce que t'as fait des bébés? Tu les as mangés, bien évidemment.
5: Non.
7: Alors, ça, au départ, c'est des œufs, hein, bien sûr. Eh bien, les poules se sont régalées. Ça m'a fait mal au cœur.
4: Bah, 600 bébés tous les 15 jours, mais quelle famille!
7: Mais oui, c'est ça. Donc, non, c'était trop le cirque.
4: Oh
7: donc, Pépère, il est tout seul, puis il s'ennuie pas.
4: Oh là là, mais alors tu lui as mis un petit enclos, comment ça se passe?
7: Bah, il est en vivarium. Il a une petite fontaine électronique qui lui coule de l'eau dessus quand il veut. Donc, non, il est plutôt heureux.
4: Oh, je veux une photo. Comment il s'appelle l'escargot? Tu lui as donné un nom?
7: Non, même pas. C'est Pépère.
4: Tu l'as pas donné. Bon, c'est Pépère. Je veux une photo de Pépère. Je veux une photo de Pépère. Voilà.
7: Okay. Une photo de Pépère.
4: Très bien. Alors, tu es technicienne qualité dans les horodateurs, mais pendant 20 ans, tu bossais dans l'automobile.
7: C'est ça.
4: Et petite, tu voulais être vétérinaire. Oui, bah tu t'es vengée, voilà. C'est pour ça que t'as autant d'animaux.
5: Les horodateurs, c'est la machine où il y a du pognon, là, les horodateurs, là.
7: Ouais.
5: T'es technicien.
7: C'est ça,
4: mais tu sais qu'il n'y a plus d'oseille dans la machine.
5: Ah oui, ça n'existe plus, c'est des trucs à l'ancienne. Hein,
4: mais non, tout est sur appli.
5: On a un coup de poing dedans et boum, ça tombait, jackpot.
4: Ok, je voudrais que la sécurité de Radio France appelle la police. Les faits ne sont pas du tout.
5: Ah, je l'ai fait.
4: Hein. Voilà, bon.
5: Il y avait quelques sons dessus.
4: Mais quelle honte. Alors, ma chérie, nous allons tout de suite marquer le premier point avec la première question, vrai ou faux, avec une petite ambiance. Tiens. Alors, écoute bien. Les glaces en bâtonnet ont été inventées par accident par une enfant de 11 ans. Est-ce que c'est vrai que les glaces en bâtonnet ont été inventées par accident par une enfant de 11 ans? Vrai ou faux? Top chrono, 5 secondes.
7: Ouais, je dirais oui, pourquoi pas.
4: Eh ben, t'as bien raison, c'est vrai. C'est Franck Epperson, un petit gamin de 11 ans, qui a oublié un verre de boisson en poudre avec un bâtonnet dedans, dehors, et il a fait froid. Pof, il a déposé le brevet et il est devenu multimilliardaire. Premier point.
5: Laurent, avec Ici Provence, bah t'es pas loin de la Ciotat, du coup, Laurent.
6: Bon, je pourrais même y aller en vélo.
5: Bon,
4: voilà, bonjour.
5: Voilà, tu vas y aller en vélo.
4: Ben oui.
5: Il habite à Lorgue, c'est dans le Var, c'est dans le 83.
4: C'est tellement beau, Lorgue.
5: Mais oui, c'est beau. Laurent, est-ce que t'as... Oui, t'as chaud, la question, elle est évidente. Fait un peu chaud quand même encore dans le sud, là.
6: Ouais, c'est un petit peu chaud, mais on est à quoi? On est à... Il doit faire 18 ce matin, on attend un petit peu de neige là.
5: D'accord, bien sûr. Et ouais, la marmotte, tout ça, dans le papier d'alu. Ben oui, Laurent. Alors tu es marié à Nathalie, t'as des petites jumelles toi. Enfin, elles ont déjà 11 ans, mais t'as deux jumelles.
6: C'est ça, j'ai une paire de jumelles.
5: Ouais, une paire de jumelles. Je sais pas si on dit deux jumelles, parce que...
4: Bah non, on dit des jumelles tout court.
5: Ah oui, oui, oui. Qui a fait préparer cette fiche encore? Deux jumelles. Juliette et Roxane. Ah ben dis donc, tu serais pas un peu fan de Notre-Dame de Paris, toi?
6: Non, c'est plutôt police, thing.
4: Voilà.
5: Surtout que Juliette,
4: quel rapport avec Notre-Dame de Paris?
5: Aucun, ça s'appelle Esmeralda. Pour faire réagir. Ben oui, bien sûr. Juliette, c'était. C'est quoi?
4: Juliette, c'est Roméo et Juliette.
5: Ben voilà, c'est Roméo et Juliette. Et Roxane. Attention, Roxane. Très, très beau prénom, Roxane.
4: Bah oui, c'est le prénom de ma fille. Donc
5: c'est aussi le deuxième prénom de ma fille.
4: Voilà.
5: T'as deux garçons, comment tu les as appelés, les garçons?
6: Alexis et Thomas.
5: D'accord. 29 et 26 ans avec les jumelles. Ouais. Bah, ça te fait une belle famille, ça, dis donc, hein, Laurent. C'est vrai,
6: bah,
5: hein.
6: Ouais.
5: Bah ouais.
6: Là, ils sont tous partis parce qu'ils sont, à part mes filles, parce que mes filles vivent avec moi et leur maman.
5: Oui.
6: Mais du coup, les deux garçons, là, ils sont de la région parisienne et ils sont venus une semaine en vacances ici.
5: D'accord. Ah, voilà. Bah, on les salue, hein, Thomas et Alexis. Il y a aussi un petit peu d'animalerie. On a deux chiens.
6: Ouais, il y a deux chiens, il y a un chat.
5: Ok. Comment il s'appelle le chat?
6: Alors lui, le chat, c'est Coton.
5: Coton.
6: Il est tout blanc.
5: Tout beau et tout mignon. Alors toi, on t'appelle Lolotte. Quand même un peu fou, parce que Lolo, bon, Laurent, Lolo, mais pourquoi Lolotte? Qui t'appelle Lolotte dans la vie?
6: C'est venu de ma sœur, parce qu'on était, on faisait beaucoup de câlins, puis Lolotte, ma Lolotte.
5: Bon, c'est un peu comme tout. Bon, sois le bienvenu, Laurent, qui est pâtissier, qui est boulanger, qui est glacier.
4: Ah, ça, ça te plaît bien, ça.
5: Régale. Laurent, on joue tout de suite avec un premier point, allons-y. Oh, attention, il y a un petit orage, là. Ouf. Oui. Tu vois, il y a des départements avec
4: t'as songé à faire des castings pour les comédiens?
5: Ah, mais
4: parce que franchement...
5: Acteur studio.
4: Ah ouais, à mort, là. J'ai failli sortir le parapluie, là.
5: Ben, oui, c'est ça. Les aimants, quoi. Perdent leur pouvoir pendant un orage. Les aimants, le truc qu'on met sur le frigidaire, là.
4: Non, personne ne met ça sur le frigidaire.
5: Mais si, pour faire tenir les machins, les magnettes, là. En tous les cas, ça perd le pouvoir pendant un orage. Vrai ou faux? Top chrono, 5 secondes.
6: Moi, je dirais pas parce que mes magnettes sur le frigo, elles tombent pas même en plein
5: orage. Ah, bien raison, bonne déduction. Un orage ne fait pas perdre le magnétisme aux aimants. En revanche, une très forte chaleur, un choc violent ou un champ magnétique puissant peut les démagnétiser. Comme quoi, j'étais dans le vrai, là, les magnettes, là.
4: Oui, allez, calme-toi. Allez, ça fait un pour Peggy, un pour Laurent, et là, tout de suite, hop, hop, hop, hop, hop, hop. Qu'est-ce qu'on aime cette chanson. Crever l'oreiller, poum, poum, poum. Ah, j'ai dû rêver trop fort. Vertige de l'amour, Alain Bachon, vous écoutez.

0: Dehors.
1: Oh, les vertiges de l'amour, oh l'amour.
0: Ah, mais Alain Bachon.
1: Toujours l'amour.
0: Alain Bachon, tout court, on l'aime tellement.
1: C'est toujours l'amour qui triomphe.
0: Évidemment.
1: Demain, pour la dernière, c'est l'amour qui va triompher.
0: Bien sûr.
1: Entre vous et moi.
0: Ah ouais, entre, je pense à la France et moi. Bon, allez,

0: Tu donnes des cours combien toutes les semaines, combien de jours par semaine?
1: Tous les lundis pendant 2 heures.
0: Oh là là.
1: Et puis ben, on est une grande famille en fait. On est passé d'un club de danse à une grande famille.
0: Mais c'est génial.
1: De danseurs où on s'amuse, on danse, on se prend pas au sérieux. Et puis ben, on sort au bal très très très régulièrement car il y a énormément de bal country.
2: Avec les chapeaux.
0: Il y a les chapeaux, les bottes, la chemise.
1: Il y a du chapeau et de la Santiago.
0: Et de la Santiago et du bolo là pour les chemises et tout, ben, évidemment. Évidemment. Alors, il paraît que tu fais même des démonstrations et des activités dans les EHPAD. Ça, c'est génial.
1: C'est ça. C'est mon petit coup de cœur. C'est les EHPAD et les centres Alzheimer, en fait. On apporte plein de bonheur gratuitement aux gens. Et ça, ben, ça n'a pas de prix pour nous.
0: Mais c'est génial. Franchement, je trouve ça super. Je veux des photos de l'escargot habillé en cow-boy. Voilà.
2: Pépère.
0: Oh, Pépère. Alors, il paraît que tu jardines. Ça jardine, c'est un petit bassin, ça a plein de plantes. C'est un petit potager.
1: C'est ça.
0: Ben voilà. Oui. Et alors, qu'est-ce qu'elle a dans son petit potager? Parce qu'il paraît qu'elle a fait un groupe Facebook Graines et noyaux à germer.
1: Ouais, c'est ça.
0: Elle a 230 000 participants à son petit groupe Facebook.
1: Ouais, c'est ça aussi.
0: Ton petit dos. Oui, oui. Ça,
1: moi,
0: c'est
1: ça
0: génial.
1: A bien pris, ça a bien germé. Ça a bien germé.
0: Ça, c'est bien. C'est bien, ouais. C'est bien. Alors, ma chérie, ça va germer. Tu vas marquer un deuxième point. Tiens, je te mets le thème de Disney.
2: Oh là là,
0: la maison de Mickey. Alors, écoute bien. Disney envisage un retour au dessin animé dessiné à la main, genre old school, terminer les trucs un peu trop modernes. Disney a envie de revenir au dessin animé dessiné à la main. Est-ce que c'est vrai ou faux? Top chrono, 5 secondes.
1: Allez, je vais dire oui pour le fun.
0: Eh ben, t'as bien raison. Bien sûr que c'est vrai. Ils veulent séduire les nostalgiques, hein, ceux qui aimaient bien les dessins à la main et pas les 3D omniprésents. Et c'est pas mal. Et d'ailleurs, il y avait le film là sur l'étoile, la Wish, qui était dessiné. Et c'était pas mal. Voilà, un point de plus, t'as 2.
2: Laurent, avec ici Provence, qui a un point. Alors Laurent, on a un peu parlé de ses familles, ses jumelles, ses enfants. Mais j'ai évoqué quand même le fait qu'il était pâtissier, boulanger et glacier.
3: Non, je ne veux pas de vanille. Je déteste la vanille.
2: Bon, allez, comment on fait une bonne glace là? T'as une petite astuce, Laurent? Parce qu'on peut essayer de le faire à la maison.
4: L'astuce, il faut vraiment, parce que il faut une bonne sorbetière, on va dire, parce que moi je travaille vraiment avec du matériel professionnel. Hein. Donc l'astuce, des bons ingrédients, voilà.
2: Bien sûr. Alors c'est en emménageant dans le Var
0: En emménageant
2: dans le Var que t'es devenu glacier pour les professionnels avec des contrats de saison. Hein. C'est comme ça que t'as commencé à travailler là-dedans.
4: Exactement. Après, j'ai toujours fait de la glace plus ou moins parce que en fait, ça fait partie de mon métier.
2: Ouais.
4: Parce que j'ai travaillé pour je viens de la région parisienne. J'ai travaillé pour un traiteur, j'ai travaillé pour un pâtissier pur, donc il y a toujours eu de la glace à faire.
2: Bon, un petit parfum. On va se faire un petit tour de table là, quand même, là sur les parfums préférés. Valérie, ton parfum préféré pour la glace?
0: Rhum
2: raisin. Céline qui réalise l'émission. Pistache. Emma qui est à la technique. J'ai pas entendu.
0: Chocolat.
2: Bah pareil, je partage chocolat aussi comme Emma. Laurent, tu fais de la pétanque aussi?
4: Ben, il fait de la pétanque parce qu'il est dans le sud depuis 4 ans maintenant, donc il veut faire comme
0: évidemment.
2: C'est normal. Quand on habite à côté de la Ciotat, on tire en pointe, c'est logique.
4: Bon, la Ciotat, on est pas très très près quand même. Hein. Moi, je suis proche de Draguignan. On est à 45 minutes de Saint-Raphaël, Sainte-Maxime.
0: T'es pas loin du tout.
2: Et alors tiens, et petite dédicace au groupe Moussuté Late Joven, ça va faire plaisir à ici Provence. Écoutez, ils chantent la Ciotat.
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2: Ciotat. Je sais que tu connais, c'est très connu ça dans le sud. Laurent qui fait, et on en reparlera, du paddle et du paddle. C'est-à-dire qu'il fait le paddle avec deux dés et le paddle avec un dé.
0: Eh oui.
2: À la fois sur l'eau, le tennis. Oui. Allez, mon Laurent, voici ta question. Allez, un générique.
0: Oh putain. Oh là là, il y a Christophe Ondelat qui vient de remonter le col de son cuir.
2: Qu'est-ce qui a bien pu pouvoir se passer?
0: Avec Nadine Mousselet.
2: Nous sommes le vendredi 17 juillet.
0: Puzzle macabre.
2: Il est 12h59, c'est la fin de taquet. Valérie rentre dans le studio lorsque Eric brandit. Bon bref, allez, la suite. Nous sommes à Hong Kong. Alors...

0: Hong Kong, une femme peut tuer son mari si celui-ci l'a trompée avec une autre femme, à condition de le faire à main nue.
1: Ah bah
0: vrai ou faux?
1: Génial.
0: Top chrono.
1: Quelle belle idée.
2: J'espère que c'est faux. Je sais pas, j'espère que c'est faux.
0: Oui, bien sûr que c'est faux, mais c'est une légende. Ouais, c'est une légende urbaine, hein, qui a souvent été reprise dans la liste des lois insolites. En réalité, le droit de Hong Kong n'autorise évidemment pas qui que ce soit, malgré l'infidélité.
1: D'accord. Évidemment. Alors, Peggy 2, Laurent 2, c'est magnifique. Et là, tout de suite, vous écoutez ici et vous vous dites, mais où va-t-elle nous emmener? Elle va vous emmener, faire un petit truc de rigolade. On en a bien besoin, c'est tout le bonheur du monde de Cynthia Emilia. Vous écoutez ici, on vous aime.

0: bonheur du monde. C'est tout ce qu'on vous souhaite. Hein.
1: Quotidien, bien sûr. Ah bah tout l'été, on vous souhaite tout bonheur du monde.
0: Mais toute la vie même. Hein. Voilà.
1: All night long.
0: Allez, jingle.
1: Lionel Richie.
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1: j'invente des disques.
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0: Alors, Peggy, elle est comme moi. Elle a la phobie de l'avion. Voilà. Du coup, elle rêve d'aller à Nashville pour aller faire de la country, mais sans prendre l'avion. Ça va prendre un peu de temps, mon petit chaton. Hein.
3: Embarque, embarque.
0: Parce que le paquebot Paris-New York, enfin le Havre-New York, c'est quand même 8 jours. Hein. Voilà, il va falloir prendre 2 mois de... Voilà, hein. Ça va être compliqué quand même, t'es consciente de ça.
3: C'est compliqué.
0: Ouais, je sais, j'aimerais tellement aller en Asie en vélo. Alors, comment te dire? Bien, c'est le quiz musical. Vous avez 2 points chacun, je te propose d'en marquer 2 de plus. Il manque 2 mots dans une chanson.
1: La chanson.
0: Ouais, la chanson.
1: Ouais, oui, bravo.
0: La chanson de Claude Barzotti, hein. Donc lui-même. On va écouter la chanson de Claude Barzotti. 2 fois ça va s'arrêter, t'en rendras poète et ça il faudra que tu me trouves les 2 mots. C'est parti, écoute bien.
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0: 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Voilà, les 2 mots, top chrono, 10 secondes.
3: J'aurais dit dans le reste, mais ça a déjà été dit. Non, là je pense que Laurent va faire des points, moi je vais pas en faire.
0: Oh. Alors, je suis Rital et je le reste, et dans le verbe et dans le... Geste.
4: Je suis Rital et je le reste.
0: Et dans le verbe et dans le geste.
4: Vos saisons sont devenues miennes, mais ma musique est italienne.
1: Oui.
0: Et voilà.
3: Aïe, aïe, aïe.
0: Bon, écoute, c'est pas grave.
1: On me dit dans l'oreille que Laurent l'avait, parce que Laurent chantait en même temps. T'avais les 2 mots, Laurent?
5: J'avais les 2 mots, ouais.
0: Ouais, mais ça, c'est pas tellement important, vu que c'est pas sa chanson.
1: Oui, mais ça donne un petit indice sur ce qui va se passer.
0: Oui, alors, allez.
1: J'ai dit que tu faisais paddle les 2, hein, c'est ça. Donc, à la fois sur l'eau et tennis, hein. Ça, côté sport, c'est bien, ça. Ouais, non, c'est bien. Et puis, alors, tu jardines, tu maroufles. Juste un petit mot pour parler un petit peu de cuisine, parce qu'on a faim avant de jouer. T'es un fan de barbecue. Eh oui.
5: On en fait tous les jours ici.
1: Évidemment. Bien sûr, t'en fais un aujourd'hui ou pas?
5: Ouais, ce soir on fait des gambas au barbecue, là, tranquillou.
0: Voilà, là.
1: Gambas,
5: ouais, c'est pas mal.
1: Ah, il adore la paella, en plus. Il a
5: les petites cigales derrière moi, là, qui chantent.
0: Oh là là, les gambas au barbecue, flambés au pastis, attends, allez, j'ai envie de mourir.
1: Le gars, il fait des lasagnes, tout ce qu'on aime, le barbecue, on adore.
0: Oh là là.
1: Allons-y, Laurent, voici ton quiz. Une chanson de Michel Fugain fait comme l'oiseau. À 2 reprises, poète, à toi de trouver.

0: Très rapproché. Fait comme l'oiseau, sa vie d'air pur et d'eau fraîche, un oiseau, d'un peu de et de un oiseau. Top chrono.
1: De pêche, je crois.
0: Le premier mot, tu dis pêche?
1: Ouais, je crois que t'as dit de
0: un
1: de
0: peu
1: pêche,
0: de et de. Ouais.
1: Et d'eau fraîche, encore?
0: De pêche et d'eau fraîche, d'accord. Bah, écoute, on va vérifier. Pêche, hein.

0: Et pêche. Alors, pêche, il l'avait.
1: Alors, ne regarde pas comme bon ça, emplacement. C'est Maître Kikandon qui décide. Hein,
0: Maître Kikandon, alors. Oh là là, elle est dure, Maître Kikandon. Elle dit que pêche, oui, mais il n'est pas à la bonne place. Voilà, donc il n'a pas de point.
2: Le chat de pêche, ouais, bah ouais.
1: Ouais, ouais, ouais.
0: Ah, mais il est intraitable, Maître Kikandon.
1: Maître Kikandon, le traiteur intraitable. Allez.

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2: Alors, je vous rappelle qu'on joue avec Peggy et Laurent qui ont 2 points chacun. 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On reprend la compète, jingle, Emma, c'est parti. Alors, Peggy, hein, je le rappelle, qui joue avec ici Besançon, qui est en couple avec Stéphane. Et justement, parlons de cette rencontre avec Stéphane. Elle a rencontré Stéphane à la piscine. Et oui, elle allait nager tous les soirs quand elle sortait de l'école. Et lui, il venait pour un peu draguer une fille qu'il avait repérée. Et bon, la copine de Peggy, elle l'aborde parce qu'elle le trouve mignon. Ah, mais Stéphane, lui, préfère Peggy. Voilà. Et donc, comment ça s'est passé? Parce que t'avais 15 ans à l'époque, hein?
3: Eh oui, ça paraît tellement romantique.
2: Ah oui, il vient à la piscine que pour te voir, j'ai envie de dire. Voilà. Donc, alors?
3: Du coup, il avait flashé sur la copine. Enfin, non.
2: Ta copine.
3: Il avait flashé sur moi.
2: Voilà. Et c'est ta copine qui a...
3: Ma copine avait flashé sur lui. Voilà, c'est ça. Moi, j'ai pas flashé du tout. Et puis finalement, en apprenant à le connaître, j'ai trouvé qu'il était plutôt pas mal. Et ça fait plutôt 34 ans qu'on est ensemble.
2: Bien sûr, de 15 à 34. Voilà, ça fait 34
3: ans.
2: Et en plus, attention, parce que t'es tombée très très rapidement enceinte. T'avais 16 ans quand t'es tombée enceinte.
4: Ah oui.
2: Et du coup, Stéphane, il voulait se marier.
3: Voilà.
2: Mais tes parents, c'était pas...
3: Trop tôt. Puis maintenant, c'est trop tard, il ne veut plus se marier.
2: Et voilà. Du coup, oui. Bon, tu vois toujours ta copine qui avait craqué pour ton mari, ou pas?
3: Oui, bien sûr.
2: Bah, elle s'est mariée.
3: Très, très bien. Mais bien sûr, elle est très, très bien mariée aussi.
2: Ah, voilà. Bon, ça va, elle t'en veut pas.
3: Mais pas du tout. C'est une très, très bonne copine. Séverine, si tu m'entends, je t'embrasse.
2: Voilà. Ça, c'est bien. Alors, ma chérie, j'aimerais que tu gagnes. Tu as bien compris que demain, c'est la dernière finale de toute la carrière d'Au Taquet, puisque l'émission s'arrête.
3: Ouais, je sais.
2: Tout le monde est triste. Tout le monde nous dit, bref. Mais donc, je voudrais que tu gagnes, parce que comme ça, j'aurai 2 candidats. Donc, tu vas bien te concentrer. Je te mets un hymne que j'adore.
4: Ah, magnifique. La couleur orange, on aime.
2: Stop, on va arrêter. Vas-y Emma, arrête-moi ça. Dans quelle ville... alors je te fais la question, je te donne des propositions, tu auras 10 secondes pour me dire. Dans quelle ville des USA, John Fitzgerald Kennedy a-t-il été tué par balle? Alors, Dallas, Los Angeles, San Francisco ou évidemment le Dami d'Hollande. Alors, dans quelle ville Fitzgerald a-t-il été tué par balle? Dallas, Los Angeles, San Francisco, Dami d'Hollande, top chrono, 10 secondes.
3: Je vais dire San Francisco, mais sans conviction.
2: Non, c'est une blague. C'est une blague.
3: Je vais dire Dallas.
2: Oh, c'est trop tard. C'est la première. C'est Dallas, évidemment. Oh là là. Oh là là, Dallas, le 22 novembre 60.
3: J'étais sur Dallas, mais j'ai changé à ma dernière minute.
2: Mais pourquoi tu fais ça, ma biquette? Non, je ne suis pas d'accord. Bon, voilà, c'était Dallas. Tu n'as donc pas de points.
4: Encore un coup de JR et Bobby, tout ça. Oui, quelle série de dingue. Ah là là, Laurent qui est dans le sud, lui, qui est à l'orgue, dans le Var, Laurent qui aime la pétanque, qui fait des glaces, qui est boulanger, qui est pâtissier. Et le barbecue avec les gambas ce soir.
2: Donc il n'est pas à l'abri de prendre le train pour aller s'incruster chez toi, fais gaffe.
4: Oui, enfin, en ce moment, on met du temps quand même en train, donc je ne suis pas totalement sûr de mon coup. Alors, comme ça, on a postulé à Koh-Lanta aussi. C'était quand?
5: C'était la première émission.
4: Ah ouais,
5: il y a une vingtaine d'années.
4: Ah ouais, il y a 25 ans, même plus de 25 ans, je crois, ou pas loin. Hein.
5: C'est ça.
4: Qui n'était pas présenté par Denis Brognard d'ailleurs, c'était Hubert Auriol qui présentait la première année.
5: Oui, exactement, ouais.
4: Et t'as pas été pris, donc j'imagine, ouais, non?
5: Ah, parce que il fallait aussi, il y a le côté aussi spectacle un petit peu, entre guillemets, visuel, il faut tout quoi.
4: Ouais, mais moi t'aurais été un bon candidat, moi je te sens bien chaud et tout, ça aurait été sympa, d'autant que tu fais de la plongée avec masque et tuba, donc t'aurais été bon dans l'eau là-bas, là.
2: Ouais.
5: Hier on a fait la petite journée à l'Estérel, là, masque et tuba, justement, en paddle, on a gonflé les 3 paddles sur la petite crique Santa Lucia, et puis on est parti, puis on a passé la journée là-bas.
4: Oh, cap Estérel. Mais Laurent, il adore, il a des décors magnifiques, il voyage, le Mexique, la Thaïlande, le Vietnam, la Turquie, les Maldives, le Japon, et tu adorerais la Thaïlande, Thaïlande d'ailleurs, où se trouve le véritable lieu de Koh Lanta, et le Vietnam. C'est quelque chose qui, voilà, te donne envie, ça.
5: C'est ça. Enfin, vraiment pour y vivre une partie de la retraite.
4: Eh ben,
5: pas pour y travailler, mais une fois à la retraite. Pourquoi pas.
4: Donc quoi, dans 10 ans, ouais. Un tout petit peu plus de 10 ans, 10 ans environ pour toi, la retraite, à peu près.
5: Ouais, une dizaine d'années, tranquille.
4: Une dizaine d'années, tranquille.
5: Ouais, on n'est pas pressé, on est en début déjà.
4: Vous l'avez compris, c'est un aquatique, notre ami Laurent.
5: Ah, il parle de tuba.
4: Ouais. C'est un fan de dauphins. Et là, je me retourne vers Valérie Damido, qui est notre experte animalière en dauphins.
2: Bien sûr.
4: Et je vais regretter beaucoup de choses, mais alors ça, pas forcément. Mais ouais, parce
5: elle
4: le fait bien. Hein. Si t'étais un animal, tu serais effectivement un dauphin, quoi. Voilà.
5: Ouais.
2: Flipper. Ouais. Qu'est-ce que tu dis, Flipper? Des voleurs se sont introduits au château. Oui, ils ont des pistolets, Flipper. Bravo.
4: Ah là là là là là là. Et alors, écoute.
2: Attends, il y avait mon ami Ben aussi, l'ours, il parlait.
4: Allez-y.
2: Il allait voir le petit garçon, il disait allô, et le petit garçon, il disait quoi, Ben, qu'est-ce que tu racontes?
4: Oh là là là là.
2: Voilà, non, non, c'est les animaux qui parlent.
4: À la rentrée, elle vous fait l'horoscope, elle vous fera aussi l'aide des animaux.
2: Bien sûr,
4: hein. Plein de projets pour vous à la radio.
2: Oh
4: à la
2: là là, un truc de fou.
4: Bon, on va déjeuner avec Ali Mitchell. Hein.
2: Ah oui.
4: Ah,
2: on va faire
4: un
2: soir.
4: Il adore Eddie Mitchell, Laurent. Ben oui.
2: Bien.
4: Merci de d'avoir réagi, ouais, Laurent.
2: C'est-à-dire que normalement, on encourage les gens avec ce qu'ils aiment à la fin.
4: Non, mais il aime. Ben, t'aimes Eddie Mitchell quand même. Tu voudrais déjeuner avec lui.
5: Ah oui, bah il faut trouver une star. Il y en a tellement, j'aimerais bien déjeuner avec Eddie Mitchell, Pascal Obispo, Jean-Jacques Goldman.
4: D'accord.
5: Tu veux qu'ils se réunissent tous.
4: Bah, tout le monde.
5: À la maison.
4: Oui, bah oui, pour le barbecue ce soir avec les gambas, pas de problème.
5: Voilà.
4: Allez, voici la question. Elle vaut 3 points, petit extrait de Louane.
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4: Son cœur est en Lego. Ah là là. Quel mot est à l'origine du nom Lego? Voilà ma question. Quel mot est à l'origine du nom Lego? Construire, joue bien, brique. Why ça fait mal quand on marche dessus pieds nus? Aïe aïe aïe. Top chrono. Construire. Joue bien.
5: J'hésite entre brique et construire. Donc
4: brique.
5: Aïe. Brique.
4: Allez. Pour toi, l'origine du mot Lego, c'est la brique.
5: Allez.
4: Ah, t'as joué. Eh ben, t'as joué mal. Et t'aurais dû dire joue bien, parce que c'était joue bien.
5: Ah, c'est marrant.
4: Et ouais, bah, c'est marrant, non? Ça vient du danois leg got, qui signifie joue bien. C'est moche.
2: Et voilà, voilà, voilà. Ça veut dire aussi j'assemble, oh là là, en latin. Ouais. Alors, Peggy 2, Laurent 2, on est toujours à deux partout, la balle au centre.
4: Ah, on a du mal, hein.
2: Et là, tout de suite, bah oui, il fait beau, c'est l'été, on a envie de bouger son body. Et là, back to 1977.
4: Non, j'étais pas nous.
2: C'est la boum. Il y a des spots partout. Ça va rouler de la pelle. C'est Bonnet M, Sunny. À tout de suite, les petits poulets.

0: débrancher.
1: Allez, jingle.
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1: Ici, nous sommes avec Peggy qui joue avec ici Besançon qui a 2 points et qui joue avec Laurent ici Provence qui a 2 points aussi. Alors, Peggy, elle stresse facilement. Voilà. Bon, je ne sais pas pourquoi. Stresse, bon. Donc, pour la détendre, il paraît que tes patrons, ils te lancent des défis pendant les rendez-vous clients. Il faut que tu places des mots.
3: C'est ça. Ça, c'était dans l'automobile, oui. C'était assez récurrent.
1: Alors, qu'est-ce que t'as dû placer comme mot, par exemple ?
3: T'as placé le mot choucroute, par exemple, quand on explique comment on fabrique une pièce et comment on la contrôle, c'était pas simple.
1: Mais c'est pas mal, ça, de dire choucroute. Mais est-ce que ça te détendait vraiment ?
3: Ah ben, complètement, parce qu'on a vraiment, on est partis en fou rire. La dernière fois, on est tous partis en fou rire. Le client compris, ça a tellement bien détendu que, bon, l'audit s'est franchement très, très bien passé.
1: Ah bon, d'accord, écoute, je te donne le défi de prononcer le mot maroufle.
3: Maroufle,
1: écoute, déjà, tu vois, voilà. Alors, il paraît que, bon, comme tu te détends beaucoup et que tu aimes rire, tu vas voir la Madeleine Proust, hein, l'humoriste.
3: C'est ça.
1: Mais tu t'es mis tellement à rire que, qu'est-ce qui s'est passé ?
3: Eh ben, Madeleine Proust, elle s'est assise sur sa chaise, puis elle a dit, on va attendre que la dame dans le public, elle ait fini de rire.
1: Ah ben ça, ça a dû bien te mettre à l'aise.
3: Ah ça, ça met à l'aise, donc le fou rire finit par un fou rire nerveux, et donc incontrôlable, oh, avec ma maman qui me tapait des coups de poing, enfin des coups de coude dans les côtes en me disant « Arrête, tu nous fous la honte
1: oh, !» t'as mis combien de temps à t'arrêter ?
3: Je dirais 5 bonnes minutes, parce que le public en a joué, bien sûr, bah, les gens se retournaient, me regardaient, j'arrivais à me calmer, ils repiquaient un fou rire et c'était reparti.
1: Oh là là là là là là, bon, bah écoute...
3: C'était assez drôle.
1: Oui, bah c'est bien. Moi j'aime bien. Quand j'ai fait mon spectacle, j'aime bien les gens qui rient.
0: Bah oui.
1: Très fort et
0: c'est mieux en même temps.
1: Ben non, parce que c'est un vrai truc pour te faire des vannes. C'est génial.
0: D'ailleurs,
1: c'est
0: quand
3: très bon public.
1: Ben oui.
0: Et vous jouez quand là ? Quand
1: est-ce qu'on te revoit ? On verra.
0: Les statues à Montélimar, les gens qui viennent en ton honneur, écoutez, dans les salles, blindés.
1: Je verrai peut-être.
0: Oh, la rentrée elle va être partout celle-là.
1: Oh là là, seulement. Alors mon petit chou, j'aimerais que tu marques ces 5 points là. Ce serait pas mal. Hein.
3: Bon, on va essayer quand même. Ce serait bien qu'on décolle un peu là.
1: Ça serait pas mal. Là, franchement, j'aimerais. Hein. Bon, ma réalisatrice bretonne t'a mis une petite chanson d'ambiance.
0: Ah, dès qu'elle peut nous le mettre, ça.
1: Ah bah, là.
0: Ça.
1: Dana Press. Alors, écoute bien. Ça, si tu trouves pas quand même... hein, voilà. À base de...
3: Ah, mais tu mets la pression.
1: Non, bah, je te mets pas la pression. Choucroute.
0: Encore un mauvais coaching.
3: Maroufle.
1: À base de quelle farine sont fabriquées les galettes bretonnes? À base de quelle farine?
3: Sarrasin.
1: Ah bah voilà, bon bah voilà, même pas les 10 secondes, bim bam boum, bravo, 5 points. Allez. Oui, c'est la farine de sarrasin quoi, avec de laquelle on fait les galettes, voilà. Ouais. Allez, 7 pour Peggy.
0: Trop de questions sur la Bretagne, là. Tout le temps la Bretagne, tous les jours, tout le temps, là.
1: Ma mère était bretonne, tu vas te détendre.
0: Ah oui. Très très bel accent franc-comtois d'ailleurs, Peggy, je trouve. Hein. On peut pas passer à côté, on est bien d'accord. Hein.
4: Bel accent,
0: oui. Ah oui, ça on l'a bien reconnu. Dis donc, toi tu fais ton malin, Laurent, mais parlons de ta rencontre avec Nathalie. Hein. On était un peu timide, on s'était inscrit sur un site de rencontre.
4: Allez. Un timide, non, parce que bon, c'est sympa, il y a une sorte de catalogue, on choisit. Quoi,
0: ouais, donc, catalogue, oui, bah, bien sûr, catalogue la redoute. Bon alors, tu t'inscris sans vraiment y croire, et puis t'avais un petit mois d'essai, comme t'es une pince comme moi, bah, t'allais arrêter, voilà, parce que t'es arrivé au terme du truc, sauf que le dernier soir, qu'est-ce que tu vois, une fiche ?
4: Oui.
0: Sans photo.
4: Une fiche, en fait.
0: Et sans photo, attends, mais une fiche sans photo, alors pourquoi t'envoies quelque chose, du coup ?
4: Parce qu'elle avait mis en petite, juste une petite phrase en fait, il n'y avait pas de détails forcément, tout ça. Et donc elle pouvait voir ma photo parce que moi j'avais mis des photos. Nous les garçons on met des photos, on n'a rien à cacher.
0: Okay.
4: Et puis du coup, elle avait mis juste j'aime la vie.
0: J'aime la
4: et
0: vie.
4: Et comme moi, voilà. Et comme moi j'arrêtais en fait, je lui dis je trouve que ta petite phrase d'accroche, elle
0: ça
4: est
0: t'a
4: super
0: plu, quoi. Voilà. Ça t'a plu. Alors, attention, ouais. Puis, Valérie, premier rendez-vous qui s'est déroulé au McDo.
1: Ça, c'est romantique, tu vois.
0: Ah, un petit Big Mac et un double cheese, quoi. C'est...
4: Oui, parce qu'en fait, elle sortait d'une séparation un petit peu houleuse, on va dire.
0: Ouais.
4: Moi, j'avais mes deux garçons qui étaient petits à l'époque.
0: Ouais.
4: Et elle avait un fils qui était petit aussi. Et en fait, pour faire le petit truc un petit peu, on a fait croire que c'était le fruit du hasard.
0: Ah, d'accord. Pour faire croire au hasard. D'accord, j'ai compris. Donc, les enfants
4: au McDo. Pour les enfants, on fait comme si, ah, ben, tiens, qu'est-ce que tu fais là? Et tout. Puis, hop, on s'est installés ensemble à table.
0: Ils sont forts. Bon, mais ça a été un vrai coup de foudre. Hein. Ça fait 17 ans que vous êtes ensemble et mariés depuis 7 ans. Ce sont les noces de laine. Donc, vraiment, bravo. Puis, un dernier mot, parce que j'ai trouvé ça hallucinant quand t'as joué les Tom Sawyer. Ça, c'est fou parce que t'avais 7-8 ans, t'étais en colo, je pense à ceux et celles qui ont envoyé leurs enfants en colo cet été. Et ben, tu t'es barré avec ton pote à travers les champs pendant toute une nuit, sans crier garde, quoi.
4: Ouais, parce que c'était. Moi, je suis un petit peu aventurier déjà, donc j'aime bien un petit peu la nature, j'aime bien tout ça.
0: Ah ouais,
4: déjà dès l'enfance. Hein. Et puis, du coup, en fait, dans la tête d'enfant de 7-8 ans, quand on allait à la piscine, qui était un petit peu plus loin par rapport à notre centre de colonie de vacances, et ben, on passait à travers champs. Il y avait des champs de pastèques, de melons, des abricotiers, des pêchers, des pruneaux.
0: Oui.
4: Et puis, j'ai trouvé un petit copain intrépide comme moi. Et puis,
0: T'as quand même passé toute la nuit à la Belle Étoile. Les monons ont appelé les parents, la police et tout le monde était en panique. Moi, je suis parent, mon fils, il revient pas, on sait pas où il est toute la nuit. Je crois que tu n'as plus eu le droit à rien jusqu'à ta majorité après. À peu près, hein.
4: C'était un petit peu ça.
0: De
4: toute façon, à l'époque, on n'avait rien. Donc,
0: c'était comme on voulait. Bon, écoute, voilà, t'as vécu ta vie, t'as vécu la liberté. Voici ta question, elle vaut 5 points. Toi aussi, ça serait bien que tu décolles un petit chouïa. Pour l'instant, on est toujours à égalité, les deux, là. Alors, on parlait des sites, des réseaux sociaux, ça tombe bien. Là, on va aller sur Facebook. Je te demande pour 5 points, qui est le fondateur de Facebook? Comment s'appelle-t-il le fondateur de Facebook? Top chrono, 10 secondes.
4: Zuckerberg.
0: Ah oui.
4: Ça.
0: Ah bah oui, tu m'as fait peur parce que Zuckerberg, non, mais tu l'as dit, Zuckerberg, c'est la bonne réponse.
1: Ouais. C'est pas Zuckerberg, hein, c'est prénom. Zuckerberg,
0: il l'a donné. Voilà.
1: Allez, bien, ça fait, ça nous arrange pas. Bah, alors vous départagez au bingo parce que vous avez 7 chacun. Et là, tout de suite, évidemment, vous vous dites, mon Dieu, mais où va-t-elle nous emmener? On va aller écouter Marine, escroc. À tout de suite, mes chéris.

0: Marine.
1: Escroc.
0: Escroc.
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3: Ouais, on est au taquet. Alors, Peggy et Laurent, vous êtes à égalité. C'est du... ah, ah. Le bingo, ça va être...
1: Ça va être,
3: bah,
1: ça va être bien.
3: Bah oui, ça va être bien, Paul. Voilà. Hein, tu te sens comment, ma petite Peguinette?
4: Oh ben moi ça va bien. Oh, ça faisait longtemps, Peguinette, c'était mon petit surnom enfant.
3: Eh ben voilà, Peguinouchou, tu te sens bien, tu te sens prêt, tu te sens pas stressé, marouf marouf, choucroute choucroute.
4: Choucroute choucroute, voilà, c'est voilà. Ça. Et puis ben moi je dis bonne chance à Laurent aussi.
1: C'est gentil,
4: et puis,
1: ça.
4: Et voilà. Puis voilà, que le meilleur gagne. On n'est pas là pour la gagne, on est là pour le fun.
3: Alors ma petite chérie, bravo. Laurent, ne fais pas ton malin. Jean-Jacques Goldman pour t'encourager, tiens.

0: Goldman toute la journée, moi. Alors, j'espère que ça t'a bien détendu, ma petite choucroute. On va y aller tout de suite. Écoute bien. Alors, ce dernier bingo de toute la saison au taquet.
1: C'est pas vrai.
0: C'est le dernier bingo. Demain, il n'y aura pas de bingo. Demain, il y aura une surprise.
1: Oh là là.
0: Donc, c'est vraiment le dernier bingo. C'est un peu la gorge serrée.
1: Oh, c'est l'émotion.
0: C'est l'émotion qui prend le dessus.
1: Oh,
0: à mon top chrono, ma petite chérie, tu auras 10 secondes.
1: Et merci au bingo d'ailleurs.
0: Et merci au bingo, on le remercie.
1: Oui, tout au long de l'année.
0: Je me suis bien pris la tête.
1: Voilà.
0: Allez, un maximum de villes françaises qui commencent par la lettre P, comme Patrick, comme Pipi, comme Papa, ou comme Peggy, tout simplement, bien sûr, comme me le fait remarquer ma réalisatrice. Allez, un max de villes qui commencent par la lettre P, comme Patrick. On y va, top chrono.
2: Oh la vache. Paris, Pontarlier. Oh punaise, le stress.
0: Bon, alors, tu m'en as donné deux. Il y avait Pau, Perpignan, Paimpol, Poitiers, Pithiviers, Pont-Audemer, Palaiseau, Pontoise, Pierrefitte, Porcheville, que sais-je. Tu m'en as donné.
2: Oh mon Dieu, mais non, mais là, je ne trouvais pas.
0: Choucroute, choucroute. Voilà. Bon, bah écoute, tu m'en as donné deux. Peut-être que Laurent. Voilà.
1: Ah, elle n'a pas honoré ce dernier bingo. Laurent, très rapidement, avant d'honorer le bingo. Alors, comme ça, on s'est fait dessus, j'ai pas d'autre expression. Un jour, dans une chambre qui n'était pas la tienne.
3: Oui, ça fait. C'est pas bien de raconter ça à toute la France, hein, parce que c'est pas.
1: Oui, mais bon, mais écoute, c'est toi qui nous l'a.
0: Attends, écoute.
1: Fallait pas nous le dire déjà. Je vais la faire très rapide. Bon, un jour, t'avais une envie pressante, mais plus que pressante. Hein, voilà, ça n'allait pas bien. Tu avais
0: voilà, même... comme Harrison Ford sur Indiana Jones. Comme ça va rendre glamour le truc.
1: Les gambas, c'était pas bien passé, quoi. Et du coup, t'étais tellement pressé à l'hôtel. Ta carte marchait pas, le truc magnétique. Ça marche pas. Tu t'es énervé à la réception. Il y a un gars qui est venu t'aider. Il t'a ouvert une chambre. Tu t'es précipité dans les toilettes. Ton habit partout. Ouais, voilà, dans l'idée. Et tu t'es rendu compte que c'était pas ta chambre.
3: Oui. Bah oui.
1: J'adore.
3: Après, en fait, parce que quand je suis sorti de la chambre, je vois ma femme et ma fille dans l'autre bâtiment, la chambre.
1: C'est ça, mais voilà. Donc ils ont dû apprécier à leur retour.
0: Belle histoire de caca avant le déjeuner. Allez, c'est parti pour le bingo.
1: Allez, inaugurons le bingo. Enfin, ce dernier bingo. Honorons-le. 7-7 égalité partout. Elle a fait 2 dans le bingo. Si tu fais 3, t'es avec nous demain pour la dernière. Ok, 3. Je compte sur toi. Je te demande un maximum de villes. Pareil, hein, des villes en France. Commençons par la lettre C. C comme Coralie, comme Corinne.
0: Ou caca.
1: Voilà. Top chrono, 10 secondes.
3: Carcassonne, Cannes à côté.
1: Oui.
3: Qu'est-ce qu'on a? On a Cahors.
1: Oui.
3: Colmar, Caen.
1: C'est fait.
0: Bah, il en a donné 5, c'est fait. C'est
1: bravo!
3: Cartier à côté.
1: Mais oui.
0: Non, rajoute pas, s'il te plaît.
1: Vas-y, 3 candidats.
0: Allez, Laurent sera pour la dernière finale d'Otaquet demain avec nous. Peggy, tu as très bien joué, ma chérie. Je suis très triste, je ne serai pas avec toi demain.
1: Mais non.
0: Bon, je vous
3: Peggy. Bravo, Peggy. Et puis je lui envoie des bisous,
0: Voilà, c'est ça, ouais. Bon, allez, mes chéris, je vous embrasse très fort. Peggy, bisous. Laurent, à demain.
1: Salut, Laurent.
0: Je remercie évidemment Céline à la Réal, Emma à la Technique, Alexandra au standard, le professeur Kikandon, le traiteur intraitable.
1: Intraitable.
0: Peggy, je veux la photo de l'escargot quand
1: Pépère,
0: même. Hein.
1: Pépère.
0: Et évidemment, je remercie Eric Bastien à la vanne.
1: Exactement.
0: De qualité.
1: Ah, je sais bien, là.
0: Et demain, dernière finale, dernière émission d'Otaquet et il y aura plein de surprises puisque ça sera vraiment la dernière. Allez, bisous mes chéris, à demain.
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0: Walk of Life, la marche de la vie. Ici, c'était Dire Straits.
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0: Bonjour tout le monde, ici bientôt 5h, que vous entamiez une nouvelle journée ou terminiez la précédente. Soyez les bienvenus, toute la matinée, votre radio locale vous accompagne avec le sourire et en musique. Jean-Louis Aubert ne devrait pas tarder à arriver, ainsi que quelques bons plans de vie pratique pour vous faciliter le quotidien. Le tout, évidemment, sans oublier de vous informer avec les journaux et les reportages des rédactions d'ici. Bonjour Cyril Ardoredon.
2: Bonjour Johan Rock, bonjour à tous.
0: À la une de l'actualité ce jeudi, toujours les incendies.
2: Les incendies ce matin avec deux principes. Au feu dans le Var et en Gironde. Nous y revenons dès le début du journal de 5 heures.
0: Lire sans se ruiner, c'est possible et c'est même l'objectif ce matin de Paris ici des économies. Valère Coréard à la manœuvre dans une dizaine de minutes et puis il est le matin, vous le savez, vous avez toujours une place qui vous est réservée sur l'antenne. On vous attend au standard pour nous raconter comment se passe votre été en ce mois de juillet. 0810 055 056. Hâte de vous entendre.
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0: Nous sommes jeudi 23 juillet. Bon réveil, il est 5h. Le journal présenté par Cyril Ardoredon et les pompiers qui se battent ce matin principalement contre deux incendies.
2: Dans le Var où les flammes ont parcouru près de 2500 hectares en moins de deux jours, à Pont-Évès et sur plusieurs autres communes, le feu n'est toujours pas fixé et les 400 personnes évacuées n'ont pas encore pu retrouver leur maison. Et puis en Gironde, au nord du bassin d'Arcachon, 1400 hectares parcourus par un feu d'une grande violence. Près de 5000 habitants et occupants d'un camping ont dû être évacués. Laurent Nunez, le ministre de l'Intérieur, en déplacement justement dans ce département, annonce un renforcement des moyens de lutte français contre les incendies, les moyens de lutte aériens.
3: Depuis 2022, notre flotte a été multipliée par deux. Nous avons 12 Canadair. Nous avons également 10 hélicoptères bombardiers d'eau. Nous avons 6 avions Air Tractor bombardiers d'eau. Donc c'est évidemment énorme. Et nous avons 8 Dash qui projettent surtout du produit retardant. Au moment où on se parle, à Somos, vous avez 2 Canadair qui sont mobilisés. Vous avez 2 Dash. Vous avez 4 avions Air Tractor qui sont mobilisés. Donc ces moyens aériens, ils sont là, ils sont disponibles. Par ailleurs, comme vous le savez, nous avons commandé des Canadair qui arriveront en 2028 et en 2032, et nous allons expérimenter dans les jours qui viennent l'utilisation du A400M qui pourra projeter 20 000 litres de produits retardants, produit qui consiste à retarder les progressions de feu, et on va l'expérimenter comme nous l'a demandé le Premier ministre maintenant dans les jours qui viennent.
2: Laurent Nunez, en Gironde, hier après la mort dans un incendie de deux sapeurs-pompiers à Mérignac. Il propose l'organisation d'un hommage national et indique au passage que 128 personnes ont été interpellées en France, soupçonnées d'être à l'origine de feux. Il y a eu déjà cette année plus de 12 000 départs de feu et 44 000 hectares parcourus par les flammes, selon le ministre de l'Intérieur. Dans ce contexte, l'heure est donc à la sévérité. Renaud Gaudel, le procureur de Bordeaux, souhaite frapper fort. Un mégot jeté dans la nature s'apparentera désormais à une mise en danger de la vie d'autrui avec de lourdes conséquences pénales.
4: Lorsque nous avons des personnes qui se montrent totalement inconséquentes et qui font usage du feu ou qui jettent leur mégot de cigarette depuis leur véhicule dans des zones boisées, eh bien, il m'a semblé nécessaire de franchir un pas. J'ai considéré que, en l'occurrence, il s'agissait d'une véritable mise en danger de la vie d'autrui et par conséquent de retenir cette infraction pour laquelle la peine encourue est d'une année d'emprisonnement, de 15 000 euros d'amende et également une possibilité de confisquer les véhicules lorsque le geste a été commis depuis un véhicule. Nous avons des équipages de police et de gendarmerie qui ont un œil particulièrement vigilant sur ces comportements et qui sont en mesure de repérer ce type de comportement s'il devait y en avoir. Et malheureusement, je continue à avoir des témoignages de nos concitoyens qui observent ce type de comportement en zone boisée.
2: Le procureur de Bordeaux, Renaud Gaudel, au micro d'ici Gironde. Il indique aussi qu'une enquête est ouverte pour incendie volontaire après le feu près de l'aéroport de Bordeaux-Mérignac qui a coûté la vie à deux pompiers. Ce matin, le Gard, les Bouches-du-Rhône, le Vaucluse, le Var et l'Aude sont classés en rouge pour un risque très élevé de départ de feu. 28 départements du sud et de l'ouest sont en orange pour un risque élevé. Dossier complet à retrouver sur ici.fr.
0: 5h04, deux assistantes maternelles dont l'une avait perdu son agréments seront jugés en septembre.
2: Lors d'un contrôle, 17 enfants étaient présents dans une maison, dont 12 entassés dans une voiture au garage à Hyères en Essonne, en région parisienne. Les enfants vont bien et aucun n'a été médicalisé. Le conseil départemental annonce avoir porté plainte. Le maire de Beux, dans le nord de la Vienne, indique avoir été agressé avant-hier dans la mairie. Il explique que deux personnes cagoulées ont surgi dans son bureau avant de le frapper au visage, de le mettre à terre et de prendre la fuite. Une enquête pour violence en réunion sur un élu public est ouverte. Le préfet de la Vienne condamne avec la plus grande fermeté cette agression. La canicule fin juin a fait près de 5800 morts selon le ministère de la Santé, bilan qui n'est pas encore définitif. Mais Solène Lehen, qui est édifiant. En deux semaines, c'est autant de décès dus à la chaleur que durant tout l'été l'an passé.
5: Alors que le 24 et 25 juin, Météo France annonce les journées les plus chaudes jamais enregistrées en France, Dominique Cura-Carboni, infirmier libéral en Dordogne, multiplie les tournées chez ses patients.
6: On arrivait sur le domicile des patients et on trouvait des températures qui avoisinaient les 32-33 degrés à l'intérieur chez des personnes âgées qui étaient dans des états de fatigue, des états de déshydratation. Nous, on savait d'emblée que ça allait être catastrophique.
5: La région la plus touchée lors de cette canicule, c'est l'Île de France, 2000 morts.
7: Le SAMU de Paris, bonjour.
5: Le vendredi 26 juin, le SAMU de Paris nous autorisait exceptionnellement à entrer dans son centre d'appel.
8: J'étais imprimé un primaire dans le 19e à la demande des pompiers déjà sur place pour une femme 80 ans sur une hyperthermie.
5: Un centre d'appel débordé, comme le racontait Jérémy à notre micro, coordinateur assistant de régulation médicale.
9: On a beaucoup d'appels, ça n'arrête pas. Beaucoup de décès, habituellement on n'en a pas autant.
5: Le bilan est donc lourd, près de 5800 morts durant ces deux semaines de canicule de juin. Santé publique France a constaté des décès dus à la chaleur dans toutes les classes d'âge. Chez les adultes, les deux tiers avaient plus de 75 ans.
2: Explication de Solène Lehen.
0: Le Tour de France avec aujourd'hui la 18e étape.
2: Plus que 4 avant d'arriver à Paris. Aujourd'hui, 185 km entre Voiron en Isère et Orcières-Merlette dans les Hautes-Alpes. Une étape qui devrait sourire aux grimpeurs. Départ à 12h35 hier, c'est le Belge Jasper Philipsen qui s'est imposé. On jette un coup d'œil sur le ciel, Yohan, et ce jeudi, l'anticyclone résiste sur l'ensemble du territoire.
0: Avec un temps sec et ensoleillé sur la majeure partie du pays ce matin, néanmoins quelques nuages dans le ciel des Hauts-de-France, à noter également quelques brumes et brouillards en début de journée, accompagnés d'une petite fraîcheur qui va vite se dissiper. Les températures ce matin, 16 à Aurillac, ainsi qu'à Paris, 14 à Rouen, 18 à Lyon, et puis pour le courant de l'après-midi, les températures s'annoncent estivales et chaudes dans le sud-est, la région centre, le Bordelais et le midi Toulouse. Sur une large partie nord, les températures, elles, seront plutôt tempérées. On va relever dans l'après-midi 27 à Orléans, 23 à Lille et Cherbourg, 28 à Brest et 30 à Nice, 36 à Montpellier et Marseille. C'est la maximale. Chez vous, comment ça se passe ce matin? Vous prenez votre clavier, votre smartphone, un petit message sur la page Facebook d'ici votre commune. Une température tous les matins ici. On fait la météo ensemble.
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0: Entre tartines et café, Jean-Louis Aubert s'invite chez vous à l'heure du petit déjeuner. Juste une illusion, 5h08, bon réveil.

0: Ici, chaque matin, on se réveille de bonne humeur et en plus, on vous donne l'heure. Il est 5h11. Là, on est comme ça.
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0: Et on part dans l'Oise ce matin, à Saint-Just-en-Chaussée. Dans cette commune, il y a un couple qui n'en revient toujours pas de ce qui vient de lui arriver. Il y a quelques semaines, ils ont gagné au loto. Combien ? 13 millions d'euros.
2: Quand même.
0: À l'occasion du grand tirage spécial Fête des Mères, le plus gros tirage jamais enregistré dans le département. Mais le plus incroyable dans cette histoire, c'est la combinaison gagnante. Les numéros cochés sur la grille, ce sont les numéros fétiches de la mère du joueur qui les jouait tout au long de sa vie, chaque semaine durant une maman qui a disparu quelques jours avant le grand tirage. Quand ils ont vu la combinaison s'afficher sur l'écran de télé le soir du tirage, ils n'ont pas cru ce qu'ils voyaient. Ils ont dû revisionner le replay pour réaliser. Et ensuite, allez me demander, je ne sais pas pourquoi, le récépissé de la grille a été soigneusement rangé dans un coffre, lui-même caché sous un sac de chaussettes dépareillées.
2: Comme ça, on est sûr de ne pas se le faire voler.
0: Vous feriez ça, vous, si vous gagnez ?
2: Je serais très, très stressé. Je ne saurais pas omettre le ticket gagnant le temps d'aller récupérer mon gain, en effet.
0: Avec cet argent, le couple va déménager, s'offrir une maison, une piscine et puis offrir un peu de cet argent à une association. Voilà, c'était la belle histoire du matin, le souvenir d'une maman qui, depuis là-haut, peut-être, qui sait, a légèrement fait pencher le destin pour le faire gagner.
2: Petit message à tous mes ancêtres disparus. Du coup, s'ils nous écoutent, peut-être qu'ils pourraient me faire gagner l'auto également.
0: Dans un instant, 5h12, dans l'info d'ici ce matin, ce sont toujours les incendies.
2: Oui, nous serons reportage à venir dans les Vosges où des patrouilles sont conduites régulièrement pour aller à la rencontre des promeneurs et les sensibiliser à ces questions des incendies.
0: Et le matin, on chante la

0: C'est vrai, mais ça a le mérite d'exister. Si vous voulez du neuf, il y a bien sûr le format livre de poche, hein, en moyenne 7-8 euros contre 20-25 euros pour le grand format. Un moyen simple de découvrir les nouveautés quelques mois après leur sortie. Alors, deuxième piste, sinon, c'est le marché de l'occasion. Des enseignes comme Jiber, des plateformes comme Momox, la Bourse aux Livres, KiwiBook proposent un choix immense, parfois à partir de 1 euro seulement. Et vous savez ce qui est bien, vous pouvez aussi revendre vos livres déjà lus pour en racheter d'autres. Donc ça fait tourner la boucle, c'est vertueux. Et puis, il y a les acteurs plus solidaires, circulaires, par exemple Recyclivre ou certaines librairies associatives où vous trouverez des romans pour 1 euro ou 3 euros là aussi, tout en soutenant l'emploi et puis une bonne cause.
1: Alors ça, c'est pour l'occasion et le solidaire, Valère. Mais si on préfère le neuf, qu'est-ce qu'on peut faire ?
0: En magasin, en ligne, pensez à utiliser les 5% de remise proposés généralement avec les cartes de fidélité. Surveillez aussi les opérations spéciales comme la rentrée littéraire, les salons du livre. Vous pouvez aussi profiter des bibliothèques municipales, souvent gratuites ou à petit prix, pour lire des dizaines d'ouvrages sans limite. Mais voilà, vous savez désormais comment continuer à bouquiner sans casser votre budget. Si vous aussi, vous avez des bons plans pour lire sans se ruiner, n'hésitez pas, vous m'écrivez, comme ça je partage, ça va aider tout le monde. Mon mail, c'est parisilleséconomies@radiofrance.com.
1: Bonne journée à vous, Valère Corrard. Demain, vous nous expliquerez comment faire baisser l'addition au restaurant. En attendant, pour retrouver tous les conseils de Paris et les économies, une seule et unique adresse, ici.fr, 5h15.
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1: L'info d'ici ce jeudi matin, ce sont 5 départements en vigilance rouge pour un risque très élevé de feux de forêt.
6: Et il s'agit du Gard, des Bouches-du-Rhône, du Vaucluse, du Var et de l'Aude. 28 départements du sud et de l'ouest sont en orange pour un risque élevé. L'Alsace n'est pas concernée par une alerte ce matin, mais le risque existe désormais dans ce département comme dans tout le nord de la France. Ce n'est pas toujours bien intégré par les promeneurs en forêt, alors l'ONF patrouille régulièrement pour faire de la prévention et parfois sanctionné. Olivier Vogel.
7: Nous sommes à côté d'une petite cabane de rondins sous les arbres. Au sol, un cercle de pierres et des restes de bois calcinés.
8: Donc ici, on est devant un abri du club vosgien qui est très fréquenté et qui n'est pas équipé en barbecue fixe, donc il n'est pas possible d'y faire du feu.
7: Cédric Ficht est le directeur de l'agence ONF de Schirmeck.
8: Les gens s'aménagent une place à feu provisoire au sol en ramenant quelques pierres, ce qui est tout à fait interdit puisque c'est typiquement ce genre de feu réalisé au sol qui est à l'origine de la plupart des feux de forêt qu'on constate depuis le début de l'été sur le massif.
7: Pendant la saison estivale, fumer ou faire du feu à même le sol est interdit en forêt, mais dans l'est de la France, ce n'est pas forcément intégré.
8: C'est pas comme dans le sud où je pense la plupart des gens n'auraient plus l'idée d'allumer un feu directement au sol. Pour l'instant, en Alsace, c'est pas bien intégré. Les gens continuent à fumer en forêt alors que c'est interdit, continuent à faire des feux régulièrement au sol alors que c'est interdit.
7: Et parfois, dans les bois, l'inconscience n'a pas de limite.
8: On a eu à intervenir il y a très peu de temps sur des personnes qui avaient ramené un four à tarflamber jusqu'en forêt pour faire des tarflambées en milieu forestier alors qu'on était vraiment dans un week-end extrêmement sévère en termes de risque. Ces personnes ont été verbalisées naturellement.
7: Fumer ou faire du feu en forêt vous expose à une amende de 135 euros si elle est immédiatement réglée et à des poursuites pénales en cas d'incendie.
6: Reportage dans la vallée de la Bruche, Olivier Vogel ici à Alsace. Et depuis le début de l'été, l'ONF a déploré une dizaine de départs d'incendies de forêt qui jusqu'à présent ont pu être rapidement éteints par les pompiers.
1: 5h17 à la télé ce soir, comme tous les jeudis de l'été, il y a Drag Race France, le concours de drag queen. Il va falloir veiller tard, ça commence après 23h. Bonne nouvelle, la maîtresse de cérémonie, Nikki Doll, se réveille ici très tôt pour les coulisses télé. En attendant, voici 3 minutes 30 d'amour, chanté par France Gall sur votre radio locale, évidemment.

0: C'est toujours un plaisir de vous savoir à l'écoute d'ici. Votre radio locale, tout proche de vous, un 23 juillet. Ils sont nés. On souhaite un bon anniversaire à l'humoriste Mathieu Madignan, originaire de Perpignan, élevé au grand public en squattant le canapé rouge de Michel Drucker. Il fête aujourd'hui son demi-siècle. Le sportif Stéphane Diagana, lui aussi, aujourd'hui, est né à 57 ans pour ce spécialiste du 400 mètres. Et puis Slash, guitariste chevelu du groupe Guns N' Roses, 61 ans. Le rock rajeunit à longueur de et à perte de vue. Il a 79 ans aujourd'hui, le comédien Larry Manetti. Je vois votre visage, Thierry. Oui, mais c'est qui ce type-là?
1: Mais si, je connais Magnum.
0: Exactement, ah, c'était oui. Rick dans la série. Il jouait le meilleur pote de Magnum. Qu'est-ce qu'il a joué d'autres rôles dans sa carrière? Pas mal de choses. Il a fait une pub pour du dentifrice, également pour de la laque. Et aussi un pot pour de la glace en pot, effectivement. Lui, c'est un bon anniversaire, Rick, quoi qu'il arrive. Ce 23 juillet, c'est la journée mondiale des grands-parents. Je ne sais pas trop ce qui est prévu à cette occasion, mais si vous êtes grand-père, grand-mère, si vous avez encore vos grands-parents, profitez au maximum de cette journée. Et puis Carnet Noir, enfin, un 23 juillet, disparaissait la comédienne Arletty, à jamais immortalisée dans Les Enfants du Paradis.
2: J'ai besoin de changer l'atmosphère, et moi l'atmosphère, c'est toi.
3: C'est la première fois qu'on me traite d'atmosphère. Si je suis une atmosphère, t'es un drôle de bled. Oh là là, des types qui sont du milieu sans en être et qui collent à cause de ce qu'ils ont été, on devrait les vider.
0: Il y avait deux films. Je me suis trompé. Michel Carnet, Monsieur Carnet, c'était Les Enfants du Paradis. Et là, c'était l'Hôtel du Nord. Évidemment, vous aurez reconnu, possiblement, une voix singulière, un charisme, un petit peu comme Amy Winehouse, qui elle aussi disparaissait un 23 juillet, rentrant dans le club très fermé de celles et ceux, ces rockstars qui sont décédés à l'âge de 27 ans. On vous souhaite un bon anniversaire si c'est aujourd'hui, ce 23 juillet. Et à 5h23, on tourne une page, celle de la télévision dans les coulisses. Aujourd'hui, on vous emmène dans les coulisses de la télé-réalité de France 2 qui réunit tous les ans les meilleures drag queens du pays. Quatrième saison cet été du talent show Drag Race France, l'adaptation d'une émission américaine importée dans 17 autres pays. Une franchise qui part chez nous depuis son lancement rencontre un franc succès.
4: Bonjour, bonjour, bonjour.
5: La plus grande compétition de drag est de retour.
4: Bienvenue dans Drag Race France saison 4.
6: Ouais, ça va.
4: Nouveau défi. Ouais. Et nouveau jury.
0: Au cours de cette nouvelle saison, vous allez découvrir les nouveautés, dont celle de la baguette d'or, mais aussi les fameux défis à l'occasion desquels les candidates s'affrontent pour montrer l'étendue de leur talent. Chant, improvisation ou stylisme. Et puis forcément, pour animer l'émission, il y a Carl Sanchez, alias Nikki Doll, la maîtresse de cérémonie. Un personnage de drag queen qui existait bien avant que l'émission n'arrive en France, comme nous l'explique cette dernière.
7: En fait, ce qu'il faut savoir, c'est que moi, avant même de faire du drag, j'avais deux passions dans la vie. Je voulais soit être chanteur, soit être professeur des écoles. Et au final, bah, Drag Race, c'est pas très différent parce que j'ai une nouvelle classe chaque année. J'ai ma propre classe avec ma propre décoration. Je peux mettre à l'épreuve mon esprit pédagogue. Et j'aime surtout voir des artistes qui sont souvent marginalisés pouvoir vivre de leur art et inspirer des nouvelles générations qui avaient, moi par exemple, de mon temps, j'avais pas forcément ça à la télé. Donc, bah, je suis fier de voir que je contribue de près ou de loin à faire évoluer les mentalités.
0: Il y a quelques années, Nikki avait participé à la version originale de l'émission, animée par RuPaul, une personnalité américaine qui a rendu populaire cette émission. Une télé-réalité qui, par sa thématique singulière, a, selon l'animatrice, participé à faire évoluer grandement le regard que porte la société sur les drag queens.
7: Ce qui est important, déjà, c'est que moi, quand je l'ai fait aux États-Unis en 2019, j'ai dû le faire en anglais. Donc là, c'est agréable de voir des reines françaises le faire en français. Grâce à Drag Race France, le drag n'existe plus que dans les clubs ou que dans les cabarets. Et maintenant, on a aussi des viewing parties qui sont un peu comme le football, mais pour la communauté LGBT. C'est-à-dire qu'en fait, les gens se réunissent dans les bars pour regarder l'épisode, en parler, voir les reines performer. Et on a besoin de ce genre de représentation maintenant plus que jamais.
0: À noter qu'après Marion Cotillard et Thomas Joly les précédentes saisons, cet été, Isabelle Adjani a intégré le jury du concours Drag Race France à découvrir tous les jeudis à 23h20 sur France 2. 5h26, et si vous nous appeliez pour raconter ce que vous allez faire de votre journée en passant sur l'antenne, vous repartez avec votre pack été qui comprend cette semaine un calepin à souvenir, une paire de lunettes pour assister et voir en toute sérénité l'éclipse du 12 août prochain, et puis un roman, celui de Maxime Chatham, Prime Time, 0810 055 056. On vous attend, le temps d'écouter Alex Warren, Fever Dream sur votre radio locale.

0: Merci d'avoir choisi ici pour commencer votre journée à 5h27. C'est le moment de remonter le temps avec vous, Stéphane Bern. Ce jeudi, on refait la Révolution française.
1: C'est un petit jeu de chaises musicales qui a fait naître, dans la politique française, la gauche et la droite. C'est un 11 septembre en 1789 que cette histoire de droite et de gauche a commencé. Nous sommes à Versailles, dans la grande salle des menus plaisirs, une sorte de carré VIP des puissants de l'époque. L'Assemblée constituante débat d'un sujet explosif. Le roi doit-il pouvoir bloquer les lois votées par les députés ? Les uns veulent un veto absolu pour Louis XVI, pour garder un peu d'ordre. Les autres, un veto seulement suspensif, histoire de faire une vraie révolution. Ou presque. À droite du président, côté d'honneur, en tribune or, prennent place les partisans d'un roi fort. Mounier, l'abbé Maury, Casalès, bref, ceux qui aiment bien quand ça reste carré. À gauche, Robespierre, Pétion, ce sont les champions de la souveraineté du peuple, convaincus qu'on ne détrône pas un roi pour finalement lui donner un joker. Le 11 septembre, le vote tombe, 325 voix contre 673. Le veto royal ne sera que suspensif, valable 2 législatures. En résumé, Louis XVI peut encore freiner, mais la révolution, elle, vient de passer la seconde. Mais surtout, le clivage est né. Quand l'Assemblée s'installe à Paris, en octobre, dans la salle du manège, les habitudes suivent. À droite, on veut calmer le jeu. À gauche, on veut aller jusqu'au bout des idéaux de 1789. Et celui qui confond sa droite et sa gauche risque d'être plutôt mal reçu dans le camp d'en face. La gauche, la droite, deux camps, deux visions de la Révolution, puis de la République. Et depuis, 2 siècles de discussions pour trancher, mais sans guillotine cette fois.
0: À demain, Stéphane Bern, ici. 2 minutes pour trouver le chemin de la sérénité. Le programme est ambitieux, certes, mais pourquoi pas. Notre invitée ce matin est journaliste à Psychologie Magazine. Elle nous donnera quelques pistes pour trouver cette fameuse tranquillité. Tout à l'heure, 6h-10 pour l'heure, 5h30, l'info en France et dans le reste du monde. C'est l'heure du 90 secondes avec vous, Cyril Ardo-Redon.
2: La France face à 2 incendies importants ce matin. 2000 hectares brûlés à Somos, au nord du bassin d'Arcachon en Gironde. 12 000 habitants et occupants d'un camping évacués selon la préfecture. Dans le Var, le feu ne progresse plus mais n'est pas fixé. Il a parcouru 2500 hectares en moins de 2 jours. En déplacement en Gironde, le ministre de l'Intérieur, Laurent Nunez, affirme que 128 personnes ont été interpellées en France cet été, soupçonnées d'être à l'origine de feux. 44 000 hectares ont déjà été parcourus par les flammes. Il propose aussi un hommage national après la mort de 2 pompiers en intervention avant-hier près de Bordeaux. Face aux incendies ce matin, le Gard, les Bouches-du-Rhône, le Vaucluse, le Var et l'Aude, classés en rouge pour un risque très élevé. 28 départements du Sud et de l'Ouest sont en orange pour un risque élevé. Un maire agressé dans sa propre mairie, c'est ce qu'il s'est passé avant-hier à Bux, dans le nord de la Vienne. 2 hommes ont fait irruption dans le bureau de l'élu avant de le frapper au visage, de le mettre à terre et de prendre la fuite. Une enquête est ouverte. Ça coûte toujours plus cher de faire réparer sa voiture. Le prix a augmenté en moyenne de 9% par an dans un contexte de hausse des prix des pièces et de l'énergie. Baromètre annuel d'un comparateur de garage à retrouver sur ici.fr. Et puis la 18e étape du Tour de France. Aujourd'hui, 185 km entre Voiron en Isère et Orcières-Merlette dans les Hautes-Alpes. C'est le Belge Jasper Philipsen qui s'est imposé hier.
0: Vous écoutez ici, jeudi, il est 5h32. L'info, ce sont des milliers de personnes déplacées à cause d'un incendie en Gironde.
2: Le feu a parcouru 2000 hectares à Somos, au nord du bassin d'Arcachon. Environ 12 000 personnes, des habitants et des occupants d'un camping ont dû être évacués. Jules Brelas, des évacuations qui ont dû être faites bien souvent dans la précipitation.
3: Bonjour monsieur.
4: Lucas et sa famille habitent dans la zone artisanale du port. Ce papa est au travail hier après-midi à Saint-Jean-d'Illac, lorsque l'un de ses enfants le prévient.
3: Du coup, mon fils, il m'appelle, il me dit il y a le feu à côté de la maison. Enfin bon, il y a des grosses fumées, des cendres qui retombent dans le jardin. Donc du coup, je suis rentré, je suis parti à 15h. Et effectivement, les fumées, on les voyait de très loin. Hein. Ça se voyait de Bordeaux. Hein.
4: Sa compagne, Virginie, quitte elle aussi aussitôt son travail d'aide-soignante sur la commune de Claouet, au bord du bassin d'Arcachon. Retour en urgence à la maison, car l'incendie menaçait directement leur quartier.
5: On était en première ligne, en fait.
3: Je voyais des canadaires qui tournaient, des dashs. Ça s'arrêtait pas. Les rotations, je pense qu'ils allaient faire le plein sur le lac de Lacanau. Et ils larguaient, mais ça n'arrêtait pas. Ils ont été efficaces, hein. Franchement, bravo.
4: Très rapidement, la maman va récupérer leur plus jeune enfant, Victor, à la garderie du Porge.
5: Je suis allée le chercher à 4h30 et à 17h, on est parti.
4: La famille trouve refuge chez des proches sur la presqu'île du Cap Ferré. C'est le soulagement en particulier pour le petit dernier.
5: Voilà, j'avoue que je l'ai récupéré apeuré, en pleurs. Mais bon, voilà, on a pu le rassurer comme on pouvait.
3: Tu veux dire un petit mot, monsieur ? Qu'est-ce que tu as ressenti, mon chat ?
6: J'ai ressenti beaucoup de peur. J'étais à la garderie et on a vu des flammes sortir de derrière l'église. On se disait c'est un feu et tout.
3: Et puis quand on voit les fumées qui se passent juste à côté et puis les cendres qui retombent, c'est vrai que c'est impressionnant, quoi.
6: J'entendais des hélicoptères et des avions. J'avais l'impression aussi que c'était une tempête avec des orages, que le ciel il était marron et tout.
4: L'impression qu'il faisait nuit en plein jour, comme lors des incendies de l'été 2022.
2: Un reportage de Jules Brelaz, ici Gironde. L'autre gros feu ce matin est dans le Var, près de 2500 hectares parcourus en deux jours à peine. 400 personnes évacuées, des habitants qui n'ont pas encore pu retrouver leur maison. Dossier complet à retrouver sur ici.fr. On jette un coup d'œil sur le ciel. Beau temps et chaleur dans le sud au programme aujourd'hui, Johan.
0: Un temps sec, effectivement, et ensoleillé sur la majeure partie du pays. Néanmoins, ce matin, des voiles nuageux sont présents dans le ciel des Hauts-de-France. Également, des petites brumes, de la fraîcheur et des brouillards un petit peu partout. Et puis, ça va vite se dissiper. Des températures qui, elles, ce matin, seront comprises entre 16 degrés à Aurillac, ainsi qu'à Paris, 20 à Bordeaux, 23 à Marseille, 24 à Nice ce matin. Et puis, dans le courant de l'après-midi, les températures vont continuer de grimper dans le sud, sud-est, région centre, bordelais et midi toulousain, avec un thermomètre qui lui indiquera 27 à Orléans, 23 à Lille et Cherbourg, 35 à Bordeaux et 36 la maximale à Montpellier et Marseille. Chez vous, comment ça se passe? Vous nous le dites en postant vos petits messages, comme vous avez l'habitude de le faire, sur la page Facebook. D'ici, Christian a relevé à Morzine, en Haute-Savoie, 11 degrés. Chez Maria, il fait 17 degrés à Saint-Sauveur, dans le Poitou. Nadine, elle, vit près de Disney, dans le 77, il fait 13 degrés, il fait frais, j'aime cette fraîcheur, nous écrit-elle. Elle a bien raison, profitez-en. Visiblement, la semaine prochaine, on y retourne dans la canicule. Et puis enfin, Doris, lui, en Alsace, a relevé 13 degrés à Wissembourg. 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
0: La chanson qui suit la météo, c'est encore de la météo avec Étienne Dao ce matin. Duel au soleil, 5h35. Bon début de journée.

0: journée, 5h39, c'est bien ici que vous écoutez.
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0: Et chaque matin ici, on traque les arnaques en tout genre. Ce jeudi, on va démasquer les faux messages que vous envoie, présumé, supposément, votre banque, mais rien du tout.
2: Oui, et Aude Razo va nous expliquer comment les démasquer. C'est dans quelques minutes, le C'est pas vrai.
0: Le temps d'écouter le nouveau Florent Pagny.
3: Quelle était sa couleur ?
0: Qui sera là, avec nous. Et le temps surtout d'accueillir notre auditrice Sylvie. Bonjour Sylvie.
2: Bonjour Sylvie.
4: Bonjour à tous.
0: Vous nous appelez de la Haute-Garonne, où ça précisément ? Comment s'appelle votre commune ?
4: Alors, ça s'appelle Martres-Tolosane.
0: Ça fait longtemps que vous êtes là-bas ?
4: Ça fait 14 ans maintenant.
0: Bon, on sait à connaître un petit peu l'endroit. Vous êtes réveillée depuis quelle heure ce matin ?
4: Depuis 4 heures.
0: Qu'est-ce qui vous fait vous lever aussitôt ? Vous êtes à la retraite, hein, je crois.
4: Alors, je suis à la retraite, mais j'ai travaillé une bonne partie de ma vie en travail de nuit. Et du coup, voilà, c'est ça.
0: Vous aimez ce petit moment, comme ça, entre chien et loup, avant que le jour se lève, quand tout le monde dort ?
4: Ah oui. moi, je suis déjà dans un petit village, mais en général, on est hors de foule, quoi. Hein.
0: D'accord.
4: C'est beaucoup plus calme. Les nuits, là, en été, sont plus fraîches.
0: Vous profitez du moment. Qu'est-ce qui est prévu phrase ? Qu'est-ce qui est prévu aujourd'hui, Sylvie ?
4: Alors, écoutez, plusieurs choses. En premier, écoutez, je suis bénévole dans une petite épicerie qui redonne vie au village. Donc, je vais les aider le matin à installer la terrasse.
0: Parfait.
4: Ensuite, j'irai me promener, puis je compte aller ramasser du pourpier, parce qu'il y en a pas mal par chez nous. Et puis après, j'irai au centre culturel du village, où il y a des expositions de statues de marbre.
0: Sylvie, ouais. J'ai l'impression que c'est une journée chargée.
4: Ah oui.
0: Ouais, c'est chargé. Et
4: en plus, par une pièce de théâtre.
0: Ah oui, d'accord. Et vous commencez à la radio le matin à 5h41, histoire de gagner votre pack été. Ouais. Écoutez, ça m'a l'air rondement mené, cette petite histoire.
2: On s'en chez Sylvie.
0: Le pack arrive chez vous. Vous allez voir, c'est un sac collector aux couleurs de votre radio locale. Il y a plein de choses, les lunettes pour voir l'éclipse. Et puis un roman de Maxime Chattam sur l'univers de la télévision. Ce monde impitoyable. Ça va partir et arriver chez vous d'ici quelques jours. Je vous souhaite une belle et longue journée.
4: C'est très gentil. Merci.
0: Salut Sylvie. Tous les matins, on se parle, on vous écoute et vous nous racontez comment se passe votre été. Ici, il est 5h42.
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0: Chaque matin, ici, vous permet de passer entre les mailles du filet des arnaques avec vous, Aude Razo. Aujourd'hui, les auditeurs reçoivent pas mal de faux messages de leur banque. Vous nous expliquez comment les démasquer.
8: Oui, je commence avec le mail que Jean-Pierre a reçu. J'ai vérifié, attention, c'est un message qui tourne beaucoup en ce moment. Voilà ce que lui dit la banque. Un nouvel appareil, un iPhone 15 Pro, vient d'accéder à votre espace personnel depuis la ville de Varsovie. Aïe, là forcément vous vous inquiétez. On alerte Jean-Pierre d'un paiement par carte de 1142,50 € et d'un virement de 2960 € quand même à destination d'une certaine Isabelle Mercier. Jean-Pierre me dit, je vous rassure, en fait il a flairé l'arnaque, il a compris, ce n'est pas la banque qui lui écrit, c'est un piège. Il y a aussi la version texto, la Société Générale, soi-disant, prévient Garance, une autre auditrice, d'un paiement suspect via Google Pay. Google Pay, c'est un portefeuille électronique qui permet de payer avec votre smartphone.
0: Mais alors où est l'arnaque et comment savoir que c'est une arnaque ?
8: Eh bien l'arnaque, c'est le numéro de téléphone qui est tout en bas du mail ou du texto. Parce que vous recevez ce message, vous dites, mince, je me suis fait pirater. Je n'ai jamais payé ces sommes énormes. Donc, qu'est-ce que vous faites ? Vous appelez le numéro de secours de la banque. L'escroc vous l'a bien mis en évidence dans le message. Et là, au bout du fil, en fait, ce n'est pas du tout la banque. Quelqu'un vous baratine, il prétend qu'il va vous sauver. Et dans la panique, vous ne vous rendez pas compte, il vous fait valider des virements astronomiques. comment repérer l'arnaque. Garance, le SMS qu'elle a reçu, c'est un numéro en 07. Ça, c'est non. La banque n'envoie pas d'alerte avec un banal numéro de portable. Jean-Pierre, lui, c'est l'adresse mail qui lui écrit, qui est franchement bizarre. Il n'y a même pas le nom de sa banque dedans. Et l'adresse, c'est britannique. Elle se termine en .UK et pas en .fr. Et ça, ça ne va pas non plus.
0: C'est bien noté. Merci Audrazo. Et puis pour retrouver tous les conseils et les infos pratiques de C'est pas vrai ici.fr à l'onglet arnaque. Ce matin, vous allez faire la connaissance d'une drôle de bestiole qui vit sous l'eau. Ce sera, comme qui dirait, l'héroïne de l'épisode du jour du monde merveilleux du vivant, juste après Florent Pagny et la dernière chanson du monde. 5h46. Bon début de journée ici.

0: La journée commence bien. Évidemment, vous êtes ici. Et à 5h48, on dit bonjour à Dame Nature. Soyez les bienvenus dans le monde merveilleux du vivant. Aujourd'hui, trois choses à savoir sur un dinosaure. Bonjour Benoît Prospero.
1: Alors, c'est vrai qu'on pourrait croire que c'est un dinosaure, mais ce n'en est pas un. Au programme Squamat, Marin et Vision. Bonjour à toutes et tous, aujourd'hui on va parler du Mosasaur. Alors, pour les fans du film Jurassic World, le Mosasaur, ça c'est le très gros, soi-disant, dinosaure, attraction principale du parc, présenté dans un immense bassin marin et qui mange pour se nourrir des gros requins blancs. Imaginez la taille de l'animal. Mais en réalité, première chose à savoir, les Mosasaurs, qui ont bien côtoyé les dinosaures, ne font pas partie de ce groupe. Ce sont ce que l'on appelle des squamates, du latin squama qui signifie écaille, et on peut rajouter qu'il mue comme les lézards ou encore les serpents. Donc le Mosasaur est un grand squamate marin de 12 mètres de long, et non pas plusieurs dizaines de mètres comme dans Jurassic World par exemple.
0: Et comme les dinosaures, il a disparu il y a 66 millions d'années.
1: Ah bah oui, tout à fait, à cause de la désormais célèbre météorite. Et à ce propos, deuxième chose à savoir, autre particularité, à la différence des dinosaures qui ont foulé la terre ferme pendant des millions d'années, le Mosasaur est un reptile exclusivement marin. Et comment on le sait ? Eh bien, il se trouve que ce fascinant animal, adapté à la vie dans les océans, présente des caractéristiques anatomiques uniques, à savoir que ses membres, qu'ils soient antérieurs ou postérieurs, sont dotés d'un grand nombre de phalanges, et ses os en forme de pagaie lui confèrent une grande efficacité pour se déplacer dans l'eau, lui permettent de nager avec agilité et rapidité, ce qui dans l'eau est très pratique, mais me direz-vous ?
0: Qui rend impossible tout déplacement sur la terre ferme, Benoît ?
1: Vous avez tout compris. Et alors enfin, troisième chose à savoir, par les narines de l'huître, autant Mosasaurus a un odorat très peu développé, autant il possède une excellente vision. Il vous voit très bien. Oui, non, bah, d'accord, bon, il n'est plus là, donc il ne nous voit plus. Notez tout de même aussi que Mosasaur est endoderme, c'est-à-dire qu'il maintient une température constante quoi qu'il arrive. Ce qui lui permettait par exemple d'être actif jour et nuit, hiver comme été, quelle que soit la température, et d'avoir une meilleure endurance, une plus grande vitesse et une récupération aussi plus rapide. Le monde vivant est merveilleux, tout comme le paléontologue Ronan Alain du Muséum National d'Histoire Naturelle. Pour en savoir plus, rendez-vous sur mnhn.fr.
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0: 6h10, à la une de la presse ce jeudi, comment trouver le chemin de la sérénité ?
3: Être tranquille, ça se mérite, et ça se lit dans le dossier consacré à ce sujet par Psychologie Magazine.
0: Bonjour Marie-Claude Tréglia.
4: Bonjour Johan.
0: Est-ce que cette sérénité, elle nous est accessible facilement, ou est-ce que c'est un travail de longue haleine pour parvenir à finalement un jour la trouver ?
4: Bah, écoutez, déjà, je pense que l'essentiel est de ne pas chercher à la trouver de manière permanente, mais d'essayer d'avoir quelques instants, quelques moments dans une journée, dans une semaine. Et certes, ce n'est pas accessible facilement, on y aspire, et on a du mal, parce qu'à l'intérieur de nous, ça gronde, ça bouge, ça s'agite, et parce que le monde autour s'agite de plus en plus et nous inquiète, d'où l'idée de le travailler et d'essayer d'en avoir des bribes.
0: Alors justement, ce matin, quelles sont les pistes que vous pourriez lancer comme ça pour entamer cette voie vers la sérénité ?
4: C'est d'abord le corps qu'il faudrait peut-être chercher à tranquilliser. Parce que certes, dans le concept justement des philosophes, notamment stoïciens, l'idée est de trouver cet état qui va lutter, enfin qui va nous permettre d'accueillir nos peurs et tout ce qui nous dérange. Donc c'est quelque chose d'un peu mental. Souvent c'est mental ce qui nous dérange, c'est nos ruminations. Or, rien de tel que de réintégrer le corps pour résister à cet état mental qui nous perturbe et qui nous empêche d'être là, ici et maintenant. Donc, le retour au corps est quelque chose de fondamental. Et cela peut passer par des exercices de respiration, revenir à son souffle, se poser et peut-être essayer ce dont on parle souvent et dont on sait peu de quoi il s'agit, la cohérence cardiaque.
0: C'est quoi la cohérence cardiaque ?
4: Alors, c'est un exercice du souffle préconisé par des médecins qui consiste à apaiser sa respiration, à arriver à 6 respirations par minute. Alors, ne cherchez peut-être pas à vous arc-bouter sur 6 respirations par minute, mais peut-être 5, peut-être 7. L'idée, c'est déjà de se concentrer sur son souffle, de le ralentir. Et si l'on veut tenter la cohérence cardiaque, il y a des applis, notamment RespiRelax, qui vous incitent, qui vous aident avec, vous savez, des petites billes qui montent, qui descendent justement, plutôt que de compter, de s'évertuer à compter 1, 2, 3, enfin vous voyez. Et à partir du moment où tout cela s'apaise, notre esprit, notre mental commence à s'apaiser aussi et à moins s'accrocher s'accrocher à tout ce qui nous trouble et nous inquiète, et on va pas à pas vers un moment de calme et de sérénité.
0: Vous, Marie-Claude, vous les faites, les 6 respirations minutes ?
4: Vraiment, je le pratique et ça peut, au bout de quelques minutes, vraiment être productif, enfin vous apaiser.
0: Un été pour retrouver la sérénité, un dossier à lire actuellement dans Psychologie Magazine, en kiosque. Merci Marie-Claude d'avoir été des nôtres.
4: Merci Johan.
0: Est-ce qu'on peut rester serein lorsqu'on se sépare ? À cette question, Muriel Jordan va tenter de répondre en nous parlant des bagues que s'offrent les futurs divorcés. Et pourquoi pas, si c'est tendance. Voici Desiree sur votre radio locale.

0: Vous écoutez ici, avant de retrouver le journal de 6h et vos infos locales, notre radar des tendances est arrivé. Bonjour Muriel Jordan, pour nous, vous décryptez tous les matins ces trucs bizarres du monde qui nous entoure ce matin. Muriel, vous nous parlez des bacs de divorce, car divorcer, on peut aussi se célébrer.
1: Et oui, on le célèbre de plus en plus aujourd'hui comme une renaissance, comme la fin d'une souffrance, d'un inconfort. Sur les réseaux sociaux, on ne compte plus les vidéos de fêtes, de copines qui dansent, de nouvelles coupes de cheveux et de relooking pour fêter la séparation. Une façon de montrer que non, la vie ne s'arrête pas après un divorce. Bien au contraire, des femmes s'offrent même des bagues de divorce. Il y a 2 ans, une célèbre influenceuse mannequin avait récupéré les pierres de sa bague de fiançailles pour en faire un nouveau bijou, pensé rien que pour elle. Et comme le diamant initial était gros comme le poing, et elle a même pu en faire 2 des bagues. Après elle, beaucoup de femmes ont suivi le mouvement.
2: J'ai l'idée de transformer sa bague de fiançailles, sa bague de demande en mariage, en une bague de divorce. Je trouve ça génial comme idée. Effectivement, j'avais expliqué il y a quelques temps d'où venait ma bague, pourquoi, comment. C'est une bague de divorce. Et en fait, c'est un cadeau que je me suis fait de moi à moi.
3: J'ai eu pour la bague de divorce plus de 250 commandes pour cette bague. C'est complètement hallucinant.
1: Vous voyez, avec la bague de divorce, symboliquement, on reprend le pouvoir sur sa vie et on affirme son choix. D'ailleurs, cette mode a boosté les ventes de bagues de divorce, devenues un marché à part entière.
0: C'est un phénomène pas si surprenant, Muriel, parce qu'en France, près d'un mariage sur 2 se termine par une séparation.
1: Oui, et faites gaffe, les mecs, parce que ce sont majoritairement les femmes qui décident de divorcer. Alors, elles choisissent aujourd'hui de partager ce moment, comme elles ont partagé leur demande en mariage, leur fiançailles ou encore leur grossesse. À l'heure où tous les moments intimes de la vie sont postés sur les réseaux sociaux, pourquoi le divorce y échapperait-il? Et cette tendance ne s'arrête pas au bac de divorce. Il y a aussi l'organisation de divorce parties, des fêtes pour célébrer la séparation avec de vraies mises en scène. En Mauritanie, le divorce est même un signe de fierté et de liberté pour les femmes. Et au Japon, des agences proposent même des cérémonies pour célébrer la fin d'une union.
4: Comment se fait-il qu'encore aujourd'hui on nous fasse croire que le célibat, c'est synonyme d'échec? Les femmes qui divorcent devraient faire une fête. Donc si vous êtes divorcée et que vous n'avez pas fait de fête, venez à l'événement.
5: Mais comment on s'habille pour une fête de divorce?
6: Moi j'ai mis tout noir. Genre.
5: Mais ça, c'est un enterrement.
6: Oui, l'enterrement de l'enfer.
5: J'ai demandé à la famille qui m'héberge en ce moment quel était le concept d'une fête de divorce. Et ils m'ont expliqué qu'il y a des femmes, quand elles divorcent, font une annonce générale à tout le quartier, à tout leur entourage, qu'elles sont libres.
1: Bref, célébrer son divorce, c'est tendance, ok, mais pas sûr qu'on ait toutes les moyens de fêter ça en grande pompe, dans un resto, avec un gros gâteau, comme sur les réseaux sociaux. Parce que d'après l'INSEE, après une séparation, les femmes subissent une perte financière plus élevée que les hommes. Et ça, c'est pas vraiment la cerise sur le gâteau.
0: On se quitte pour aujourd'hui, Muriel Jordan, mais évidemment, on se retrouve même heure, même antenne sur votre radio locale ici. Ce jeudi, c'est déjà l'avant-dernière étape du Tour de France à vivre dès 13h30 pour vivre la course en direct. C'est de la montagne, ça va grimper. 40 km de dénivelé pour l'heure. Toute l'équipe d'ici à vos côtés ce matin. Bonne journée.
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9: Et on est là pour vous accompagner ce matin. Bonjour à tous, bonjour à toutes. J'espère que tout le monde va bien. Le réveil se passe bien. Le café est prêt, le chocolat, le thé. Bonjour Fanny Boucaud.
10: Bonjour Thierry Bolaton. Il est où mon thé justement?
9: Il arrive.
10: Ah d'accord.
9: Romane à la réalisation ce matin. Sofiane du côté de l'accueil. Allez, on est parti. On va se faire plaisir encore ce matin, vous allez voir. Creuser les 6h, le point sur l'info, Fanny Boucaud. Plus de cambriolages en Creuse en ce moment.
10: À la même période par rapport à l'an dernier, selon la préfecture, un fléau qui est de plus en plus présent, surtout en cette période de vacances scolaires. Et pour savoir si vous êtes parti de chez vous, les voleurs usent d'astuces comme mettre une feuille blanche dans votre boîte aux lettres. Si la feuille est toujours là, quelques jours plus tard, cela signifie que la maison est vide et qu'ils peuvent donc en profiter pour vous voler. De nombreuses communes alertent sur cette méthode, mais parfois, les voleurs entrent et se servent. Alors que vous êtes là, il faut donc rester très prudent. À Saint-Fer, par exemple, il y a déjà eu au moins 4 cambriolages la semaine dernière, du jamais vu dans la commune, Paola Guzzo.
11: Cindy fait un tour à la boulangerie de Saint-Fer. Elle rend visite à sa mère, qui vit la commune, pas rassurée de tous ces cambriolages dernièrement.
12: Je crois qu'ils parlent un peu tous dans le quartier. Tout le monde dit de faire attention, surveille, et puis de ne pas laisser ouvert les portes, choses comme ça, quoi. Ça peut être inquiétant, mais bon.
11: Inquiétant aussi pour Bruno. Lui qui laissait tout ouvert, ferme désormais portes et volets. voler.
13: Ils cassent tout pour voler rien. Le peu qu'on a, c'est idiot, quoi.
11: Ces intrusions ne sont pas excusables, mais ils tentent de se mettre quand même à leur place.
13: J'ai connu la situation, mais beaucoup plus jeune, de pas avoir 2 francs en poche pour s'acheter un morceau de pain. La faim fait sortir le loup du bois, quoi. Mais on vole de l'or, quoi. C'est ciblé.
11: De l'or, des bijoux, mais aussi de l'alcool et des outils de jardin ont été volés la semaine dernière sur 4 cambriolages dans des maisons loin d'être isolées. Même s'il y en a plus que l'an dernier à la même période, Elisabeth Piozzini, adjointe à la mairie de Sainte-Fère, appelle à ne pas paniquer.
14: À partir du moment où ça se sait, peut-être que les cambriolages vont s'estomper. Les gens sont vigilants. Surtout ne pas hésiter, s'il y a quelque chose d'inhabituel, de le signaler à la gendarmerie.
11: Et à se signaler aux patrouilles Tranquillité Vacances auprès de la gendarmerie.
1: Des opérations Tranquillité Vacances qui vont être renforcées dans les prochaines semaines face au nombre important de cambriolages, assure la préfecture de la Creuse. Et quand ce n'est pas du cambriolage, c'est du démarchage frauduleux. La mairie d'Aubusson appelle à la prudence. Des entreprises se présentent actuellement au domicile de certains habitants, notamment des personnes âgées, en affirmant être mandatées par la mairie. La commune précise qu'elle n'a donné aucune autorisation à une entreprise pour effectuer ce genre de visite.
9: De nouveaux loups font leur apparition sur le plateau de Millevaches.
1: Ils viennent juste de naître, selon la préfecture de la Corrèze, qui annonce qu'ils ont été photographiés le 8 juillet par un piège photographique, ce qui porte à 8 le nombre de loups sur le plateau. Une bonne nouvelle pour Vincent Primo de l'association creusoise Carduelis.
15: C'est toujours très bon signe pour la biodiversité en général quand une espèce arrive à récupérer la place qu'elle avait, d'autant que c'est une espèce super prédateur, donc qui a un rôle très important dans les écosystèmes. Maintenant, des loups, il pourrait y en avoir beaucoup plus sur le plateau de Millevaches, et c'est juste limité pour l'instant par l'humain. Pour qu'il y ait beaucoup plus de loups, il faut aussi qu'ils soient bien acceptés. Et c'est ce qu'on espère qu'il va se passer, puisque cette année, il y a quand même beaucoup, beaucoup moins d'attaques que l'année dernière.
1: 6 attaques de loups ont été recensées en Creuse depuis janvier, contre 25 sur l'ensemble de l'an dernier. Mais chez les éleveurs, on craint le pire, comme l'explique Christian Harvis, président de la FDSEA en Creuse.
16: Peut-être qu'il a moins prédaté en début d'année, mais ça ne veut pas dire que ça va s'arrêter. Ça veut dire qu'avec l'arrivée de ces 2 nouveaux louveteaux, tout simplement, les parents vont se remettre à chasser. Quand je dis chasser, c'est-à-dire que la prédation dans les troupeaux va rattaquer. De toute façon, il n'y a pas 50 solutions. Le loup n'a pas de prédateur pour le réguler. C'est l'homme qui est obligé de le réguler, donc ça veut dire qu'il faut rendre le loup chassable. La présence du loup n'est pas compatible avec l'élevage tel qu'on le pratique. C'est-à-dire que dans le Limousin, c'est 0 loup.
1: Rendre chassable le loup, une décision qui pourrait se mettre rapidement en place, puisque dans la loi d'urgence agricole qui vient d'être votée cette semaine, les éleveurs pourront avoir des moyens de défense, comme des lunettes de tir à visée nocturne ou thermique. Le texte supprime aussi notamment l'autorisation préalable requise pour effectuer des tirs de défense lors d'attaques des troupeaux. Après le décès de 2 sapeurs-pompiers dans un incendie qui a détruit 12 hectares en Gironde, le ministre de l'Intérieur Laurent Muniès s'est rendu en Gironde hier pour leur rendre hommage. Une enquête est ouverte pour éclaircir les circonstances de ce drame. Et puis par rapport à ça, eh bien le parquet de Bordeaux a lui décidé de sévir. Le procureur invoque la mise en danger d'autrui pour annoncer un durcissement des poursuites pénales. L'emploi du feu en milieu forestier, interdit donc en Gironde mais aussi dans les Landes et le Lot-et-Garonne, sera désormais passible 1 an d'emprisonnement et de 15 000 euros d'amende. Dans le collimateur notamment, ceux qui jettent leur mégot par la fenêtre de leur voiture. S'ils le font au volant, leur véhicule sera d'ailleurs également placé sous scellé.
9: Toujours pas de pluie à l'horizon pour la Creuse.
1: Et ce sont les cours d'eau du département qui sont en train de mourir. Sur les 4 cours d'eau suivis par la communauté de communes Creuse Grand Sud, 3 présentent des écoulements faibles avec des débits très inférieurs au normal de saison. Et le dernier est déjà à sec. L'eau ne s'écoule plus en surface avec de nombreux poissons morts. La communauté de communes appelle chacun à faire preuve de vigilance et de sobriété dans ses usages de l'eau. Un usage de l'eau qui est interdit pour son jardin, même s'il est aussi jaune que le mien en ce moment, je dois vous l'avouer, et que mes hortensias sont en train de mourir. Il est interdit d'arroser son jardin, la Creuse étant toujours en crise sécheresse, avec en plus les 2 vigilances rouges pour la canicule que nous venons de traverser. Pas facile de garder les plantes en état, comme vous l'avez constaté dans un jardin, Milad Lejemtel.
17: Dans son jardin, Jacqueline étend son linge gorgé d'eau, ce n'est pas forcément le cas de ses plantes.
18: Tout est sec, et puis regardez la terre.
17: terre, comme elle est raide, comme elle est dure. Le soleil grille tout, ça grille tout. Tout souffre, la végétation, les plantes.
18: En pleine crise sécheresse, Jacqueline n'a pas le droit d'utiliser l'eau de son robinet pour remplir son arrosoir. Alors elle trouve des alternatives.
17: Alors je récupère tout ce que je peux, toute l'eau qui n'a pas de produit, quoi que ce soit, je la mets toute de côté pour arroser. Mais ça fait juste, ça fait un peu juste.
18: Jacqueline parvient donc à mettre de l'eau de côté, mais ce n'est pas le cas de tout le monde. La solution, c'est alors de protéger au maximum ces plantes, ce qu'explique Benoît Glomeau, pépiniériste indépendant.
19: L'idéal, c'est de pailler en fait, parce que quand on met un paillage au sol, la première goutte de pluie qui va tomber va être absorbée, stockée, redistribuée à la plante, et en plus, ça empêche le soleil de frapper directement le sol, parce qu'un sol exposé au soleil va dessécher très rapidement.
18: Selon lui, arroser ses plantes la journée, au-delà des interdictions, est une très mauvaise idée.
19: La plante en pleine chaleur, comme ça, en fait, elle est en réflexe de survie, elle ferme tout ce qu'elle peut fermer. Elle, ce qu'il faut, c'est conserver son énergie, donc elle est au repos. Il y a des plantes qui souffrent certes, mais qui se passent d'arrosage, puisqu'elles ont appris à chercher l'eau par elles-mêmes.
18: Le pépiniériste qui indique également que l'absence d'eau stimule la résistance naturelle des plantes.
10: L'arrosage des fleurs et des gazons est donc interdit. En revanche, on peut arroser son potager, mais seulement entre 20h et 8h. Et face à cette situation, les jeunes agriculteurs de Nouvelle-Aquitaine demandent à la région de sortir le chéquier et de financer un plan de stockage de l'eau de pluie l'hiver. Selon eux, 130 000 tonnes de maïs pourraient ne plus être produites dans la région faute d'eau. Ils réclament aussi des retenues sur l'eau. La loi agricole qui vient donc de passer au Parlement prévoit d'ailleurs de doubler les volumes de stockage d'eau à des fins agricoles d'ici 2035. Et puis le Tour de France reprend de la hauteur à partir d'aujourd'hui, direction Orcières-Merlette dans les Hautes-Alpes, avant les deux étapes qui mèneront les coureurs à deux reprises à l'Alpe d'Huez demain et après-demain. Il fait doux aujourd'hui, Thierry.
9: Oui, ce matin, ça va faire du bien cette fraîcheur. 14 degrés à Aubusson, 16 degrés à la Souterraine, 15 degrés à Bourganeuf ou encore 18 à Guéret. Après, les températures, bien sûr, vont grimper. Hein. 30 degrés encore pour Guéret et Aubusson, 29 à la Souterraine ou encore à Boussac. Ça va continuer tout au long de la semaine, hein. Ce temps un petit peu ensoleillé, on y est habitué. Attention, ce week-end, ça va grimper un petit peu en flèche avec de la chaleur, 31 à 33 degrés, avant de redescendre en début de semaine prochaine.
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9: Votre café est peut-être prêt. J'espère que vous n'avez pas oublié le sucre. Hein. Ah oui, ça, alors ça, c'est fatal.
10: Il est
9: ça.
10: Où
9: Il arrive, Fanny. Calmez-vous, tout va bien.
10: Parce que je demande un thé, je demande un café. Je ne sais plus ce que je vais vous demander, moi, à force. Hein.
9: Bon, allez, on va aller le chercher, ce café.

0: Jean-Jacques Goldman, ici Creux, 6h12, bon réveil. Dans un instant, s'intéresse aux grains de beauté.
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0: bénin, on en a entre 20 et 40 en moyenne. Ils apparaissent souvent dans l'enfance, puis de nouveau peuvent surgir jusqu'à la quarantaine. Et le soleil, les coups de soleil pendant l'enfance et la génétique jouent un rôle clé. Mais parfois, un grain de beauté peut évoluer. Alors, évidemment, ça évolue et on s'inquiète. Ça peut évoluer en mélanome, et ça, c'est le pire. Alors, il n'est pas question de passer ses vacances à se scruter la nuque avec un miroir à trois branches. Mais un petit check-up régulier, c'est plutôt pas mal pour dépister la règle des A, B, C, D, E. Vous savez, c'est facile à mémoriser. A, c'est est-ce que le grain de beauté est asymétrique? Est-ce qu'il y a une moitié du grain qui ne ressemble pas à l'autre? B, sont les bords irréguliers? C, c'est la couleur. Est-ce qu'il y a une couleur non uniforme, plusieurs teintes? Est-ce qu'il y a du noir dedans? D, c'est diamètre. Est-ce que ça fait plus de 6 mm? Et E, c'est évolution. Est-ce que le grain change de taille, de forme, de couleur? Si vous répondez à l'un de ces critères, bah là, il faut consulter.
1: Alors justement, on va pas paniquer, mais justement, à quelle fréquence faut-il s'examiner et quels sont les gestes simples à adopter pendant les vacances pour surveiller ces fameux grains de beauté ?
0: Auto-examen une fois par mois, pas tous les jours. Vous choisissez un jour précis, par exemple le premier dimanche du mois, vous le marquez sur l'agenda, vous vous placez dans une place bien éclairée devant un miroir, ou vous utilisez un petit miroir aussi pour les zones difficiles, hein, le dos, faites-vous aider aussi. N'oubliez pas les paumes, les ongles, etc. Vous pouvez même les prendre en photo, vos grains de beauté, comme ça vous verrez une fois par an si ça bouge. En vacances, après la douche, jetez un œil rapide, pas besoin de faire un bilan complet, juste en vous mettant de la crème solaire, repérez si un grain vous semble bizarre ou pas, mais ne le touchez pas sans arrêt, sinon vous allez le gratter et vous allez le rendre inflammatoire. Et évidemment, ce qui est important, c'est la prévention, la protection solaire, c'est votre meilleur allié. Un grain de beauté exposé au soleil sans protection peut évoluer plus vite. Donc crème solaire, indice 50+, sur tout le corps, chapeau, t-shirt anti-UV, et vous évitez les heures chaudes entre 12h et 16h. Je ne le rappelle pas, hein, les cabines UV, on oublie, ça prépare en rien la peau au soleil. Et dernier petit conseil, on n'arrache pas les poils qui poussent dedans. Vous voyez, un poil avait sur un grain de beauté, c'est pas plus dangereux que sans poil, mais ça peut créer une inflammation. Donc si vous voulez l'enlever, vous le coupez au ras. Allez, bon été, bonne santé, à l'écoute d'ici bien sûr.
1: Et retrouvez les chroniques du docteur Kirzek sur votre application ici et sur le site ici. Quel temps il fait chez vous ce matin? 14 degrés du côté de Saint-Sulpice-le-Guérétois, nous dit Martine. Ou encore Laurent à Aubusson, il fait 13 degrés. Vous pouvez également donner vos températures sur Facebook.

0: Supertramp, it's raining again. Non, il ne pleut pas, Supertramp. Vous vous êtes trompé ce matin. Va falloir attendre un peu.
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0: Et ici, tout l'été, on vous dévoile les inédits de la playlist d'une vie, des inédits, des morceaux de vie des acteurs de la vie creusoise qui ont accepté cette saison de remonter le temps, comme au mois de février, avec l'écrivain Dominique Farigou et la voix envoûtante de Liane Folie.
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3: Dominique Farigou, auteur du roman La Parure de la Vouivre. Liane Folie, alors déjà, elle a une chanson que j'aime beaucoup qui s'appelle Au fur et à mesure. Et là, évidemment, on rentre dans l'intimité des adultes.

0: je veux dire, quelque part, de moments privilégiés qu'elle dessine très bien à travers cette chanson.
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0: une voix complètement envoûtante, une musique qui vous ensorcelle.

imaginer ce qui peut se produire quand des gens se rencontrent comme ça sur cette musique, parce que cette musique impose pratiquement une espèce de silence. Il y a une folie en plus, c'était une chanteuse de bal hein, au départ. Elle a un physique qui me fait un peu penser à Zizi Jeanmaire. La voix n'est pas la même, la gouaille n'est pas la même, mais elle a vraiment une voix complètement envoûtante. Alors, je ne veux pas dire qu'elle a marqué une partie de mon vécu, mais elle m'évoque certains moments comme ça, d'intimité, où on se retrouve un homme, une femme. Je sais pas comment elle m'est apparue, Liane Folly, en définitive. Cette chanson m'est apparue justement parce que c'était quelqu'un qui me l'a fait entendre dans une situation particulière. J'ai pas connu vraiment Liane Folly ni son répertoire. C'est cette chanson, au fur et à mesure, très très belle chanson, avec une voix, je répète, très sensuelle. Et d'ailleurs, je pense que Liane Folly, elle dégage quelque chose. Toute la sensualité féminine. Hein.

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1: Et les bonus de la playlist d'une vie sont ici tout l'été à 6h20 et à 13h45. Vous faites un anniversaire? En tout cas, c'est le sujet de l'horoscope qui arrive dans un instant.

0: Vous découvrez peut-être maintenant Lisa ce matin. C'est pas une inconnue du monde de la chanson. Elle a simplement écrit pour Céline Dion, Prudence, Encore Malade, The Avenger, Maëlle. Enfin, tout va bien pour elle. Et là, sa petite carrière solo, ça part plutôt pas mal. L'horoscope arrive.
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0: 6h28, l'horoscope. En fête un anniversaire, Catherine Viguier.
6: Celui du Lion, joyeux anniversaire. Bélier, excellent pour vous que le soleil au Lion. Les amours, la création et votre talent d'artiste sont au rendez-vous. Taureau, durant environ 4 semaines, plein feu sur votre foyer et vous serez au premier plan. Gémeaux, l'arrivée du soleil en signe ami vous donne l'opportunité de voir d'autres gens, d'autres paysages. Cancer, êtes-vous prêt à gérer vos ressources, à vous les affaires et vive votre trésorerie. Bien les Lions, jusqu'à mi-2027, la conjoncture astrale favorise votre bel épanouissement. Vierge, vous avez un mois pour vous refaire une santé et pour aider, soutenir qui en a besoin. Balance, la vie sociale et publique sont mises en valeur et vous y trouvez votre place. Scorpion, l'été invite aux farnientes, mais vous, vous avez du travail, il vous faut vous lever tôt. Sagittaire, vous ne serez pas forcément le premier s'il y a une compétition, mais tellement bien avec vous-même. Capricorne, même s'il y a des désaccords, vous tombez sur des personnes claires, dignes, et ça, vous aimez. Verseau, au sujet d'une relation, d'un engagement ou d'un départ d'ailleurs, vous négociez. Poisson, si vous faisiez un grand ménage chez vous ou ailleurs, et puis soignez votre jolie personne. Et pour nous tous, on resplendit partout.
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0: Juste avant l'info d'ICI, le 90 secondes de Cyril Ardo-Redon. C'est l'actu, il est 6h30.
7: C'est un incendie très violent qui parcourt actuellement le nord du bassin d'Arcachon en Gironde, au niveau de la commune de Somos. 2000 hectares brûlés selon la préfecture, 12 000 habitants et occupants de camping évacués. L'autre gros feu ce matin est dans le Var, un incendie qui a parcouru 2500 hectares en moins de 2 jours et qui n'est pas encore fixé. Dans ce contexte, ce matin, le Gard, les Bouches-du-Rhône, le Vaucluse, le Var et l'Aude sont classés en rouge pour un risque très élevé de départ de feu. 28 départements du sud et de l'ouest sont en orange pour un risque élevé. Un hommage national aux deux pompiers morts avant-hier en intervention en Gironde. C'est la proposition du ministre de l'Intérieur, Laurent Nunez, qui détaille que 128 personnes ont été interpellées en France, suspectées d'être à l'origine de feux. 44 000 hectares parcourus par les flammes à l'échelle du pays. Il y aura un procès en septembre pour deux assistantes maternelles qui gardaient 17 enfants dans une maison de Hyères, en Essonne, près de Paris. Lors d'un contrôle, 12 enfants étaient entassés dans une voiture au garage. Les enfants vont bien et aucun n'a été médicalisé. Les courgettes, tomates et autres haricots verts, toujours plus chers. Le prix des légumes en forte hausse sur un an, dénonce l'association Famille Rurale. Hausse moyenne de 7% en bio, 10% en non bio. La météo défavorable est l'une des causes. Le prix des fruits reste stable, lui, sur un an. Et puis le Tour de France, 18e étape aujourd'hui, 185 km entre Voiron en Isère et Orcières-Merlette dans les Hautes-Alpes.
0: Cyril Ardo-Redon, on vous retrouve tout à l'heure à 7h30. 6h31, Fanny Boucaud, l'info d'ICI part sur le plateau de 1000 vaches ce matin.
8: Où deux louveteaux viennent de naître, une information confirmée par la préfecture de la Corrèze qui explique dans un communiqué que les deux bébés ont été pris par un piège photographique le 8 juillet dernier. Et les loups ont donc l'air de se plaire sur le plateau, Thibaut Pointeau.
9: Devant ces images de louveteaux qui gambadent, Carmen Nunos de l'association Carduelis est ravie.
10: Ça y est, l'avenir est un peu plus lumineux pour l'espèce loup. Disons qu'officiellement, on pourrait dire qu'il y a 8 loups.
9: À savoir les 2 loups adultes, la première portée de 4 louveteaux l'an passé, et donc les 2 petits nouveaux.
10: Le fait qu'ils puissent donner vie à nouveau à des nouveaux louveteaux, ça veut bien dire qu'ils ont trouvé sur le plateau de Millevaches tout ce qui leur convient. Des cervidés, du sanglier, des lièvres, des renards, il y a tout ce qu'il faut. Donc voilà. L'installation du loup en Limousin se pérennise.
9: Mais depuis l'an passé, un des loups a disparu sur le plateau et c'est en réalité une famille recomposée qui s'est formée selon l'association.
10: Il a disparu dans des conditions inconnues et au mois de février, on a assisté à un accouplement. Donc on sait qu'un nouveau mâle en fait est arrivé sur le plateau, que c'est un mâle qui était déjà passé sur le plateau l'année dernière. Le territoire était donc occupé par le couple et ce loup est revenu.
9: Pour Carduelis, c'est une raison de plus de s'opposer au tir sur le loup.
10: On a beau mettre des louvetiers aux quatre coins du plateau et des chasseurs jour et nuit sur le plateau de Millevaches. Le loup est une espèce intelligente, résiliente et qui sait s'adapter. Les loups sont là et les loups seront là.
9: Et seront-ils de plus en plus ? Réponse de Vincent Primo de Carduelis.
11: Des loups, il pourrait y en avoir beaucoup plus sur le plateau de Millevaches. Et c'est juste limité pour l'instant par l'humain. Pour qu'il y ait beaucoup plus de loups, il faut aussi qu'ils soient bien acceptés. C'est ce qu'on espère qu'il va se passer, puisque cette année, il y a quand même beaucoup, beaucoup moins d'attaques que l'année dernière.
9: 6 attaques de loups recensées en Creuse depuis le début de l'année, contre 25 sur toute l'année 2025.
12: Peut-être qu'il a moins prédaté en début d'année, mais ça ne veut pas dire que ça va s'arrêter.
9: Christian Harvis, président de la FDSEA en Creuse.
12: Et ça veut dire qu'avec l'arrivée de ces deux nouveaux louveteaux, tout simplement, les parents vont se remettre à chasser. De toute façon, il n'y a pas 50 solutions. Le loup n'a pas de prédateur pour le réguler. C'est l'homme qui est obligé de le réguler, donc ça veut dire qu'il faut rendre le loup chassable. La présence du loup n'est pas compatible avec l'élevage tel qu'on le pratique. C'est-à-dire que dans le Limousin, c'est zéro loup.
9: Mais ces quelques attaques depuis le début de l'année sont jugées anecdotiques par l'association Carduelis.
8: Et en mai dernier, pour la première fois en Creuse, une commune a tout de même été classée en cercle 1. C'est le niveau le plus élevé. C'est la commune de Jean-Choupy-Gerolles. Autrement dit, la prédation est avérée après plusieurs attaques répétées ces dernières années. Il permet ce fameux cercle, ce fameux niveau 1 permet des aides financières plus importantes pour protéger les troupeaux, par exemple pour financer l'emploi d'un berger. Dans le journal de 7h, nous irons à Sainte-Fer où 4 cambriolages ont eu lieu la semaine dernière. En cette période de vacances, certains d'entre vous sont partis et les voleurs en profitent. D'autres usent de méthodes pour savoir si la maison est vide ou non. Des vols de bijoux, d'alcool ou même d'outils de jardin ont été recensés. Et puis, comment va votre jardin justement avec la crise sécheresse que traverse la Creuse et les nombreuses canicules? Pas facile de tenir en vie toute plante ou arbuste, alors restez avec nous. On vous donne quelques astuces pour essayer de sauver ce qui peut l'être, c'est dans une petite demi-heure. Le temps, eh bien, d'où tout à l'heure, je pense que les températures, c'est ça, ça reste comme ça?
0: Eh oui, très frais. 15,7 degrés ce matin à Saint-Dizier-les-Domaines, 14 degrés à Guéret, 16 degrés à Crozant ou encore 14 degrés à Saint-Sulpice-le-Guérétois. Merci à Martine, Nadine, Didier et Micheline qui nous ont donné leur météo ce matin sur Facebook. Vous pouvez le faire également. Ces températures vont monter évidemment aujourd'hui, hein. 29 degrés à Aubusson, 30 degrés à la Souterraine ou encore à Boussac cet après-midi. Vous l'avez compris, la chaleur va être là tout au long de la semaine. Ça va monter, hein, ce week-end, 31 à 33 degrés avant de retrouver de la fraîcheur en début de semaine prochaine. Il fait bon ce matin, pensez à ouvrir les fenêtres, hein. C'est maintenant qu'on chope la fraîcheur et dès que ça commence à monter, on ferme les volets, histoire d'être bien toute la journée.
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0: Et si vous êtes en vacances chez nous, profitez de la Creuse, allez vous balader, c'est joli ces paysages. Hein. En plus, on vous accompagne, pensez à amener votre petite enceinte Bluetooth que vous pourrez peut-être gagner tout à l'heure à 7h20.

0: faut pas nous oublier, faut rester avec nous à 6h40, La Rousseau. Cette semaine, sur la route, est à Vassivière à la découverte des nombreuses activités estivales, mais c'est aussi simplement la farniente des activités de détente près du lac, n'est-ce pas Ingrid?
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2: Oui, tout à fait. Au bord du lac, devant un magnifique et reposant paysage à Vassivière, en compagnie de David Livet, gérant du lieu. Alors David, Vassivière, en quoi ça consiste exactement?
3: Alors à Vassivière, on mange, on joue Limousin. C'est un lieu qu'on a imaginé avec Amélie il y a 5 ans. L'idée, c'est de proposer quelque chose d'un petit peu différent de ce qu'on peut retrouver déjà au bord du lac. Un endroit un peu insolite, caché, où on peut à la fois bien manger à l'enca local, le bar-resto, et aussi s'amuser grâce à nos jeux comme les chasses au trésor ou les escapes.
2: Justement, ces escape games, on peut quelque part visiter un vieux barrage EDF.
3: Exactement. Alors, on a fait encore mieux. On a reproduit le décor d'un barrage.
2: Waouh!
3: Nos joueurs, en fait, peuvent naviguer dans les salles que l'on a recréées de maintenance, de stockage, là, même la salle des machines, la salle des vannes. Donc, c'est quelque chose d'assez immersif. Il y a de l'eau, de l'air, de la brume, du son. Donc, on a vraiment tout misé sur l'immersion que l'on peut avoir dans un barrage qui menace de céder. Et le but des joueurs, c'est de le sauver de la crue qui arrive.
2: Et pour les amateurs, il y a des chasses au trésor aussi sur l'eau qui sont proposées.
3: Tout à fait, donc là c'est des chasses sur l'eau, donc vous embarquez à bord d'un canoë qu'on voit là-bas et d'une carte au trésor papier et vous devez retrouver le trésor qui est caché sur le lac de Sire, mais je ne vous dirai rien.
2: Une petite nouveauté pour cette année peut-être?
3: Oui, alors on a un nouvel escape game en extérieur cette fois-ci qui s'appellera le Jardin des défis. L'idée c'est de résoudre le maximum de défis en un minimum de temps. Le principe sera bien de réaliser des constructions, relever des défis photos, bien d'autres. Le but c'est d'être le plus rapide possible. C'est un jeu pour toute la famille, petits et grands, avec plein de défis un peu farfelus tous les uns que les autres.
2: Alors Vassivière, c'est l'occasion de manger local, de s'amuser, mais de découvrir aussi... l'histoire régionale, l'histoire locale.
3: Oui, alors on propose des visites thématiques du barrage de Vassivière, cette fois-ci le vrai. Donc on vous propose de rentrer à l'intérieur du barrage et de le visiter. Alors cette année, on reste en extérieur du fait du plan Vigipirate, mais on en apprend plus sur la production en eau, pourquoi le lac est artificiel, les raisons de sa création et comment il fonctionne.
2: J'imagine que pour toutes ces activités, il faut réserver.
3: Tout se passe sur notre site internet, vassiviera.fr, pour les réservations des jeux et des activités. Pour ce qui est du restaurant, pensez à réserver par téléphone. On est souvent complet, donc pensez vraiment à appeler avant et à réserver pour le restaurant.
2: Allez, après toutes ces activités, eh bien, je vais aller farniente sur la plage.
0: Et demain, sur la route, vous amènera à la découverte d'activités nautiques un peu spéciales. Toujours à Vassivière, interview et photos retrouvées sur le site ici.fr.
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0: Et vous pouvez nous appeler hein, pour vos annonces, aussi bien pour prendre des renseignements que pour poser vos annonces. 05 55 52 37 38. On commence avec Jean-Claude de Fraisseline qui vend 50 bottes de foin. C'est des bottes rondes, de la paille, un semoir en grès de marque Vicon. Jean-Paul de Champs-Sanglard, lui, recherche du bois à faire autour de Champs-Sanglard. Et pour finir, Daniel vend un sulky avec l'équipement complet. C'est pour atteler un cheval. Pour une de ces infos, 05 55 52 37 38.
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0: 6h44, vous avez l'impression que votre chat ne boit jamais ou à peine. Est-ce que c'est normal? On en parle avec notre vétérinaire, le docteur Pierre Fabin.
7: En effet, beaucoup de propriétaires s'inquiètent de voir leur chat boire très peu. Mais dans la majorité des cas, c'est tout à fait normal. Il faut déjà comprendre que le chat domestique descend du chat sauvage africain, un animal du désert. Et ça, ça change tout. Dans la nature, ces chats tirent presque toute leur eau de leur proie. Des petits rongeurs ou des oiseaux contiennent entre 70 et 80% d'humidité. Donc votre chat, lui, il est programmé pour boire le strict minimum. Et c'est là que l'alimentation joue un rôle majeur. Si votre chat mange uniquement de la pâtée, qui est très riche en eau, il aura naturellement moins besoin d'aller boire à côté. En revanche, s'il mange exclusivement des croquettes, qui contiennent seulement 7 à 10% d'humidité, alors là oui, il devra boire davantage. Sauf que son corps ne dit pousse pas toujours suffisamment. Résultat, certains chats peuvent être un peu trop économes en eau.
0: Ça peut être dangereux s'il ne boit pas assez.
7: Oui, surtout à long terme. Une mauvaise hydratation peut favoriser les cystites, les calculs urinaires, voire chez certains chats plus âgés, aggraver une insuffisance rénale. C'est pour ça qu'on recommande souvent de stimuler leur consommation d'eau, surtout s'ils sont aux croquettes. Et j'ai plein d'astuces pour ça. Déjà, les chats adorent l'eau fraîche. Donc changez-la tous les jours, placez plusieurs bols dans la maison et surtout éloignez-les de sa litière et de sa gamelle de nourriture. Ensuite, misez sur des contenants larges, peu profonds, en verre ou en céramique, pas en plastique. Et surtout, évitez les endroits bruyants ou de passage, genre le coin de la machine à laver. Le calme, c'est sacré. Et puis il y a l'arme fatale, la fontaine à eau. L'eau en mouvement attire beaucoup les chats. Beaucoup boivent davantage avec ça.
0: Et si malgré tout ça, il ne boit toujours pas, qu'est-ce qu'on peut faire ?
7: Si votre chat est en forme, mange bien, a beau poil, des urines normales et qu'il est nourri avec de la pâtée, pas de panique, il est juste économe. Mais si vous remarquez une baisse d'appétit, une perte de poids, une haleine qui sent un peu mauvais ou qu'il urine beaucoup plus ou beaucoup moins que d'habitude, là, il faut consulter. Ces signes peuvent par exemple révéler une maladie rénale. Et au moindre doute, il vaut mieux vérifier que tout roule avec un petit bilan sanguin parce que même si votre chat ne vous le dit pas, il compte sur vous pour surveiller tout ça.
0: Eh ben alors, on va faire attention à ce qu'il boit, hein, notre petit chat. Comment vous aimez votre café le matin ? Ou est-ce que vous voulez mes noirs ? En tout cas, Eddie Mitchell, il a donné sa réponse il y a quelques années. Bon réveil, si vous ouvrez vos petits yeux, on est là, Cici Creuse, on vous accompagne.

0: Tu peux préparer le café noir, extrait d'un album qui s'appelait C'est bien fait. C'est pas une blague, hein, c'était en 1980.
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0: À 6h49, Nora Bedrouni, plein de conseils à vous donner. Hein.
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3: Ce matin, le premier réflexe, c'est d'économiser l'eau et d'éviter les gestes interdits. La quasi-totalité de la Creuse est toujours placée au niveau crise sécheresse. Seules 3 communes restent en alerte renforcée, Saint-Martial-le-Vieux, Saint-Oradou-de-Chirouze et Saint-Mer-la-Breuille. Concrètement, vous ne pouvez pas arroser votre potager entre 8h et 20h. Le lavage des voitures est interdit, tout comme le remplissage des piscines privées et le nettoyage des façades ou des trottoirs, sauf nécessité sanitaire ou de sécurité. Le bus France Service fait étape à Massa aujourd'hui de 9h à midi puis de 13h à 17h. À bord, des conseillers peuvent vous accompagner pendant vos démarches, que ce soit celle de la CAF, retraite, assurance maladie, France Travail, impôts ou encore carte grise. Un service gratuit qui évite parfois un déplacement jusqu'à Aubusson ou Guéret. Et si vous cherchez une idée de sortie pour vendredi soir, direction Évreux-les-Bains, la Grange du Casino accueille une grande soirée country à partir de 20h. Concerts, initiation à la danse et animation sont prévus dans une ambiance festive et familiale. De quoi prolonger les vacances sans quitter la Creuse. Et si vous aussi, vous avez des infos utiles, un bon plan ou une initiative près de chez vous, vous n'hésitez pas à vous l'envoyer sur notre WhatsApp 05 55 52 37 38.
0: Merci à Sylvie Fouquet avec sa douce voix. Allez, une question. La contraception féminine a-t-elle de l'avenir ? Caroline Vigneault et Marine Leonardi vont répondre à tout ça dans un instant avec l'humour en tube à 6h51.

0: Queen Radio Gaga. La contraception féminine a-t-elle de l'avenir? Quand on parle de contraception, les femmes sont en général en première ligne. Et pourtant, on va s'intéresser aux experts ce matin.
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0: Quand on parle de contraception, les femmes sont en général en première ligne. Et pourtant, d'après des experts consultés par Fred Ballard dans L'Humour en Tube, la logique voudrait que ce soit ceux qui fécondent les femmes qui se chargent de cette affaire.
16: C'est quand même plus sécure de retirer les balles d'un pistolet plutôt que de tirer à balles réelles sur quelqu'un en disant « T'inquiète pas, t'as un gilet pare-balles !»
17: Alors, l'image vaut ce qu'elle vaut, mais elle a le mérite d'être efficace. C'est au porteur du pistolet de procéder au changement de projectile s'il n'est pas prêt à voir la cible gonflée comme une baudruche pendant 9 mois. Et quand Caroline Vignon insiste, c'est qu'elle a elle-même été prise pour cible.
18: Une femme est fertile en moyenne 4 jours par mois. Un homme est fertile en moyenne 365 jours par an. Et les mecs ont réussi à nous faire croire que c'est à nous de prendre la pilule tous les jours. Hé, les filles, on percute ?
17: Ah oui, c'est sûr qu'on est resté endormi pendant quelques années, et à quel prix, hein, parce que, bon, si la pilule contraceptive n'avait pas d'effet secondaire, ça se saurait. Et Marine Leonardi le sait, hein, d'ailleurs.
19: Moi, la dernière fois que j'ai pris la pilule, c'est simple, j'ai pris 10 kilos et de la moustache. Mais je vous promets, il y avait écrit Jasmine sur la plaquette, je ressemblais à Jafar. Je sais pas si vous en avez entendu parler, mais ils sont en train de plancher sur la pilule contraceptive pour hommes. Est-ce qu'on va faire confiance ? Pose la question aussi. Moi, la seule fois où mon mari a dû penser à un truc à heure fixe, ma fille est restée enfermée à l'école. Voilà.
17: Alors ça, c'est un problème hein, auquel les chercheurs en contraception masculine n'ont certainement pas pensé, sauf si les chercheurs sont des chercheuses. Hein. Là, on a peut-être une chance, mais bon, en attendant, on peut tenter la contraception par le rire. Hein. Un bon fou rire au bon moment et le pistolet est désarmé. Il n'y a plus qu'à essayer.
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0: C'est la première radio en Creuse. Merci de votre fidélité. Il est 7h. Fanny Boucaud, il y a désormais 8 loups sur le plateau de Millevaches.
20: Après une première portée de 4 jeunes l'an passé, 2 nouveaux louveteaux viennent de naître. Ils ont un peu plus de 2 mois et la préfecture de la Corrèze vient de confirmer leur naissance, de quoi faire grincer les dents de certains éleveurs, mais aussi de rendre le sourire aux associations de défense de l'environnement, Thibaut Pointeau.
21: Quand la nouvelle est tombée, Christian Harvis, président de la FDSEA en Creuse, a vu rouge.
19: C'est une très très mauvaise nouvelle parce qu'il va falloir nourrir les petits.
21: De nouvelles bouches à nourrir, c'est plus d'attaques à venir, selon lui.
5: Tout simplement, les parents vont se remettre à chasser. La prédation dans les troupeaux va rattaquer. Il s'en prend aux troupeaux au vin, il tue les brebis et puis voilà.
21: Alors pour l'agriculteur, vaut mieux prévenir que guérir.
5: La présence du loup n'est pas compatible avec l'élevage tel qu'on le pratique. C'est-à-dire que dans le Limousin, c'est zéro loup. Et moi, je suis désolé, en élevage, on ne veut pas s'adapter à la présence du loup parce que de toute façon, on a un système d'élevage qui n'est pas protégeable. Voilà. Donc ça coûte cher à tout le monde pour quelque chose qu'on n'a rien demandé.
21: Depuis le début de l'année, 6 attaques ont été attribuées aux loups en Creuse contre 25 sur toute l'année dernière.
10: Les attaques de loups sont anecdotiques sur le plateau de 1000 vaches.
21: Carmen Munoz de l'association Carduelis.
10: Et quand elles ont lieu, il s'agit de un veau, un ovin. Donc voilà, là on a affaire à une famille qui s'est installée et qui s'attaque à ses proies habituelles, c'est-à-dire le gibier sauvage. Le fait qu'ils puissent donner vie à nouveau à des nouveaux louveteaux, ça veut bien dire qu'ils ont trouvé sur le plateau de 1000 vaches tout ce qui leur convient. Donc voilà, l'installation du loup en Limousin se pérennise.
21: Aux grandes dames de la FDSEA qui voudraient rendre le loup chassable.
20: Et pour ça, la loi d'urgence agricole qui vient d'être adoptée cette semaine prévoit justement de mieux protéger les éleveurs. En l'occurrence, ils auront la possibilité de tirer le loup avec des lunettes de tir à visée nocturne ou thermique, mais aussi de le faire sans avoir à demander une autorisation préalable avant d'effectuer ces tirs de défense lors d'attaques des troupeaux. 44 000 hectares parcourus par les flammes cette année en France, avec 12 500 départs de feu et 128 personnes interpellées, soupçonnées d'avoir causé des incendies. Bilan donné hier par le ministre de l'Intérieur qui s'est rendu en Gironde. Laurent Mounies est venu rendre hommage aux deux pompiers morts en intervention mardi à Mérignac, près de Bordeaux. Et avec ces incendies qui se multiplient, le procureur de Bordeaux veut frapper fort. Un mégot jeté dans la nature, ça s'apparentera désormais à une mise en danger de la vie d'autrui, explique Renaud Gaudel.
12: Lorsque nous avons des personnes qui se montrent totalement inconséquentes et qui font usage du feu ou qui jettent leur mégot de cigarette depuis leur véhicule dans des zones boisées, eh bien, il m'a semblé nécessaire de franchir un pas. J'ai considéré que, en l'occurrence, il s'agissait d'une véritable mise en danger de la vie d'autrui et par conséquent de retenir cette infraction pour laquelle la peine encourue est d'une année d'emprisonnement, de 15 000 euros d'amende et également une possibilité de confisquer les véhicules lorsque le geste a été commis depuis un véhicule. Nous avons des équipages de police et de gendarmerie qui ont un œil particulièrement vigilant sur ces comportements et qui sont en mesure de repérer ce type de comportement s'il devait y en avoir. Et malheureusement, je continue à avoir des témoignages de nos concitoyens qui observent ce type de comportement en zone boisée.
20: Et le ministre de l'Intérieur a rappelé que l'utilisation de certains avions pour projeter du produit retardant allait être expérimentée dans les prochains jours et que d'autres canadairs seraient livrés en 2028 et 2032. En ce moment même, un feu est toujours actif au nord du bassin d'Arcachon. 1400 hectares ont été détruits hier et près de 5000 personnes ont dû être évacuées.
0: En cette période de vacances, les maisons creusoises se vident et les voleurs en profitent.
20: Les cambriolages sont en hausse dans notre département selon la préfecture. Il y en a plus comparé à l'an dernier à la même période. Certains utilisent des méthodes comme la feuille blanche laissée dans la boîte aux lettres. Si elle est toujours là quelques jours plus tard, cela signifie que les occupants sont absents et les voleurs peuvent donc commettre leur larcin. Plusieurs communes mettent donc en garde face à ces méthodes et au cambriolage en général. À Sainte-Fère, il y en a eu au moins 4 la semaine dernière. Des intrusions dans des pavillons alors que les propriétaires sont en vacances, bijoux, alcool et même outils de jardin ont disparu. Annie en a entendu parler et ça lui rappelle de mauvais souvenirs. Elle a été elle-même cambriolée il y a quelques mois alors qu'elle habite en plein centre-ville de Sainte-Fère.
22: Ça nous est arrivé le 20 novembre, c'était donc un jeudi après-midi. Nous partons à 4 heures et en maximum 30 minutes. Ils sont passés par notre porte arrière, donc cassés avec un pied de biche. Et volé mes bijoux en or, principalement dans ma chambre, les meubles anciens, bijoux en or. Alors ils ont carrément vidé les tiroirs sur mon lit, ils ont proprement. Et j'avais un sac de voyage dans le palier, avec comme vêtements, des affaires de toilette, une enveloppe avec un peu d'argent, parce que quand je pars, j'aime bien avoir des espèces. Et du coup, le petit sac, parti aussi. J'ai pas recouché dans la chambre pendant 8 jours. Je me disais, ils sont rentrés, ils ont tout touché. J'ai dû laver le sol 3 fois. Puis même le soir, je dis à mon mari, mais t'es sûr qu'ils sont pas au grenier, ils sont pas cachés quelque part. J'étais pas bien. Hein. Non, pendant 8 jours, on est mal. Hein. Et après, vous allez acheter une alarme. Donc maintenant, on a une alarme. Et puis après, ben, on se dit que on ferme. Alors on ferme sans arrêt. Enfin, on se dit toujours, ça arrive chez les autres. Je vous, ça vous arrive, ça fait drôle. Hein.
20: Et face à la hausse du nombre de cambriolages, la préfecture de la Creuse annonce intensifier le nombre de patrouilles tranquillité vacances pendant les prochaines semaines. En plus des cambriolages, le démarchage frauduleux est toujours présent en Creuse. C'est la mairie d'Aubusson cette fois qui appelle à la prudence. Elle n'a jamais donné l'autorisation à une entreprise d'effectuer des visites à domicile et pourtant, des personnes sonnent encore aux portes des habitants, notamment aux personnes âgées, en affirmant être mandatées par la mairie. Les cours d'eau creusois sont en grande peine. Sur les 4 cours d'eau suivis par la communauté de communes Creuse Grand Sud, 3 présentent des écoulements faibles et 1 est déjà à sec. L'eau ne s'écoule plus en surface avec de nombreux poissons morts. La communauté de communes appelle donc chacun à faire preuve de vigilance et surtout de sobriété dans son usage de l'eau.
0: Parce que la Creuse est toujours en crise sécheresse.
20: Interdiction donc d'arroser son jardin, ses plantes, sauf son potager entre 20h et 8h du matin. Alors, comment dans ces conditions peut-on sauver nos fleurs et nos plantes? Bastien Glomot, pépiniériste creusois que vous entendez les week-ends sur Ici Creuse, nous donne quelques conseils.
1: L'idéal, c'est de pailler en fait. Parce que quand on met un paillage au sol, la première goutte de pluie qui va tomber va être absorbée, stockée, redistribuée à la plante. Et en plus, ça empêche le soleil de frapper directement le sol. Parce qu'un sol exposé au soleil va dessécher très rapidement. Quand il est couvert par un paillage, on met paillage, ça peut être de la paille, hein, comme le nom paillage l'indique, ça peut être du foin, ça peut être de la fougère. Ça peut être tout ce qu'on a sous la main, des feuilles mortes ou du bois broyé, si on veut que ça tienne plus dans le temps. Et à partir du moment où on met un paillage, on recouvre le sol de 5 à 10 cm de matière organique idéalement. Ça va réactiver la vie biologique du sol, ça va maintenir la fraîcheur, ça va optimiser chaque arrosage, qu'il soit naturel par la pluie ou qu'il soit artificiel, nous, à l'arrosoir. Ça va vraiment optimiser, on passera 3-4 fois moins d'eau avec un paillage. Donc le paillage, pour moi, c'est la meilleure solution à mettre en place pour lutter contre les périodes comme ça qui sont assez longues, assez sèche, assez chaude.
20: L'arrosage des jardins est donc formellement interdit, on vous le rappelle, sur la quasi-totalité de la Creuse. Le Tour de France reprend de la hauteur à partir d'aujourd'hui, début de la dernière ligne droite pour la grande boucle, 3 grandes étapes de montagne avant l'arrivée à Paris. Ça démarre donc par un parcours déjà relevé aujourd'hui en direction d'Orcières-Merlette dans les Hautes-Alpes. L'étape d'hier était remportée au sprint par le Belge Jasper Philipsen. Pas de changement au classement général, toujours dominé par Tadej Pogačar. Et les températures sont agréables ce matin.
0: Ah, même très fraîche ce matin, de bonheur. Marie-Noël à Souma, on nous disait qu'il faisait 11 degrés, 17 à Saint-Goussot, 14 à Saint-Sylvain-sur-le-Touze, encore 14 degrés à Trois-Fonds. On est même descendu à Sardin à 12 degrés ce matin. Vous l'avez compris, c'est la fraîcheur du matin. On ouvre les fenêtres, ça permet d'aérer un petit peu la maison, puisque ça va remonter tout à l'heure. 29 degrés à Bourganeuf cet après-midi, 30 à Boussac, encore à Guéret ou à Aubusson. Pour les nuits qui arrivent, encore de la fraîcheur, 10 à 13 degrés pour les minimales. Ce week-end, ça va monter 31 à 33 degrés et la fraîcheur reviendra à partir de lundi prochain.
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0: On se lève le matin, on dit on va faire ça aujourd'hui ou ça, puis des fois ça se passe pas comme prévu, notamment si vous écoutez Ici Creuse et qu'on vous donne plein d'idées pour sortir. Et des cadeaux qui arrivent également. Recollection, c'est Laurent Voulzy à 7h09.

0: Laurent Voulzy, Recollection à 7h13. Dans un instant, mon œil, on parlera du salon de l'agriculture sans vache.
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3: Envie d'une soirée hors du temps, direction France Sèche pour Terre de Granit le week-end des 24 et 25 juillet. Des artistes de talent, des concerts classiques, en plein air ou dans des lieux patrimoniaux d'exception. Et toute la richesse du territoire creusois.
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0: Fanny Boucaud et mon œil.
4: Et oui, c'est mon œil dans le rétro, comme chaque matin avec Gérald Deroux. Tout cet été, on se retrouve sur ce qui nous a marqué depuis le début de l'année. Et ce matin, un salon de l'agriculture sans vaches au mois de février.
5: Une première du jamais vu. Les vaches ne sont pas montées à Paris cette année. Les tarines, les montbéliardes sont restées chez elles pour éviter tout risque de propagation de la dermatose nodulaire contagieuse, cette maladie qui a gravement menacé la filière bovine française pendant une grande partie de l'hiver. Alors forcément, dans les allées du salon, porte de Versailles, c'était moins la fête cette année. Pour les petits citadins, s'il n'y a pas de vaches à admirer,

0: elles ont été presque toutes levées alors que le salon se terminait fin février. Quoi qu'il en soit, ce salon sans vache a été à l'image du malaise que connaît une partie de l'agriculture française. Les maladies des animaux, des exportations en baisse, des importations en hausse, et comme pour rajouter une couche de décisions dures à avaler, c'est en plein salon que la Commission européenne a annoncé l'application de l'accord commercial avec les pays du Mercosur en Amérique du Sud. Heureusement, les amateurs de salons de l'agriculture n'ont pas dit définitivement adieu aux veaux et aux vaches, car au mois de mai, leurs bovins préférés ont fait leur grand retour au salon régional Nouvelle-Aquitaine. 400 vaches rassemblées à Bordeaux, des limousines, des blondes d'Aquitaine ou des basadaises, bref, de la belle bête. Enfin, en dehors des salons, pour tous les citadins à qui elles ont manqué ces derniers mois, vous pouvez les retrouver pendant les vacances. Partout, dans les champs, dans toute la France, si vous avez la bonne idée de passer votre été à la campagne, sur le plancher des vaches.
1: Merci beaucoup Gérald Deroux. Votre chronique, je vais y arriver, mon œil dans le rétro, est à réécouter sur ici.fr. Voilà, et c'est maintenant que je vous quitte, parce que je vois pas pourquoi.
2: C'est peut-être mieux, non? On a besoin de vous encore.
1: Ah bon? Bon, d'accord. Bon, ben je reste, plus, mais je vais essayer d'articuler un petit peu mieux.
2: On vous entendrait mieux dans une enceinte Bluetooth. Je pense.
1: Je sais que vous vous concentrez parce que chaque matin, sachez, les chers auditeurs, que je le charrie. Oui, c'est vrai, je ne le loupe pas. Parce que l'anglais, c'est pas son fort à Thierry Bollet.
2: C'est vrai, je suis plus creusois qu'anglais.
1: Ah oui, oui, ça je le confirme. Donc le Bluetooth, c'est... Mais l'enceinte, ce qui est important, c'est qu'elle est quand même à gagner.
2: Effectivement, dans un instant.

0: oui, c'est comme ça, c'est la vie. À 7h19. Mais non, on l'aime bien, Charlotte Cardin. Et si on jouait, tiens, ça va arriver. Juste avant, vos points, un point sur vos circulations. On creuse, que ce soit en train ou en voiture, au niveau de la gare, de la souterraine. Un petit retard à vous signaler sur le train de 9h11 direction Châteauroux. Il aura 5 minutes de retard. À la gare de Guéret, rien à vous signaler. Sur les routes creusoises, ça roule bien ce matin. Si vous voyez quelque chose de particulier, vous pouvez nous le signaler. 05 55 52 37 38. Pour l'instant, ça roule tranquille.
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2: C'est quoi cette actu?
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5: Et si en ce jeudi matin, on vous offrait une enceinte Bluetooth, ça serait bien ça, ça serait pas mal. Hein. Allez, on va jouer avec une actu qui est passée chez Ingrid Herbst hier matin. Elle recevait Justine Bataille de l'Office de Tourisme Monts et Rivières Ouest Creuse pour nous parler d'un événement.
6: C'est 3 jours avec un programme formidable. Le jeudi, c'est le grand bal trad sous chapiteau. Le vendredi, c'est pareil, c'est à partir de 18h. Et par contre, le samedi, c'est toute la journée.
5: Alors, de quoi on parle? Est-ce qu'on parle d'une fête médiévale au château de Boussac qui vont arriver les 24 et 25 juillet? Est-ce qu'on parle du festival du Lézard Vert à Fursac les 23, 24 ou 25 juillet? Ou est-ce qu'on parle de Terre de Granit à Françaiche les 24 et 25 juillet prochains?
6: 3 jours avec un programme formidable. Le jeudi, c'est le grand bal trad sous chapiteau. Le vendredi, c'est pareil, c'est à partir de 18h. Et par contre, le samedi, c'est toute la journée.
2: Votre réponse?
1: Au 05 55 52 37 38.
2: Mais c'est quoi cette info?
5: Alors, si vous avez bien écouté attentivement, il y a un petit détail qui va vous donner tout de suite la réponse. Est-ce que c'est la fête médiévale à Boussac 24 et 25 juillet, le festival du Lézard Vert à Fursac les 23, 24 et 25 ou la tarte granit à Françaises les 24 et 25 juillet? Si vous savez compter, ça devrait le faire ce matin, je pense, à 7h21 pour cette enceinte Bluetooth 05 55 52 37 38. Merci Sofiane, à l'accueil.

0: Madonna, Holiday à 7h25. On joue dans un instant. Pour l'instant, c'est les petits plaisirs de l'été. On part à votre rencontre pour savoir ce qui vous plaît cet été avec Julien notamment.
1: Et elle a essayé de m'agripper pour m'emmener, je suppose. Donc il m'est resté un trou dans le maillot et deux belles traces de griffes sur l'épaule. Voilà, c'était une petite anecdote sympa. Bonjour, moi c'est Julien. Mon petit plaisir de l'été, et même toute l'année je dirais, mais c'est de faire du vélo. Quel que soit le type de vélo d'ailleurs, perso je fais du vélo de route, mais j'encourage tout le monde à pratiquer la bicyclette sur notre beau territoire qui s'y prête bien. Le vélo, qu'est-ce que ça m'apporte? Je dirais la liberté. Ça me rappelle mon enfance, mon adolescence. C'est le fait de se dire, tiens, je veux aller à tel endroit, je prends mon vélo, je vais du point A au point B, comme ça, en toute liberté. Ça permet aussi une déconnexion, je crois, avec le monde réel, je dirais, le quotidien. Permet de s'évader un petit peu. Mais t'es arrivé pas mal de choses en vélo. J'ai différentes anecdotes, mais je me souviens bien cette fois en 2022, où je me suis fait attaquer par une buse, alors que je roulais tranquillement. Je pense qu'elle défendait finalement son nid, qui était à proximité, à mon avis, à proximité de la route. Et elle a essayé de m'agripper pour m'emmener, je suppose. Donc il m'est resté un trou dans le maillot et deux belles traces de griffes sur l'épaule. Voilà, c'était une petite anecdote sympa. Elle a essayé de m'agripper et puis... Alors moi, plus mon vélo, ça fait à peu près 100 kilos. Donc elle a pas pu et elle est repartie, voilà. Mais je pense que c'était ça, on était à proximité de la forêt et je pense qu'elle protégeait son nid. Je souhaite le meilleur été, même si je crois qu'il va être très chaud. À nos amis visiteurs qui viennent sur le territoire, qui profitent de toutes ces richesses. Le meilleur endroit pour passer l'été, ouais, je dirais que c'est ici quand même.
0: Allez, attention aux buses, hein, au volant, il y en a quelques-uns sur les routes des fois, on en croise. Mais non, faut rester zen, tout va bien, tout le monde conduit bien, c'est une légende, il n'y a pas de buses au volant. Allez, dans un instant, Fabienne arrive à Saint-Agnan-de-Versillat, elle va jouer avec nous.
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0: Et oui, c'est quoi cette info ce matin pour essayer de trouver la bonne réponse? Fabienne avec nous. Fabienne, bonjour.
15: Bonjour.
0: Saint-Agnan-de-Versillat, vous attaquez avec quoi le matin? Vous, c'est du café, du thé?
15: Du café.
0: Alors, café. On va voir s'il est efficace ce café. On joue à l'instant avec un événement dont on a parlé hier avec Ingrid Hertz.
15: C'est trois jours avec un programme formidable. Le jeudi, c'est le grand bal trad sous chapiteau.
0: Alors, on a écouté le début de la phrase, on voudrait avoir la suite, mais avant, on voudrait avoir votre réponse, Fabienne. De quoi on parle? Est-ce qu'on parle d'une fête médiévale? Est-ce qu'on parle du festival du Lézard Vert? Est-ce qu'on parle de terre de granit à Françaises?
15: Je pense au Festival du Lézard Vert.
0: Le Festival du Lézard Vert, on écoute.
15: C'est trois jours avec un programme formidable. Le jeudi, c'est le grand bal trad sous chapiteau. Le vendredi, c'est pareil, c'est à partir de 18h. Et par contre, le samedi, c'est toute la journée. C'est la 19e édition du Lézard Vert.
0: C'est une bonne réponse, Fabienne. Avec l'enceinte Botoul, c'est pour vous.
15: Super, merci.
0: Vous allez pouvoir nous écouter. À bientôt, Fabienne. Pourquoi bonne journée à vous. Merci.
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0: Dans un instant, l'info d'ici, Fanny.
16: Eh bien, nous parlons des cambriolages en Creuse. Il y en a davantage chez nous comparé à l'an dernier, à la même période. Plusieurs communes font face à ces cambriolages et nous serons d'ailleurs à Sainte-Fère.
0: Ah ben, on y fera un tour. Pour l'instant, c'est le 90 secondes. Cyril Lardot-Redon, il est 7h30. Bon réveil.
11: Une situation toujours jugée défavorable ce matin par les pompiers. L'incendie parti hier de Somos, au nord du bassin d'Arcachon, continue de progresser. Le feu a déjà parcouru plus de 2000 hectares. 12 000 habitants et touristes ont dû être évacués. Dans le Var, un incendie a parcouru 2500 hectares en moins de 2 jours. Il ne progresse plus, mais n'est pas encore fixé. Et depuis le début de l'année, 128 personnes ont été interpellées en France, suspectées d'être à l'origine d'incendies. 12 000 départs de feu, 44 000 hectares parcouru par les flammes à l'échelle du pays. C'est ce que dit Laurent Nunez, le ministre de l'Intérieur, qui propose un hommage national aux deux pompiers morts avant-hier en intervention en Gironde. Ce matin, le Gard, les Bouches-du-Rhône, le Vaucluse, le Var et l'Aude sont classés en rouge pour un risque très élevé de départ de feu. 28 départements du Sud et de l'Ouest sont en orange pour un risque élevé. Un maire frappé au visage et jeté à terre, ça s'est passé à Bux, dans le nord de la Vienne. Deux personnes cagoulées ont surgi dans son bureau et sont en fuite. Une enquête pour violence en réunion sur un élu public est ouverte. Faire réparer sa voiture coûte toujours plus cher, plus 9% sur un an selon le baromètre annuel d'un comparateur de garage, en raison notamment de la hausse des prix des pièces et de l'électricité. C'est à lire sur ici.fr. Et puis la 18e étape du Tour de France aujourd'hui, 185 km entre Voiron en Isère et Orcières-Merlette dans les Hautes-Alpes. Départ à 12h35. Hier, c'est le Belge Jasper Philipsen qui s'est imposé.
0: Merci Cyril Lardo-Redon. L'info d'ici avec vous, Fanny Boucoup, vous met en garde ce matin sur les cambriolages en Creuse.
16: Il y en a davantage chez nous comparé à l'an dernier à la même période. Les voleurs usent de stratagèmes en tout genre, comme la fameuse feuille blanche par exemple, glissée dans votre boîte aux lettres. Si elle est toujours là quelques jours plus tard, c'est que la maison est inoccupée et les voleurs peuvent donc venir visiter la maison et partir avec un butin. Des communes telles que Sardan, Maisonis, Saint-Fiel ou encore Saint-Sulpice-le-Guérétois mettent en garde sur ces pratiques. Sainte-Fère aussi, où il y a eu pas moins de 4 cambriolages la semaine dernière, du jamais vu auparavant, Paola Guzzo.
12: Les cambriolages, tout le monde à Sainte-Fère en a entendu parler. Annie l'a vu sur Facebook.
17: Malheureusement, c'est de pire en pire, je crois. Il faut faire quoi ? Enfin, on se dit toujours, ça arrive chez les autres. Le jour où ça vous arrive, ça fait drôle. Hein.
12: Elle l'a elle-même vécu en novembre dernier.
17: C'était donc un jeudi après-midi. Nous partons à 4h. On revient à 4h28-30 parce que les enfants sortaient de l'école. C'est pour ça qu'on sait exactement l'heure. Ils sont passés par notre porte arrière, cassée avec un pied de biche et voilà. Et volé mes bijoux en or, meubles anciens, bijoux en or. Alors ils ont carrément vidé les tiroirs sur mon lit, ils ont proprement. Et j'avais un sac de voyage dans le palier. Et du coup, le petit sac parti aussi. J'ai pas recouché dans la chambre pendant 8 jours.
12: C'était en plein bourg. Comme certains des cambriolages de la semaine dernière, Cindy n'est pas rassurée. Sa mère habite dans la commune.
18: On est en campagne, on se dit on est quand même plutôt tranquille normalement et ça peut être inquiétant, mais bon, voilà, surveille et puis de pas laisser ouvert les portes, choses comme ça, quoi.
12: Alexandra, elle, compte désormais beaucoup sur la solidarité entre voisins.
19: On se le dit quand même quand on part pour jeter un œil si on voit des choses inhabituelles ou des choses comme ça, mais ils se méfient et c'est normal, hein. Après, c'est quand même dommage que ce soit aussi répétitif toutes les années, en fait.
12: La commune dénombre 4 cambriolages pour le moment. Les portes ou fenêtres ouvertes au pied de biche, des pavillons parfois équipés de caméras de vidéosurveillance. Les propriétaires l'ont découvert grâce à un proche venu arroser les plantes ou à leur retour de vacances, selon Elisabeth Chiosini, adjointe à la mairie de Sainte-Fère.
20: Ce qui a été volé, c'est surtout des bijoux de valeur, pas des bijoux fantaisie, du parfum, de l'alcool, des appareils de bricolage portatif. C'est des personnes qui ont été choquées forcément, puisque quand vous rentrez chez vous et que vous découvrez la porte forcée, les tiroirs vidés, c'est choquant. Ils font confiance aussi à la gendarmerie qui doit mener l'enquête. Après, on verra.
12: Elle appelle les habitants à ne pas paniquer.
20: À partir du moment où ça se sait, peut-être que les cambriolages vont s'estomper. Les gens sont vigilants. Surtout, ne pas hésiter, s'il y a quelque chose d'inhabituel, de le signaler à la gendarmerie.
12: Et à s'inscrire au dispositif Tranquillité Vacances pour que la gendarmerie en patrouille veille sur votre maison pendant votre absence.
16: Et face à ces cambriolages, la préfecture annonce que ces patrouilles de l'opération Tranquillité Vacances vont être renforcées dans les prochaines semaines. Dans le journal de 8h, nous irons sur le plateau de Millevaches où de nouveaux louveteaux viennent de naître. Selon la préfecture de la Corrèze, ces 2 bébés sont âgés de 2 mois et ont été photographiés le 8 juillet par un piège photographique, ce qui porte à 8 le nombre de loups sur le plateau. Un petit miracle pour les associations de protection de l'environnement, une vraie plaie pour les agriculteurs que vous entendrez dans le prochain journal. Des agriculteurs qui demandent plus de soutien de la part de la région concernant l'eau. Nous sommes toujours en crise sécheresse et les cours d'eau sont en peine. Les cultures aussi. De la douceur au programme ce matin.
0: Effectivement, il fait doux. Brigitte de Saint-Vaury nous dit qu'il fait 15 degrés. Ginette à la souterraine, 15 degrés également. Et Joël, ce matin sur WhatsApp, nous dit qu'il faisait 9 degrés 3. Là, on était de bonne heure. On était après 6 heures. Si vous aussi, vous avez des températures à nous communiquer, n'hésitez pas sur le WhatsApp, sur le Facebook, on est là. Ça va s'arranger, mais alors peut-être pas dans le bon sens, hein, puisque ça va grimper cet après-midi. 29 degrés à Bourganeuf, 30 degrés à Boussac, à Guéret ou encore à Aubusson. Et ça va continuer à grimper jusqu'à la fin de la semaine. 31 à 33 degrés pour ce week-end. Avant de la douceur, on nous annoncerait même 25 degrés à partir de lundi prochain sur certains secteurs en Creuse. Mais attention, un risque d'orage va arriver également le week-end prochain.
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0: Et avec un peu de soleil, on peut chercher de l'ombre. Il y a plein d'arbres en Creuse, imaginez, avec une petite enceinte pour écouter Ici Creuse à 7h36.

0: Julia Claire avec Quand je joue, une chanson écrite par Luc Plamondon. Au début, c'est pas lui qui devait l'écrire, hein. C'était Étienne Rodagil ou Jean-Loup Dabadi, mais ça n'a pas plu à Julien Claire. Il a dit non, je veux pas. Et il a pris Luc Plamondon. Un beau résultat.
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2: 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Thierry Bolaton, ici matin.
0: 05 55 81 13 82 pour nous laisser vos messages et on vous les diffuse.
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0: Et dans un instant, on vous embarque en Touraine, en vacances.
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7: L'Institut Pasteur œuvre pour un monde en meilleure santé. On en parle dans un instant avec Florence Desparmet, chargée des relations avec les testateurs.
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0: Et chaque matin, on vous donne un bon plan, une idée pour découvrir nos régions dans vos vacances ici. Ce matin, nous partons en Touraine, département connu pour ses châteaux. Mais cette fois-ci, nous allons à la rencontre d'un autre joyau, la Loire. Un fleuve sauvage, capricieux, qu'une association d'une centaine de passionnés créée en 2009 à la Chapelle-sur-Loire, les Bateliers des Vents de Galerne, retracent l'histoire de la navigation à bord de leur bateau, typique de la Loire, Virginie Vaudeville.
10: Celui qui nous accueille à bord, c'est Michel, en tenue de batelier.
11: Chaplone 2.
12: Il faut être représentable, quoi. C'est la tenue qui va avec le tricorne, la biode, le pantalon trois quarts et puis les chausses. Je suis pas le patron à bord, hein. C'est le patron, c'est notre président, Jackie.
10: D'après les hommes à bord, Jackie, 81 ans, c'est l'encyclopédie qui partage au public sa passion de la Loire.
13: C'est véritablement notre maîtresse. On ne pense que par elle, on vit que par elle. C'est un fleuve sauvage qu'on ne maîtrise pas, que l'homme a toujours essayé de dompter, mais n'y est jamais arrivé.
14: Et... Oula. Oh, une souche.
10: C'est l'un des nombreux risques sur la Loire où il faut faire aussi avec les bancs de sable.
13: C'est un fleuve très difficile à naviguer. À la belle époque de la navigation, il y avait 4 à 5 mois de chômage par an. Ce qu'on appelle le chômage, c'est qu'on ne pouvait pas naviguer. Mais là, vous voyez, on est sur un passage un peu compliqué. On est sur un haut fond et il faut y aller mollo.
10: Une Loire capricieuse d'où l'on peut observer le patrimoine tourangeau.
13: Là, vous avez une maison qui était typique des ports de Loire. C'était un estaminet où les mariniers remontant la Loire s'arrêtaient pour boire une petite chopine.
10: C'est sur ces rives aussi que la faune y trouve son abri.
15: Là, le nid de Balbuzard pêcheur. C'est un rapace qui mange que du poisson. Alors là, normalement, c'est ce qu'on disait, c'est l'île aux nudistes. Parce que c'est arrivé qu'il y a des bateliers qui ont vu des gens qui faisaient du nudiste. Là, j'en ai jamais vu, hein, mais bon.
10: Le fleuve Ougislin y guette, lui, tout type de poissons.
15: Mais dans l'ombre, comme ça, sur le bord, ça nous arrive de voir des gros silures dans l'eau, les gros poissons, là. Tiens, il y en a un là, oui.
11: Un bon mètre, 52 mètres.
16: Super!
10: La Loire, qui au XVIIIe siècle était au centre de la vie des Tourangeaux avant l'arrivée du chemin de fer.
11: À la belle époque de la marine de Loire, il faut savoir que vous aviez environ 10 000 bateaux qui circulaient sur la Loire. Il y avait énormément de commerce qui se faisait par la Loire. Une grosse partie de la flotte transportait du sel. Les gens n'hésitaient pas à prendre le bateau parce que le bateau, c'était le moyen le plus sûr pour se déplacer d'un point à un autre, notamment pour aller faire les marchés ou pour les pèlerinages. Puisque à l'époque, les routes n'existaient pas, c'était que des chemins sur les bords de Loire.
10: Une histoire du fleuve oubliée à qui s'est passionné rend hommage une fois l'encre jetée.

0: Ils chantent juste, hein, c'est pas mal, dites donc. La courte traversée est gratuite, sinon comptez entre 12 euros pour une promenade autour de la faune et la flore de la Loire et jusqu'à 38 euros avec le repas compris lors d'une sortie au soleil couchant.
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0: 7h46, vous vous réveillez avec nous et vous faites bien ici Creuse, vous êtes fidèles et tant mieux. La recette, c'est tout de suite. Regarde.

0: Ça réveille ce matin, ça fait du bien. Même Fanny Boucou a chanté.
1: Ah, je la connais par cœur. Ah, je peux vous le refaire le refrain. Hein.
0: Allez-y, allez-y.
1: On a vraiment le temps, je suis pas très sûre.
0: Non. Tout le monde me dit non. C'est un collectif général dans la radio qui s'est levé au moment où j'ai dit ça et qui tout le monde fait signe non derrière la fenêtre.
1: Allez-y.
0: Je crois que le message est clair. On va plutôt s'intéresser au trafic ce matin. Ça roule bien sur les routes creusoises parce que vous avez été concentré, vous ne vous êtes pas laissé perturber par la voix de Fanny Boucou dans la chanson. En tout cas, ça roule bien au niveau des trains. Au départ de Guéret, tout va bien. Par contre, au départ de la Souterraine, 5 minutes de retard pour le train de 9h11 direction Châteauroux tout à l'heure.
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0: Après le chant, le vélo, Fanny Boucou, l'étape 18 du Tour de France aujourd'hui, on part en montagne.
1: Oui, mais c'est pas moi qui vais pédaler. Ah. Début de la dernière ligne droite pour le Tour de France, trois grandes étapes de montagne avant l'arrivée à Paris. Ça démarre par un parcours déjà relevé aujourd'hui de Voiron à Orcières-Merlette dans les Hautes-Alpes. Les détails, comme chaque matin, avec le patron du Tour, Christian Prudhomme et Emmanuel Collarnet.
5: Bonjour Christian Prudhomme.
6: Bonjour.
5: C'est parti pour le dernier chapitre montagneux, un chapitre en trois étapes qui s'annonce palpitant, avec d'abord aujourd'hui près de 4000 mètres d'ascension.
6: Oui, nous irons du département de l'Isère vers le département des Hautes-Alpes, de Voiron jusqu'à Orcières-Merlette. Orcières-Merlette, c'est une montée célébrissime dans la grande histoire du Tour de France, par l'exploit de Luis Ocaña, celui qu'on appelait l'Espagnol de Mont-de-Marsan en 1971. Il avait écrasé l'étape. Il s'était imposé devant le Belge Lucien Van Nîmes de 5 minutes 52 et Eddy Merckx 3e, 8 minutes 42. Merckx, c'était celui qui gagnait tout et qui ne pouvait évidemment pas s'attendre à ça. Le Tour est revenu ensuite quelques fois Orcières-Merlette, notamment il y a 6 ans, en 2020, pendant la pandémie, avec une victoire ce jour-là du Slovène Roglic.
5: Cette étape qui n'est pas la plus dure, hein, elle peut sourire à plusieurs types de profils. On n'attend pas forcément un coureur bien placé au classement général?
6: Non, je pense que les favoris au classement général auront largement de quoi faire demain et après-demain avec la double ascension vers l'Alpe d'Huez et que ce sont des baroudeurs de la montagne qui ont vraiment une chance, des baroudeurs de la montagne qui ont encore suffisamment de force pour pouvoir s'échapper, garder suffisamment d'avance. Je ne pense pas a priori que la montée d'Orcières-Merlette, qui n'est pas si difficile que ça, soit un lieu où les favoris du Tour veuillent faire une différence.
5: Vous l'avez dit, demain et après-demain, il y a deux, non pas une, mais deux montées vers l'Alpe d'Huez. Cette étape aujourd'hui, sans grande difficulté, c'est aussi une façon de préparer les coureurs?
6: Oui, on est déjà bien évidemment dans le final du Tour, mais ceux qui savent qu'ils ne gagneront ni à l'Alpe d'Huez demain et après-demain, ni à Paris sur les Champs-Élysées par delà Montmartre dimanche, vont tout donner parce que ce sera pour eux quasiment la dernière chance. Ça veut dire qu'il y aura de très nombreux coureurs qui voudront s'imposer aujourd'hui et que la bagarre en début d'étape promet d'être très sévère.
5: Très belle journée à vous sur la route du Tour, Christian Prudhomme.
6: Merci.
1: Et une étape de montagne à suivre évidemment en direct à partir de 13h30 sur ici.fr et évidemment sur votre radio, grâce à votre radio ici.
0: Et dans quelques minutes, on va voyager, mais ce coup-ci, pas à vélo. Hein. Au temps de la Révolution française, ça sera avec Stéphane Bern.

0: La voix de Phil Collins pour se réveiller à 7h56. Dans un instant, Stéphane Bern sera là et on part au temps de la Révolution française.
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3: Il fait chaud, 19 degrés, petit déjeuner sur la terrasse.
4: 28 degrés cet après-midi, le temps est ensoleillé.
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0: Et chaque jour avec Ici Creuse, un peu d'histoire avant l'actu avec Stéphane Bern. Ce matin, on voyage au temps de la Révolution française.
9: C'est un petit jeu de chaises musicales qui a fait naître, dans la politique française, la gauche et la droite. C'est un 11 septembre en 1789 que cette histoire de droite et de gauche a commencé. Nous sommes à Versailles, dans la grande salle des menus plaisirs, une sorte de carré VIP des puissants de l'époque. L'Assemblée constituante débat d'un sujet explosif. Le roi doit-il pouvoir bloquer les lois votées par les députés ? Les uns veulent un veto absolu pour Louis XVI, pour garder un peu d'ordre. Les autres, un veto seulement suspensif, histoire de faire une vraie révolution, ou presque. À droite du président, côté d'honneur, en tribune or, prennent place les partisans d'un roi fort. Mounier, l'abbé Maury, Cazalès, bref, ceux qui aiment bien quand ça reste carré. À gauche, Robespierre, Pétion, ce sont les champions de la souveraineté du peuple, convaincus qu'on ne détrône pas un roi pour finalement lui donner un joker. Le 11 septembre, le vote tombe, 325 voix contre 673. Le veto royal ne sera que suspensif, valable 2 législatures. En résumé, Louis XVI peut encore freiner, mais la révolution, elle, vient de passer la seconde. Mais surtout, le clivage est né. Quand l'Assemblée s'installe à Paris, en octobre, dans la salle du manège, les habitudes suivent. À droite, on veut calmer le jeu. À gauche, on veut aller jusqu'au bout des idéaux de 1789. Et celui qui confond sa droite et sa gauche risque d'être plutôt mal reçu dans le camp d'en face. La gauche, la droite, deux camps, deux visions de la Révolution, puis de la République. Et depuis, 2 siècles de discussions pour trancher, mais sans guillotine cette fois.
0: Ah bah oui, c'est quand même mieux. Merci beaucoup Stéphane Bern, vous restez avec nous dans un instant l'info et on jouera tout à l'heure, ça sera dans une vingtaine de minutes, avec des cadeaux encore à gagner. Vous savez, on vous offre plein de choses, hein, que ça soit le fameux chapeau Ici Creuse, que ça soit encore le sac connecté ou des entrées pour vous balader un petit peu, pour faire des sorties. Eh ben oui, on jouera, vous pourrez jouer avec nous tout à l'heure au 05 55 52 37 38.
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0: Et on vous accompagne tous les matins, vous écoutez Ici Creuse, il est 8h. L'info, Fanny Boucaud, plus de cambriolages en Creuse en ce moment.
10: À la même période par rapport à l'an dernier, selon la préfecture, un fléau qui est de plus en plus présent, surtout en cette période de vacances scolaires. Et pour savoir si vous êtes parti de chez vous, les voleurs usent d'astuces, comme mettre une feuille blanche dans votre boîte aux lettres. Si la feuille est toujours là quelques jours plus tard, cela signifie que la maison est vide et qu'ils peuvent en profiter pour vous voler. De nombreuses communes alertent donc sur cette méthode, mais parfois les voleurs entrent aussi et se servent. Il faut donc rester très prudent. À Saint- de fer, par exemple, il y a eu au moins 4 cambriolages la semaine dernière, du jamais vu dans la commune, Paola Guzzo.
11: Cindy fait un tour à la boulangerie de Sainte-Fère. Elle rend visite à sa mère, qui vit la commune, pas rassurée de tous ces cambriolages dernièrement.
12: Je crois qu'ils parlent un peu tous dans le quartier. Tout le monde dit de faire attention, surveille, et puis de pas laisser ouvert les portes, choses comme ça, quoi. Ça peut être inquiétant, mais bon.
11: Inquiétant aussi pour Bruno. Lui qui laissait tout ouvert, ferme désormais portes et volets.
13: Il casse tout pour voler rien. Le peu qu'on a, c'est idiot, quoi.
11: Ces intrusions ne sont pas excusables, mais ils tentent de se mettre quand même à leur place.
13: J'ai connu la situation, mais beaucoup plus jeune. De ne pas avoir 2 francs en poche pour s'acheter un morceau de pain, la faim fait sortir le loup du bois, quoi. Mais on vole de l'or, quoi. C'est ciblé.
11: De l'or, des bijoux, mais aussi de l'alcool et des outils de jardin ont été volés la semaine dernière sur 4 cambriolages dans des maisons loin d'être isolées. Même s'il y en a plus que l'an dernier à la même période, Elisabeth Chiosini, adjointe à la mairie de Sainte-Fère, appelle à ne pas paniquer.
14: À partir du moment où ça se sait, peut-être que les cambriolages vont s'estomper. Les gens sont vigilants. Surtout ne pas hésiter s'il y a quelque chose d'inhabituel, de le signaler à la gendarmerie.
11: Et à se signaler aux patrouilles tranquillité vacances auprès de la gendarmerie.
10: Et des opérations de tranquillité vacances qui vont être renforcées dans les prochaines semaines face au nombre important de cambriolages, assure la préfecture de la Creuse. Et quand ce n'est pas du cambriolage, c'est du démarchage frauduleux. La mairie d'Aubusson appelle, elle, à la prudence. Des entreprises se présentent actuellement au domicile de certains habitants, notamment des personnes âgées, en affirmant être mandatées par la mairie. C'est totalement faux. La commune précise qu'elle n'a jamais donné aucune autorisation à une entreprise pour effectuer ce genre de visite.
0: 2500 hectares parcourus, près de 12 000 personnes évacuées en Gironde.
10: L'incendie qui s'est déclaré à Somos hier continue de progresser. Aucun blessé à déplorer pour l'instant, mais la situation est toujours jugée défavorable selon les pompiers. Et la nuit a été courte pour les habitants et les vacanciers. Ceux du Porge ont dû quitter la station balnéaire devant l'avancée de l'incendie très rapidement hier soir. Et parmi eux, Virginie et Lucas ont été évacués avec leurs 3 enfants. Ils ont trouvé refuge chez un proche sur la presqu'île du Cap Ferret.
15: Du stress, de l'angoisse et puis de la tristesse, quoi. On a compris que c'était pas un petit feu, quoi.
16: Et au fur et à mesure des heures, on a vu de la grosse fumée qui sort. Et à 4 heures, quand ma mère elle est venue me chercher, j'étais hyper triste, j'avais peur du feu.
17: Enfin, moi, pour être tout à fait honnête, j'ai eu l'impression de fuir quelque chose et d'abandonner en fait, mais notre famille avant tout. Et voilà, donc on a cette opportunité de partir. Et on mesure la chance que nous avons, mais on pense aussi aux habitants qui n'ont pas cette possibilité et qui se retrouvent à la salle des fêtes du Porge. Je sais qu'il y a beaucoup d'aide, d'entraide au Porge, et c'est tant mieux. Voilà, donc c'est un peu un sentiment, voyez, c'est la frustration et en même temps soulagé. Enfin, c'est bizarre comme sensation, en fait.
10: Et la situation sur cet incendie est à suivre en direct sur ici.fr. Hier, le ministre de l'Intérieur, Laurent Mounièze, était en Gironde, justement, pour rendre hommage aux 2 sapeurs-pompiers décédés dans un incendie près de l'aéroport de Bordeaux. Une enquête est ouverte pour éclaircir les circonstances de ce drame. Le parquet de Bordeaux, qui lui a décidé de sévir, le procureur invoque la mise en danger de la vie d'autrui et souhaite un durcissement des poursuites pénales quand une personne a mis le feu à une forêt, par exemple. Un an de prison et 15 000 euros d'amende dans le collimateur, notamment ceux qui jettent leurs mégots. S'ils le font au volant, leur véhicule sera également placé sous scellé. De nouveaux loups font leur apparition sur le plateau de Millevaches. Ils viennent juste de naître, selon la préfecture de la Corrèze, qui annonce qu'ils ont été photographiés le 8 juillet par un piège photographique, ce qui porte à 8 le nombre de loups sur le plateau. Une bonne nouvelle pour Vincent Primo, de l'association creusoise Kerduelis.
18: C'est toujours très bon signe pour la biodiversité en général. Quand une espèce arrive à récupérer la place qu'elle avait, d'autant que c'est une espèce super prédateur, donc qui a un rôle très important dans les écosystèmes. Maintenant, des loups, il pourrait y en avoir beaucoup plus sur le plateau de Millevaches, et c'est juste limité pour l'instant par l'humain. Pour qu'il y ait beaucoup plus de loups, il faut aussi qu'ils soient bien acceptés, et c'est ce qu'on espère qui va se passer, puisque cette année, il y a quand même beaucoup, beaucoup moins d'attaques que l'année dernière.
10: Rendre chassable le loup, une décision qui pourrait se mettre rapidement en place puisque dans la loi d'urgence agricole qui vient d'être votée cette semaine, les éleveurs pourront avoir des moyens de défense comme des lunettes de tir à visée nocturne ou thermique. Le texte supprime aussi notamment l'autorisation préalable requise pour effectuer des tirs de défense lors d'attaques de troupeaux.
0: Toujours pas de pluie à l'horizon pour la Creuse.
10: Et ce sont les cours d'eau du département qui sont en train de mourir. Sur les 4 cours d'eau suivis par la communauté de communes Creuse-Grand-Sud, 3 présentent actuellement des écoulements faibles avec des débits très inférieurs aux normales de saison. Et le dernier est déjà à sec, ce qui signifie que l'eau ne s'écoule plus en surface et de nombreux poissons sont morts. La communauté de communes appelle donc chacun à faire preuve de vigilance et de sobriété dans son usage de l'eau. Et face à cette situation, les jeunes agriculteurs de Nouvelle-Aquitaine demandent à la région de sortir le chéquier et de financer un plan de stockage de l'eau de pluie l'hiver. Selon eux, 130 000 tonnes de maïs pourraient ne plus être produites dans la région faute d'eau. Le Tour de France reprend de la hauteur aujourd'hui, direction Orcières-Merlette dans les Hautes-Alpes, avant les 2 dernières étapes qui mèneront les coureurs à 2 reprises à l'Alpe d'Huez demain et après-demain. Une édition et une étape à suivre en direct comme chaque jour à partir de 13h30 sur Ici Creuse. Le temps, il fera beau aujourd'hui. Les températures sont plutôt douces. En tout cas, là, à 8h, il me semble que oui.
0: Ah bah oui, 14 degrés hein, avec la Vevey-les-Mines. C'est Odette qui nous dit ça. Brigitte de Saint-Vaury, 15 degrés 8. Tu es encore à la souterraine, 15 degrés avec un petit peu de vent ce matin. Ça fait du bien. On ouvre les fenêtres, on aère la maison. Et on prend une petite, peut-être une petite veste. On n'est pas habitué à cette fraîcheur. Hein. En tout cas, ça va remonter. Vous allez vite la poser, la veste, hein, vous allez voir. Puisqu'on va enchaîner avec 30 degrés à Guéret cet après-midi, 29 à Aubusson, encore à Bourganeuf ou 30 degrés à Boussac. La nuit prochaine, un peu de fraîcheur, 10 à 13 degrés. Demain, on remonte 29 à 30 degrés avec un soleil qui sera là toute la journée avec ce vent de nord-est qui est modéré, hein, qu'on sent à peine. La suite, c'est la chaleur jusqu'à la fin de la semaine, 31 à 33 degrés pour ce week-end. Et de nouveau, un peu de fraîcheur avec même 25 degrés, il paraît, à partir de lundi prochain sur certains secteurs de la Creuse.
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0: Et n'oubliez pas la crème solaire, hein, si vous sortez un petit peu, pourquoi pas, vous êtes en vacances, vous allez vous poser peut-être dans un pré, sur une serviette ou sur une plage. On évite de prendre un coup de soleil, ça fait mal pour dormir la nuit après.
20: Viens alors.

0: Indochine avec tes yeux noirs à 8h12. Dans un instant, Aude Razou avec votre chronique anti-arnaque et des faux messages qu'on reçoit. On en a marre.
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0: Et n'oubliez pas qu'on joue hein, tout à l'heure. Il y a des cadeaux à venir. Ce sera Destination Creuse dans moins de 10 minutes.
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0: 8h13, c'est pas vrai le rendez-vous anti-arnaque.
9: Aude Razou, des auditeurs reçoivent en ce moment des faux messages de leur banque et vous allez nous dire comment les démasquer.
10: Oui, je commence avec le mail que Jean-Pierre a reçu. J'ai vérifié, attention, c'est un message qui tourne beaucoup en ce moment. Voilà ce que lui dit la banque. Un nouvel appareil, un iPhone 15 Pro, vient d'accéder à votre espace personnel depuis la ville de Varsovie. Aïe, là forcément vous vous inquiétez. On alerte Jean-Pierre d'un paiement par carte de 1142,50 € et d'un virement de 2960 € quand même à destination d'une certaine Isabelle Mercier. Jean-Pierre me dit, je vous rassure, en fait il a flairé l'arnaque, il a compris, ce n'est pas la banque qui lui écrit, c'est un piège. Il y a aussi la version texto, la Société Générale, soi-disant, prévient Garance, une autre auditrice, d'un paiement suspect via Google Pay. Google Pay, c'est un portefeuille électronique qui permet de payer avec votre smartphone.
9: Mais où est l'arnaque et comment savoir que c'est d'ailleurs une arnaque ?
10: Eh bien, l'arnaque, c'est le numéro de téléphone qui est tout en bas du mail ou du texto. Parce que vous recevez ce message, vous vous dites « mince, je me suis fait pirater, je n'ai jamais payé ces sommes énormes ». Donc, qu'est-ce que vous faites ? Vous appelez le numéro de secours de la banque. L'escroc vous l'a bien mis en évidence dans le message. Et là, au bout du fil,

0: Message de notre banque. Le rendez-vous anti-arnaque, c'est pas vrai, c'est à retrouver sur ici.fr pour tous ces conseils.
1: Et moi, j'ai un message, et c'est pas une arnaque, hein. C'est un jeu qui s'appelle Destination Creuse, vous allez voir.
0: C'est sûr, c'est pas une arnaque, ça?
1: Non, non. Vous pouvez nous appeler tout à l'heure, hein. Vous verrez, vous pourrez. 05 55 52 37 38, et vous repartirez avec des cadeaux si vous arrivez à destination, bien sûr.
0: Ah, là aussi, c'est pas une arnaque, il y a des cadeaux.
1: Non, il y a un GPS aussi, vous allez voir, c'est vachement sympa. Oh. On va vous embarquer dans le trajet, Fanny Boucou.
0: Ah, on embarque toujours avec moi.
1: The Police, every breath you take. C'est bon pour l'accent, là?

0: The Police à l'instant à 8h passé de 19 minutes. Et vos conditions de circulation sont bonnes ce matin. Rien à vous signaler de spécial au départ de la gare de Guéret. Pas de retard annoncé. Par contre, du côté de la souterraine, il y a un petit peu de retard. Le train de 9h11 qui part pour Châteauroux, 5 minutes de retard. Et le train de 11h37 est retardé également de 10 minutes. Direction Paris Austerlitz au départ de la gare de la souterraine.
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1: Et si on jouait ce matin, tiens, pas mal de cadeaux encore à vous offrir. On vous offre des sacs à dos connectés, des chapeaux, des éventails, des entrées pour la maison du tapissier, Yoskin Creuse, Cité des Insectes, la frisque de Bridier. Enfin bon, il y a de quoi également vous amuser. Également des entrées pour le festival Sortilège de la Pleine Lune en ce moment. Je suis sûr que ça vous fait envie, Fanny, tout ça là.
2: Oui.
1: Avec un petit chapeau, je vous verrai bien.
2: Vous prenez ça. J'ai déjà l'éventail, vous me connaissez.
1: Ah bah oui, mais vous avez raison, c'est très pratique. Alors comment ça marche ? Nous appelez 05 55 52 37 38. On prend la route ensemble. Je vous fais choisir deux destinations. Et si tout va bien, le GPS va vous guider. Vous arriverez à destination ou pas. Bah ça, c'est le jeu, hein, la pauvre Lucette, comme le disait la publicité.
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1: Allez, on fait la fête avec Amir à 8h21. Une chanson pour se réveiller.

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0: Et on joue tous les jours avec ce jeu Destination Creuse qui vous permet de repartir avec de nombreux cadeaux. On a beaucoup de choses à vous offrir, hein. Sac à dos connecté, chapeau, éventail, des entrées aussi, la maison du tapissier, Jotkin Creuse, la cité des insectes, la fresque de Bridier ou encore les sortilèges de la pleine lune. Eh ben, on va jouer avec Catherine ce matin. Catherine, bonjour.
5: Oui, bonjour.
0: Catherine à Guéret, il fait frais à Guéret ce matin.
5: Oh, il fait bien, c'est bien, il fait bon.
0: C'est agréable.
5: Oui, c'est très agréable.
0: C'est agréable. Après, il va falloir essayer de garder cette fraîcheur. Donc, on fait comme on peut. On ouvre les fenêtres, on fait rentrer le frais. Vous avez une technique, vous, Catherine, pour rester au frais?
5: Oui, ben, le matin, très tôt, ouvrir et puis vite fermer quand le soleil arrive.
0: Pour pas que la chaleur rentre.
5: Eh oui, bien sûr.
0: Alors, est-ce que c'est un temps à prendre la route et à gagner des cadeaux pour vous, Catherine?
5: Peut-être bien,
0: nous allons
5: essayer.
0: Bon, on va essayer, un GPS, deux destinations au choix. Alors ce matin, je vous propose deux destinations. Soit on va à Gligny ce soir à 21h pour voir Ticket to Swing Trio avec un super concert. Ou également ce soir avec les Jeudis d'Aubusson, on va au marché nocturne artisanal avec des artistes de rue et des terrasses gourmandes. C'est du côté d'Aubusson. Alors Aubusson ou Gligny?
5: Oh, j'irai plutôt à Gligny.
0: Allez, on est parti, on démarre.
6: Veuillez entrer votre destination. Destination enregistrée. Bravo.
0: Et
6: vous
0: ben
6: êtes
0: voilà.
6: Arrivé à destination.
7: Ah, c'est gagné.
0: Oui. Eh, vous êtes gâtée, Catherine.
5: Merci.
0: Ce matin.
5: Merci.
0: Alors, qu'est-ce qu'on gagne? Parce que je suppose que vous voulez des cadeaux, hein?
5: Ah bah peut-être bien, si vous voulez bien me les offrir, c'est gentil.
0: Allez, je vais vous faire une devinette alors. Qu'est-ce qui peut servir à mettre des affaires, la paire de lunettes de soleil, la crème solaire, qu'est-ce qu'on peut amener pour ça?
5: Qu'est-ce qu'on pourrait amener? On va peut-être dire un sac à dos connecté, non?
0: Mais c'est une bonne réponse, bravo.
5: Ah ouais.
0: On voit que vous connaissez la radio, bah oui, le sac à dos connecté, c'est creux, et c'est pas fini. Et c'est pas fini.
5: Oui.
0: Si en plus je vous amenais à un rendez-vous, on va pouvoir écouter des contes, par exemple du côté de Guéret. Ça serait quoi, à votre avis?
5: Les sortilèges de la pleine lune, non?
0: Mais franchement, Catherine, balèze, hein. Balèze ce matin.
5: Non, mais je vous écoute. J'adore votre radio.
0: Oh, c'est gentil. On aime les compliments. Vous pouvez y aller, Catherine. Faites-vous plaisir.
5: J'y vais. Hein. C'est la pommade. Hein.
0: Vous avez mis un sourire incroyable à Fanny Boucaud qui est à côté de moi ce matin.
5: J'écoute. Elle a un sourire formidable.
8: Merci beaucoup.
0: Lui dites pas trop, hein, parce qu'après.
8: Continuez. Il n'en aura pas toujours pour Thierry Bolaton.
5: Voilà.
0: Deux entrées pour les sortilèges de la pleine lune pour ce mardi 28 juillet. Ça sera mardi prochain. Faut y aller. Et un sac à dos connecté également. Bah, là, vous êtes servi. Hein.
5: Formidable. Merci beaucoup.
0: Alors, vous savez, il y a une question qu'on pose souvent. Quelle est votre radio préférée, Catherine?
5: Ah, alors on cherche. Ici Creuse.
0: Alors, Fanny, est-ce que c'est une bonne réponse?
8: Mais oui, bravo. Et merci beaucoup, Catherine, de nous écouter tous les matins et d'être aussi joyeuse.
5: Ah, oui. Il n'y a pas de souci.
0: Vous avez vu, hein, qu'on fait des compliments à Fanny derrière?
5: Oui.
8: Il n'arrête pas de se plaindre, c'est pas possible.
0: Je vais vous souhaiter une bonne journée, Catherine.
8: Au revoir.
0: Merci
5: à vous
0: beaucoup.
5: Aussi.
0: Et puis bravo encore.
5: À toute l'équipe. Au revoir et merci.
0: Allez, au revoir.
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0: Et dans un instant, l'info d'ICI, Fanny.
8: Eh bien, nous partons sur le plateau de Millevaches où deux louveteaux viennent de naître et ils ont été photographiés par un piège photographique. C'était le 8 juillet dernier.
0: Et restez avec nous si vous voulez une idée de sortie. Il y a la 21e édition de la Courbe de la Tarbes qui va arriver. On en parle avant 9h avec un des organisateurs. Pour l'instant, c'est le 90 secondes. Cyril Ardo-Rodon, on fait le point sur l'actu.
9: La France face à deux incendies importants ce matin. 2000 hectares à brûler à Somme, 2000 hectares brûlés à Somos au nord du bassin d'Arcachon en Gironde. 12 000 habitants et occupants de camping évacués selon la préfecture. Dans le Var, le feu ne progresse plus mais n'est pas fixé. Il a parcouru 2500 hectares en moins de deux jours. Le ministre de l'Intérieur, Laurent Nunez, propose un hommage national après la mort de deux pompiers en intervention avant-hier près de Bordeaux. Il indique que 128 personnes ont été interpellés en France cet été, soupçonnés d'être à l'origine de feux. Aujourd'hui, le Gard, les Bouches-du-Rhône, le Vaucluse, le Var et l'Aude sont classés en rouge pour un risque très élevé de départ de feu. La DJ Barbara Butch porte plainte contre la France Insoumise après son concert interrompu le week-end dernier à Grenoble. 150 militants pro-palestiniens et insoumis ont perturbé le spectacle. L'artiste est accusé de soutenir le régime israélien après sa signature sur une tribune en faveur de la proposition de loi Yadam qu'elle a ensuite regrettée. Faire ses courses coûte toujours plus cher. Le prix des légumes en forte hausse sur un an selon l'association Famille Rurale. Augmentation moyenne de 7% en bio, 10% en non-bio. La météo défavorable est l'une des explications. Le Tour de France, 18e étape aujourd'hui, 185 km entre Voiron en Isère et Orcières-Merlette dans les Hautes-Alpes. Et puis les Français ont beaucoup parié en ligne durant le mondial de foot. 1,3 milliard d'euros misés selon l'autorité nationale des jeux, le double du mondial 2022. Le match contre l'Espagne a recueilli le plus de mises de l'histoire en France, tous sports confondus.
0: Merci beaucoup à l'instant Cyril Ardo-Rodon. Et on va continuer avec l'info d'ici, Fanny.
8: Et nous partons sur le plateau de Millevaches où deux louveteaux viennent de naître. Une information confirmée par la préfecture de la Corrèze qui explique dans un communiqué que les deux bébés ont été pris par un piège photographique le 8 juillet dernier. Et les loups ont donc l'air de se plaire sur le plateau, Thibaut Pointeau.
10: Devant ces images de louveteaux qui gambadent, Carmen Nunos de l'association Carduelis est ravie.
11: Ça y est, l'avenir est un peu plus lumineux pour l'espèce loup. Disons qu'officiellement, on pourrait dire qu'il y a 8 loups.
10: À savoir les 2 loups adultes, la première portée de 4 louveteaux l'an passé, et donc les 2 petits nouveaux.
11: Le fait qu'ils puissent donner vie à nouveau à des nouveaux louveteaux, ça veut bien dire qu'ils ont trouvé sur le plateau de Millevaches tout ce qui leur convient. Des cervidés, du sanglier, des lièvres, des renards, il y a tout ce qu'il faut. Donc voilà, l'installation du loup en Limousin se pérennise.
10: Mais depuis l'an passé, un des loups a disparu sur le plateau, et c'est en réalité une famille recomposée qui s'est formée selon l'association.
11: Il a disparu dans des conditions inconnues, et au mois de février, on a assisté à un accouplement. Donc on sait qu'un nouveau mâle en fait est arrivé sur le plateau, que c'est un mâle qui était déjà passé sur le plateau l'année dernière. Le territoire était donc occupé par le couple et ce loup est revenu.
10: Pour Carduelis, c'est une raison de plus de s'opposer au tir sur le loup.
11: On a beau faire, on a beau mettre des louvetiers aux 4 coins du plateau et des chasseurs jour et nuit sur le plateau de Millevaches. Le loup est une espèce intelligente, résiliente et qui sait s'adapter. Les loups sont là et les loups seront là.
10: Et seront-ils de plus en plus ? Réponse de Vincent Primo de Carduelis.
12: Des loups, il pourrait y en avoir beaucoup plus sur le plateau de Millevaches. Et c'est juste limité pour l'instant par l'humain. Pour qu'il y ait beaucoup plus de loups, il faut aussi qu'ils soient bien acceptés. C'est ce qu'on espère qu'il va se passer, puisque cette année, il y a quand même beaucoup, beaucoup moins d'attaques que l'année dernière.
10: 6 attaques de loups recensées en Creuse depuis le début de l'année, contre 25 sur toute l'année 2025.
13: Peut-être qu'il a moins prédaté en début d'année, mais ça ne veut pas dire que ça va s'arrêter.
10: Christian Harvis, président de la FDSEA en Creuse.
13: Et ça veut dire qu'avec l'arrivée de ces deux nouveaux louveteaux, tout simplement, les parents vont se remettre à chasser. De toute façon, il n'y a pas 50 solutions. Le loup n'a pas de prédateur pour le réguler. C'est l'homme qui est obligé de le réguler, donc ça veut dire qu'il faut rendre le loup chassable. La présence du loup n'est pas compatible avec l'élevage tel qu'on le pratique. C'est-à-dire que dans le Limousin, c'est 0 loup.
10: Mais ces quelques attaques depuis le début de l'année sont jugées anecdotiques par l'association Carduelis.
8: Et en mai dernier, pour la première fois en Creuse, une commune a tout de même été classée en cercle 1. C'est le niveau le plus élevé. C'est la commune de Jean-Sioux-Pigerol. Autrement dit, la prédation est avérée après plusieurs attaques repérées ces dernières années. Il permet donc ce niveau 1 des aides financières plus importantes pour protéger les troupeaux par exemple ou pour financer l'emploi d'un berger. Dans le journal de 9h, nous irons à Sainte-Fère où 4 cambriolages ont eu lieu la semaine dernière en cette période de vacances. Certains d'entre vous sont partis et les voleurs en profitent. D'autres usent de méthodes pour savoir si la maison est vide ou non. Des vols de bijoux, d'alcool ou encore d'outils de jardin ont été recensés. Et puis, comment va justement votre jardin avec la crise sécheresse que traverse la Creuse et les nombreuses canicules? Pas facile de tenir en vie toute plante ou arbuste. Alors restez avec nous, on vous donne quelques conseils pour essayer de se sauver, ce qui peut encore l'être dans une demi-heure. C'est sûr qu'avec ces chaleurs, même si là aujourd'hui il fait frais, mon jardin est dans un état jaune, comme le soleil qui vient d'arriver.
0: Et en plus, on ne peut pas arroser, donc c'est un peu compliqué.
8: Et oui, c'est interdit.
0: Va falloir être patient, mais cette fraîcheur qui fait du bien, 14 degrés à la souterraine, nous a dit Josiane ce matin, ou encore à Maisonis également, 15 degrés du côté de Bourges et Vichy, pour ceux qui nous écoutent de loin, c'est un petit peu, bon, ils ont un degré de plus, il n'y a pas beaucoup de variantes, cet après-midi, ça ne va pas changer grand-chose. 18 degrés à Guéret, on va vite les quitter. Puisqu'on va aller à 30 degrés cet après-midi, 29 à Aubusson, encore à la souterraine, 30 degrés du côté de Boussac. La nuit prochaine, ça va redescendre, 10 à 13 degrés. Pour demain, 29 à 30 degrés. Et la fin de semaine, on pourrait atteindre les 33 degrés, avoir un peu de fraîcheur le début de la semaine prochaine.
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0: Il fait bon ce matin, il fait frais, vous pouvez aller, pourquoi pas, faire une petite balade avec votre toutou, hein. Bah oui, oui, dans les chemins, en forêt. Et n'oubliez pas, essayez de lui trouver de l'eau, hein. Lui aussi, il a besoin de s'hydrater. Blondie, Colmire, à 8h36.

0: L'énergie de Blondie avec Colmy.
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0: Beaucoup de choses en Creuse en ce moment avec cette période estivale. Vous aussi, vous avez quelque chose à proposer. 05 55 81 13 82, vous laissez vos messages sur notre répondeur et nous, on les diffuse.
3: Oui, bonjour, c'est le 15e festival de musique classique, cordes et compagnie. 3 concerts avec le trio jubilaté des tangos. Le jeudi 23 juillet à 20h à Faux-la-Montagne dans l'église. 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Et le samedi 25 juillet à A1, toujours dans l'église à 20h30. C'est en libre participation. À bientôt.
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5: 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Nous vous attendons. 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
0: Auria arrive avec Soirée mondaine et un conseil de Valère Correa pour faire des économies. Aujourd'hui, on va parler lecture, mais sans se ruiner.
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0: Chaque jour, un conseil avec vous, un bon plan pour notre pouvoir d'achat à Valère Correa. Aujourd'hui, on va parler lecture, mais sans se ruiner.
13: Oui, parce qu'un livre, ça fait voyager, réfléchir, se détendre, apprendre, mais ça peut aussi coûter cher, surtout quand on en lit beaucoup, qu'on a du temps, qu'on est à la maison. Mais bonne nouvelle, il existe plein d'astuces pour en profiter à petit prix, voire gratuitement. Oui, gratuitement avec les boîtes à livres, par exemple. Il y en a des dizaines de milliers en France, avec plus ou moins de choix. C'est vrai, mais ça a le mérite d'exister. Si vous voulez du neuf, il y a bien sûr le format livre de poche, en moyenne 7-8 euros contre 20-25 euros pour le grand format. Un moyen simple de découvrir les nouveautés quelques mois après leur sortie. Alors, deuxième piste, sinon, c'est le marché de l'occasion. Des enseignes comme Gibert, des plateformes comme Momox, la Bourse aux Livres, Kiwibook proposent un choix immense, parfois à partir de 1 euro seulement. Et vous savez ce qui est bien, vous pouvez aussi revendre vos livres déjà lus pour en racheter d'autres. Donc ça fait tourner la boucle, c'est vertueux. Et puis, il y a les acteurs plus solidaires, circulaires, par exemple Recyclivre ou certaines librairies associatives où vous trouverez des romans pour 1 euro ou 3 euros là aussi, tout en soutenant l'emploi et puis une bonne cause.
0: C'est clair, pour l'occasion et le solidaire. Mais si on préfère le neuf, qu'est-ce qu'on peut faire ?
13: En magasin, en ligne, pensez à utiliser les 5% de remise proposés généralement avec les cartes de fidélité. Surveillez aussi les opérations spéciales comme la rentrée littéraire, les salons du livre. Vous pouvez aussi profiter des bibliothèques municipales, souvent gratuites ou à petit prix, pour lire des dizaines d'ouvrages sans limite. Mais voilà, vous savez désormais comment continuer à bouquiner sans casser votre budget. Si vous aussi, vous avez des bons plans pour lire sans se ruiner, n'hésitez pas, vous m'écrivez, comme ça je partage, ça va aider tout le monde. Mon mail, c'est parici-les-économies@radiofrance.com.
0: Et bon, on va noter tout ça. Si vous aimez les voitures, si vous aimez les côtes, ça peut arriver, hein, bah, y a une course de côtes. On en parle dans quelques minutes.

0: Si vous êtes fan d'Aurillac, vous montez à Paris, ce sera la fin de l'année, au mois de novembre, le 10, ce sera la Scala de Paris ce coup-ci. Hein. C'est une autre Scala que celle qu'on connaît habituellement. Du côté de vos conditions de circulation, tout se passe bien, notamment au niveau des gares, de la souterraine, pas de retard annoncé. Pour Limoges également, tout est rentré dans l'ordre. Au niveau des routes, tout se passe bien. Si vous voyez quelque chose à nous signaler, vous pouvez nous appeler 05 55 52 37 38. Également via WhatsApp avec Joël qui nous dit bonjour ce matin, on va la saluer.
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0: Et on va partir faire une course, mais pas une course comme les autres, c'est la course de la Tarbes. Avec nous ce matin, Claude Fournier. Claude, bonjour.
3: Bonjour Thierry, bonjour à tous les auditeurs.
0: 21e édition, alors quelle est la particularité de cette course de la Tarbes ?
3: Ah, bah, cette particularité, déjà, c'est que c'est la seule et unique course de côte maintenant dans tout le Limousin. Course de côte qui avait été arrêtée à cause du Covid, dernière édition en 2019. Et une nouvelle équipe que je tiens à remercier, ainsi que les bénévoles, a eu le courage de remonter cette épreuve.
0: Eh ben, écoutez, c'est une belle preuve de courage, puisque là, en plus, c'est une course de côte. Donc, ça veut dire que ça monte tout le temps?
3: Oui, alors une course de côte, c'est ce que le 100 mètres est à l'athlétisme. C'est une course de voiture en côte. Le pilote est seul à bord, il connaît le tracé par cœur. Et au départ, il déclenche une cellule électronique de chronométrage et à l'arrivée, il en franchit une autre. Et celui qui monte le plus vite a gagné.
0: Alors on sait qu'en Creuse, c'est vallonné. Donc une côte de 1,8 km, vous l'avez trouvée, vous?
3: Oui. Elle existe bien sur la montée de Saint-Sylvain de Bellegarde.
0: Est-ce que vous-même, vous la faites, cette course de côte, dites-moi?
3: Non, Thierry, moi, j'ai plus l'âge de rouler en côte. Hein. C'est quand même, il faut être bien dans sa tête, il faut être jeune. J'ai été pilote de course de côte il y a très longtemps. Maintenant, je laisse ça aux jeunes et je fais partie de l'autre côté de la barrière, des gens qui essayent de faire perdurer ce genre d'événement.
0: Alors bon, il y a pas mal de pilotes, hein, c'est pour avoir ce week-end d'adrénaline. Alors,
3: il y a pas mal de pilotes. On a peiné, mais je pense qu'on va réussir à avoir un plateau de 60 pilotes environ. Et le record du nombre de pilotes creusois vient de tomber puisqu'on aura... je pense 14 pilotes creusois, ce qui n'est jamais arrivé.
0: C'est sur deux jours, hein. C'est les 25 et 26 juillet prochains. Et il y a une technique pour être meilleur que les autres sur des côtes comme ça avec des voitures?
3: Il y a plusieurs choses qui comptent. Chaque détail compte. Savoir prendre des bons départs, utiliser les bonnes trajectoires, avoir une voiture bien réglée, bien sûr. Rester bien dans sa tête. Pas en faire de trop, parce que quand on croit que le gars va très vite et qu'il glisse de partout, en fait, il est moins rapide à l'arrivée. Donc, c'est un ensemble de plein de petits détails qui font que, bah, au final, les chronos seront meilleurs.
0: Merci Claude Fournier, vous faites partie des organisateurs de cette 21e édition de la course de la Tarbes qui revient cette année après avoir été absenté à cause du Covid, hein, bien sûr. C'est à Saint-Sylvain, Bellegarde, c'est les 25 et 26 juillet prochains. Alain Chamfort, Manu Reva, avant l'info qui revient dans une dizaine de minutes. Et les conseils du docteur Kirzek également pour se sentir bien.

0: Alain Chamfort, Man du Révard. Et si on passait un été en pleine forme avec notre docteur Kirzek? Bah oui, chaque matin vous nous donnez des conseils. Ce matin, gare aux grains de beauté.
1: Bonjour tout le monde, aujourd'hui je vous parle de ces petites taches qu'on a sur la peau et qui sont là depuis toujours, ou qui apparaissent parfois l'été, où elles sont mises en évidence. Ce sont les grains de beauté bien sûr, ces petits points plus ou moins bruns, plats ou en relief, lisses ou poilus. Et soudain en vacances, parfois c'est un peu le coup de stress celui-là. Est-ce qu'il est bien comme avant? Est-ce qu'il n'a pas bougé? Alors on se rassure, la grande majorité des grains de beauté sont bénins. On en a entre 20 et 40 en moyenne. Ils apparaissent souvent dans l'enfance, puis de nouveau peuvent surgir jusqu'à la quarantaine. Et le soleil, les coups de soleil pendant l'enfance et la génétique jouent un rôle clé. Mais parfois, un grain de beauté peut évoluer. Alors évidemment, ça évolue et on s'inquiète. Ça peut évoluer en mélanome, et ça, c'est le pire. Alors, il n'est pas question de passer ses vacances à se scruter la nuque avec un miroir à trois branches. Mais un petit check-up régulier, c'est plutôt pas mal pour dépister la règle des A, B, C, D, E. Vous savez, c'est facile à mémoriser. A, c'est est-ce que le grain de beauté est asymétrique? Est-ce qu'il y a une moitié du grain qui ne ressemble pas à l'autre? B, sont les bords irréguliers? C, c'est la couleur. Est-ce qu'il y a une couleur non uniforme, plusieurs teintes? Est-ce qu'il y a du noir dedans? D, c'est diamètre. Est-ce que ça fait plus de 6 mm? Et E, c'est évolution. Est-ce que le grain change de taille, de forme, de couleur? Si vous répondez à l'un de ces critères, bah là, il faut consulter.
0: Mais justement, concrètement, à quelle fréquence faut-il s'examiner et quels sont les gestes simples à adopter pendant les vacances pour surveiller ses grains de beauté sans devenir maniaque?
1: Auto-examen une fois par mois, pas tous les jours. Vous choisissez un jour précis, par exemple le premier dimanche du mois, vous le marquez sur l'agenda, vous vous placez dans une place bien éclairée devant un miroir, où vous utilisez un petit miroir aussi pour les zones difficiles, le dos, faites-vous aider aussi. N'oubliez pas les paumes, les ongles, etc. Vous pouvez même les prendre en photo, vos grains de beauté, comme ça vous verrez une fois par an si ça bouge. En vacances, après la douche, jetez un œil rapide, pas besoin de faire un bilan complet, juste en vous mettant de la crème solaire, repérez si un grain vous semble bizarre ou pas, mais ne le touchez pas sans arrêt, sinon vous allez le gratter et vous allez le rendre inflammatoire. Et évidemment, ce qui est important, c'est la prévention, la protection solaire, c'est votre meilleur allié. Un grain de beauté exposé au soleil sans protection peut évoluer plus vite. Donc crème solaire, indice 50+, sur tout le corps, chapeau, t-shirt anti-UV, et vous évitez les heures chaudes entre 12h et 16h. Je le rappelle pas, hein, les cabines UV, on oublie, ça prépare en rien la peau au soleil. Et dernier petit conseil, on n'arrache pas les poils qui poussent dedans. Vous voyez, un poil avait sur un grain de beauté, c'est pas plus dangereux que sans poil, mais ça peut créer une inflammation. Donc si vous voulez l'enlever, vous le coupez au ras. Allez, bon été, bonne santé, allez,
0: ouais, c'est ton temps, on a envie de claque. Mais non, faut pas le faire. Allez, dans deux minutes l'info.
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0: Et dans un instant, c'est Ingrid Herbst qui arrive.
6: Bonjour.
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0: Et on va partir en balade.
6: Oui, on part en balade. On va visiter Aubusson et la maison du tapissier. Et puis on ira aussi à Rougnat pour les portes ouvertes de la filature. Écoutez, ici Creuse, il est 9h. Le journal Fanny Boucaud, il y a désormais 8 loups sur le plateau de Mille Vaches.
7: Après une première portée de 4 jeunes l'an passé, 2 louveteaux viennent de naître. Ils ont un peu plus de 2 mois. La préfecture de la Corrèze vient de confirmer leur présence. De quoi faire grincer des dents de certains éleveurs, mais aussi de rendre le sourire aux associations de défense de l'environnement. Thibaut Pointeau.
8: Quand la nouvelle est tombée, Christian Harvis, président de la FDSEA en Creuse, a vu rouge.
9: C'est une très très mauvaise nouvelle, parce qu'il va falloir nourrir les petits.
8: De nouvelles bouches à nourrir, c'est plus d'attaques à venir, selon lui.
9: Tout simplement, les parents vont se remettre à chasser. La prédation dans les troupeaux va rattaquer. Il s'en prend aux troupeaux au vin, il tue les brebis, et puis voilà.
8: Alors pour l'agriculteur, vaut mieux prévenir que guérir.
9: La présence du loup n'est pas compatible avec l'élevage tel qu'on le pratique. C'est-à-dire que dans le Limousin, c'est zéro loup. Et moi, je suis désolé, en élevage, on ne veut pas s'adapter à la présence du loup, parce que de toute façon, on a un système d'élevage qui n'est pas protégeable. Voilà. Donc ça coûte cher à tout le monde pour quelque chose qu'on n'a rien demandé.
8: Depuis le début de l'année, 6 attaques ont été attribuées aux loups en Creuse, contre 25 sur toute l'année dernière.
10: Les attaques de loups sont anecdotiques sur le plateau de 1000 vaches.
8: Carmen Nunoz de l'association Carduelis.
10: Et quand elles ont lieu, il s'agit de un veau, un ovin. Donc voilà, là on a affaire à une famille qui s'est installée et qui s'attaque à ses proies habituelles, c'est-à-dire le gibier sauvage. Le fait qu'ils puissent donner vie à nouveau à des nouveaux louveteaux, ça veut bien dire qu'ils ont trouvé sur le plateau de 1000 vaches tout ce qui leur convient. Donc voilà, l'installation du loup en Limousin se pérennise.
8: Aux grandes dames de la FDSEA qui voudraient rendre le loup chassable.
7: Et pour ça, la loi d'urgence agricole vient d'être adoptée cette semaine et prévoit justement de mieux protéger les élevages, avec notamment la possibilité pour les éleveurs de tirer le loup avec des lunettes de tir à visée nocturne ou thermique quand il s'approche des troupeaux, mais aussi de le faire sans avoir à demander une autorisation préalable. 2500 hectares parcourus, près de 12 000 personnes évacuées en Gironde. L'incendie qui s'est déclaré à Somos hier continue de progresser. Aucun blessé à déplorer, mais la situation est toujours jugée très défavorable, selon les pompiers. Le parquet de Bordeaux a lui décidé de sévir. Le procureur souhaite que dorénavant, un mégot jeté dans la nature s'apparentera désormais à une mise en danger de la vie d'autrui. Un an d'emprisonnement et 15 000 euros d'amende. En France, 128 personnes ont été interpellées pour l'instant, soupçonnées d'avoir causé des incendies.
6: En cette période de vacances, les cambriolages sont en hausse dans notre département, selon la préfecture.
7: Il y en a plus comparé à l'an dernier à la même période. Plusieurs communes mettent en garde. À Sainte-Fère, notamment, il y a eu au moins 4 cambriolages la semaine dernière. Des intrusions dans des pavillons, alors que les propriétaires sont en vacances. Bijoux, alcool et même outils de jardin ont été volés. Ça évoque de très mauvais souvenirs à Annie. Elle habite en plein cœur de Sainte-Fère et elle s'est fait cambrioler il y a quelques mois.
11: Ça nous est arrivé le 20 novembre. C'était donc un jeudi après-midi. Nous partons à 4 heures et en maximum 30 minutes. Ils sont passés par notre porte arrière, donc cassés avec un pied de biche, et volé mes bijoux en or. Alors ils ont carrément vidé les tiroirs. Et j'avais un sac de voyage avec, comme bêtement, des affaires de toilette, une enveloppe avec un peu d'argent, parce que quand je pars, j'aime bien avoir des espèces. Et du coup, le petit sac, parti aussi. J'ai pas recouché dans la chambre pendant 8 jours. Je me disais, ils sont rentrés, ils ont tout touché. J'ai dû laver le sol 3 fois. Puis même le soir, je dis à mon mari, mais t'es sûr qu'ils sont pas au grenier, ils sont pas cachés quelque part. J'étais pas bien. Non, pendant 8 jours, on est mal.
7: Et face à la hausse du nombre de cambriolages, la préfecture de la Creuse annonce intensifier le nombre de patrouilles de tranquillité vacances pendant les premières semaines. En plus des cambriolages, le démarchage frauduleux est toujours présent en Creuse. C'est la mairie d'Aubusson qui appelle cette fois-ci à la prudence. Des personnes sonnent aux portes des maisons, principalement occupées par des personnes âgées, en affirmant être mandatées par la mairie, ce qui est absolument faux. Les cours d'eau creusois sont en grande peine. Sur les 4 cours d'eau suivis par la communauté de communes Creuse Grand Sud, 3 présentent des écoulements faibles et 1 est déjà à sec. L'eau ne s'écoule plus en surface et il y a de nombreux poissons morts. La communauté de communes appelle chacun à faire preuve de vigilance et de sobriété dans ses usages de l'eau.
6: Parce que la Creuse est toujours en crise sécheresse.
7: Et oui, interdiction donc d'arroser son jardin, ses plantes, sauf son potager, mais entre 20h et 8h du matin. Alors comment, dans ces conditions, peut-on sauver nos fleurs et nos plantes? Bastien Glomeau, pépiniériste creusois que vous entendez les week-ends sur Ici Creuse, nous donne quelques conseils.
12: L'idéal, c'est de pailler, en fait. Parce que quand on met un paillage au sol, la première goutte de pluie qui va tomber va être absorbée, stockée, redistribuée à la plante. Ça peut être de la paille, du foin, ça peut être de la fougère, tout ce qu'on a sous la main, des feuilles mortes. On recouvre le sol de 5 à 10 cm. Ça va réactiver la vie biologique du sol, ça va maintenir la fraîcheur. On passera 3-4 fois moins d'eau avec un paillage. Donc le paillage, pour moi, c'est la meilleure solution à mettre en place pour lutter contre les périodes comme ça qui sont assez longues, assez sèches, assez chaudes.
7: L'arrosage des jardins est donc formellement interdit sur la quasi-totalité de la Creuse. Le Tour de France reprend de la hauteur à partir d'aujourd'hui, début de la dernière ligne droite pour la Grande Boucle. 3 grandes étapes de montagne avant l'arrivée à Paris. Ça démarre donc par un parcours déjà relevé aujourd'hui en direction d'Orcières-Merlette dans les Hautes-Alpes. L'étape d'hier a été remportée au sprint par le Belge Jasper Philipsen et pas de changement au classement général, toujours dominé par Tadej Pogačar. Et c'est le soleil qui va dominer aujourd'hui.
6: Absolument, Fanny. Voilà, du soleil, une journée encore bien ensoleillée.
7: C'est fini.
6: Voilà, c'est fini. C'était la météo.
7: Et merci beaucoup, Ingrid Herbst. Allez,
6: mais
7: à tout à l'heure.
6: Ça me fait plaisir. Une journée ensoleillée encore aujourd'hui, avec sur le nord du département du vent pouvant aller jusqu'à 40 km/h, notamment aussi du côté de Royères-de-Vassivière. Ce matin, les températures restent agréables. Il fait 21 degrés à la Courtine, 22 degrés à la Souterraine, Aubusson, Guéret et Vaux-les-Bains, et 23 degrés à Dun-le-Palestel. Dans l'après-midi, le mercure va légèrement monter. On attend 29 degrés pour les maximales. À tout à l'heure, Fanny.
13: Oui, à tout à l'heure.
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6: On profite de cette belle journée ensoleillée pour se promener ou si vous préférez rester au frais pour écouter Ici Creuse.

0: Extrait de son premier album du même nom, sorti en 1992. C'était Pascal Obispo, plus que tout au monde.
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0: Et oui, bienvenue chez vous. Aujourd'hui, jeudi 23 juillet, une journée ensoleillée placée sous le signe de la détente avec les idées sorties des offices de tourisme creusois. Sur la route des vacances, continue son périple au lac de Vassivière. Les bons plans pratiques et sympathiques, ça sera dans votre Ici Express. Et Perrine Clément a encore des surprises dans sa valise. L'été, évidemment, on a besoin d'un anti-moustique. Tout ça, c'est ce qui vous attend dans l'heure, sans oublier vos artistes préférés, Vanessa Paradis, Renaud et Steve Wonder, entre autres, et c'est avec Ici Creuse.
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0: Ce n'est pas parce que c'est l'été qu'on doit bronzer idiot que nenni. On peut apprendre plein d'histoires insolites sur le patrimoine local. Alors direction Aubusson pour une visite de la ville et de la présentation de la maison du tapissier avec l'office de tourisme d'Aubusson. Éric Cluzel, bonjour.
3: Bonjour à tous. Oui, alors effectivement, on vous invite à découvrir le patrimoine aubussonnais. Faustine, notre guide conférencière, vous fait flâner dans les petites ruelles d'Aubusson pour vous en révéler à la fois la richesse architecturale, mais aussi l'histoire de la ville et comment s'est bâtie cette ville autour de l'histoire de la tapisserie. Et pour prolonger justement la découverte de la tapisserie, toujours Faustine, elle vous fait découvrir la maison du tapissier, qui est une maison du XVIe siècle, dans laquelle vous avez accès à un atelier de tissage où une lissière, Océane, œuvre sur son métier à tisser et vous révèle tous les secrets de la fabrication d'une tapisserie, d'une véritable tapisserie d'Aubusson. Et donc ça, c'est jusque fin août.
0: D'accord. Et il faut réserver, j'imagine.
3: Alors, pour les visites guidées, oui, il est recommandé de réserver. Donc, vous nous appelez, nous, à l'office de tourisme, tout simplement. Et puis, on vous explique comment pouvoir assister à l'une ou l'autre de ces visites.
0: Éric Cluzel, merci.
3: Merci à vous.
0: La visite d'Aubusson, c'est tous les mardis à 10h30 en juillet et en août. Et la visite du maison de tapissier, c'est les mardis et jeudis à 14h30, toujours juillet et août. On part à Rougnat avec l'office de tourisme Marché Combrailles pour les portes ouvertes de la filature. Ça se passe aujourd'hui et demain. Maëva Claveau, bonjour.
4: Bonjour.
0: Deux jours de visite guidée gratuite de la filature, c'est ça?
4: Tout à fait. Donc la filature Fontier, donc située à Rougnat, ouvre ses portes trois fois dans l'année et donc la deuxième porte ouverte a lieu aujourd'hui et demain avec des visites assez exceptionnelles et la découverte du métier et du savoir-faire, donc pas seulement de la filature mais aussi de la teinture.
0: On découvre donc le fonctionnement de cette filature et puis aussi on va découvrir des fils en fibre naturelle et de la laine à gogo à la boutique d'usine également.
4: Tout à fait, donc le cheminement il est de la création du fil, de la coloration du fil jusqu'à la boutique, à la fin, le clou du spectacle avec des tarifs assez exceptionnels puisque c'est un peu le déstockage avant la fermeture annuelle au mois d'août de la filature.
0: Mais comment ça se fait qu'elle n'ouvre que trois fois dans l'année?
4: Parce que c'est comme ça, donc elle ouvre plutôt au mois d'avril, donc notamment toujours la troisième semaine du mois d'avril, en juillet avant la fermeture annuelle et puis en octobre pour la journée de la laine.
0: Donc il faut en profiter si elle est ouverte, profiter. Merci Maëva Claveau.
4: Merci à vous.
0: Les portes ouvertes de la filature de Rougnat, c'est aujourd'hui et demain, c'est à ne pas louper, de 9h30 à midi et de 14h à 17h30, et les visites guidées sont gratuites. Tout de suite, ça va secouer avec Shakira et Burna Boy.

0: Shakira, Burna Boy, titre Dada. Et oui.
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0: Ah non, pas Dada. Day Day, bah alors, Adada, oui, bah, Adada, peut-être aussi à Vassivière. Cette semaine, sur la route des vacances, justement, est à Vassivière, à la découverte des nombreuses activités estivales, dont le Dada, on en a parlé en début de semaine. Mais c'est aussi simplement le Farniente et des activités détentes près du lac.
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0: Oui, tout à fait. Au bord du lac, devant un magnifique et reposant paysage à Vassivière, en compagnie de David Livet, gérant du lieu. Alors David, Vassivière, en quoi ça consiste exactement?
3: Alors à Vassivière, on mange, on joue Limousin. C'est un lieu qu'on a imaginé avec Amélie il y a 5 ans. L'idée, c'est de proposer quelque chose d'un petit peu différent de ce qu'on peut retrouver déjà au bord du lac. Un endroit un peu insolite, caché, où on peut à la fois bien manger à l'enca local, le bar-resto, et aussi s'amuser grâce à nos jeux comme les chasses au trésor ou les escapades. Game.
0: Justement, ces escape games, on peut quelque part visiter un vieux barrage EDF.
3: Exactement. Alors, on a fait encore mieux. On a reproduit le décor d'un barrage.
0: Waouh!
3: Nos joueurs, en fait, peuvent naviguer dans les salles que l'on a recréées de maintenance, de stockage, même la salle des machines, la salle des vannes. Donc, c'est quelque chose d'assez immersif. Il y a de l'eau, de l'air, de la brume, du son. Donc, on a vraiment tout misé sur l'immersion que l'on peut avoir dans un barrage qui menace de céder. Et le but des joueurs, c'est de le sauver de la crue qui arrive.
0: Et pour les amateurs, il y a des chasses au trésor aussi sur l'eau qui sont proposées.
3: Tout à fait. Donc là, c'est des chasses sur l'eau. Donc vous embarquez à bord d'un canoë qu'on voit là-bas et d'une carte au trésor papier. Et vous devez retrouver le trésor qui est caché sur le lac de Sillard. Mais je ne vous dirai rien.
0: Une petite nouveauté pour cette année peut-être?
3: Oui, alors on a un nouvel escape game en extérieur cette fois-ci qui s'appellera le Jardin des défis. L'idée, c'est de résoudre le maximum de défis en un minimum de temps. Le principe sera bien de réaliser des constructions, relever des défis photos, bien d'autres. Le but, c'est d'être le plus rapide possible. C'est un jeu pour toute la famille, petits et grands, avec plein de défis un peu farfelus, tous les uns que les autres.
0: Alors Vassivière, c'est l'occasion de manger local, de s'amuser, mais de découvrir aussi l'histoire régionale, l'histoire locale.
3: Oui, alors on propose des visites thématiques du barrage de Vassivière, cette fois-ci le vrai. Donc on vous propose de rentrer à l'intérieur du barrage et de le visiter. Alors cette année, on reste en extérieur du fait du plan Vigipirate, mais on en apprend plus sur la production en eau, pourquoi le lac est artificiel, les raisons de sa création et comment il fonctionne.
0: J'imagine que pour toutes ces activités, il faut réserver.
3: Tout se passe sur notre site internet vassivière.fr pour les réservations des jeux et des activités. Pour ce qui est du restaurant, pensez à réserver par téléphone. On est souvent complet, donc pensez vraiment à appeler avant et à réserver pour le restaurant.
0: Allez, après toutes ces activités, eh bien, je vais aller farniente sur la plage. Et demain, sur la route des vacances, on vous emmène à la découverte d'activités nautiques un petit peu spéciales.

0: toujours à Vassivière. Interview et photos à retrouver sur le site ici.fr. Dans quelques minutes, vous ferez connaissance avec Renaud et la mère Atiti. Ne bougez pas.
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mère à Titi, un des titres les plus touchants de Renaud à l'instant sur votre radio ici Creuse. Dans ma valise, Perrine Clément se penche sur cet objet incontournable de l'été, l'anti-moustique. Et ici Express vous donne les bons plans pratiques près de chez vous. C'est à suivre avec ici Creuse et Stevie Wonder. You are the sunshine of my life. Oh, c'est beau, merci Stevie.

0: Stevie Wonder, you are the sunshine of my life. Ici Creuse, 9h30, l'heure des bons plans ici Express. Et oui, ça a sonné.
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3: L'association Rénov' Solidaire à Guéret recrute 19 agents d'entretien dans le cadre d'un chantier d'insertion. Les missions concernent le nettoyage de bureaux, de logements et de parties communes partout dans le département. Bonne nouvelle, aucune expérience n'est demandée. Les débutants sont donc acceptés. Il faut simplement pouvoir lire les consignes de sécurité, aimer le travail en équipe et être titulaire du permis B. Les contrats proposés sont des CDD de 4 mois à temps partiel. Et puis, pour candidater, je vous donne rendez-vous sur le site de France Travail avec la référence suivante, 211-GXGN. Et pour profiter de la douceur de la soirée, un marché nocturne est organisé ce jeudi à Souban avec des producteurs locaux. Bonne soirée.
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0: Bernard Lavillier, Noir et Blanc sur votre radio Ici Creuse.
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4: Arrête! Non mais il existe des solutions beaucoup moins nocives.
3: De l'anti-moustique.
5: Ah bah c'est surtout pour toi. Moi, il ne me pique jamais quand t'es là.
6: Ah l'été, sa chaleur, ses couleurs, ses odeurs et ce son que l'on redoute et que l'on retrouve. Les moustiques se reposent l'hiver et se réveillent quand il commence à faire un peu plus chaud. Dès que le thermomètre dépasse les 20 degrés, ils sont particulièrement actifs. Actives. Pour rappel, seule la moustique femelle pique. En aspirant notre sang, elle assure le développement des œufs. Son super pouvoir, c'est sa salive. Elle empêche notre sang de coaguler et anesthésie notre peau, ce qui lui permet de piquer sans être remarquée. C'est la salive des moustiques qui provoque les boutons. Mais après tout, un été sans piqûre de moustique, est-ce un véritable été?
7: Le problème, c'est surtout les moustiques, dévorés par les moustiques. Moi, je me plains pas, je ne me plains jamais. À part les moustiques, c'est tout.
8: Mais moi, ça me gratte pas. Non, non. J'ai pris des vitamines avant et ça me gratte pas.
6: Pour les éviter, les chasser ou encore les repousser, chacun y va de sa technique.
9: Les produits...
10: Ça fait rien du tout. On a essayé les bombes pour mettre sur le corps, le vinaigre, le parfum. Il n'y a rien à faire.
9: Au coriace ?
10: Oui. Et c'est les tout petits qui piquent.
6: Et vous ? Mettez-vous de l'anti-moustique ?
11: Ouais, c'est super important. Pour éviter tout ce qui est les piqûres, justement, parce qu'on n'aime pas trop se faire piquer l'été.
12: Ça fait partie de ce que j'amène, automatiquement. Ah oui, oui, parce que moi, sinon, j'ai les réactions qui sont spectaculaires. Et ça gonfle, j'ai mal. Donc voilà, c'est le truc que j'oublie jamais.
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0: À suivre sur votre radio Ici Creuse, les idées brico-déco de Léonard en mode nettoyage de façade et le duo George Michael et Elton John, Don't Let the Sun Go Down on Me.
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0: C'était en 1991, lors du concert à Wembley à Londres de George Michael, rejoint par Elton John et ce magnifique titre « Don't let the sun go down on me ».
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0: Et nous bricolons avec notre spécialiste Léonard. Alors aujourd'hui, profitons des mois d'été car il est grand temps de penser à nettoyer sa façade de maison. Mais attention, il y a des règles à respecter. Léonard, par quoi commence-t-on ?
2: Tout d'abord, on va commencer par un nettoyage approfondi de la façade. Le nettoyage en profondeur avec sans doute un nettoyeur haute pression ou des produits spécifiques pour éliminer toutes les impuretés, toutes les algues là, vous savez, qui se sont formées, qui font des taches brunâtres, rougeâtres sur les enduits et les crépis. Eh bien, avec un nettoyeur haute pression et un produit adapté, vous allez pouvoir nettoyer tout cela parfaitement. Vous allez ensuite, regardez s'il n'y a pas trop de fissures également. Les variations de température, l'humidité, le gel, etc. Ça fait que, quelquefois, on a sur les enduits de façade, les crépis, on peut avoir des petites fissures. Alors pour ça, on va utiliser un enduit adapté pour combler ces fissures, mais vous pouvez également réparer les fissures avec du joint en cartouche, du joint acrylique de préférence, hein, qui va vous permettre de combler les micro-fissures et ensuite de pouvoir repeindre par-dessus. Pourquoi pas également appliquer un traitement hydrofuge. Ce traitement vous permettra de protéger votre façade de toutes les nouvelles intempéries, de l'humidité. Ce produit imperméabilisant, ça forme une barrière protectrice qui va empêcher l'eau de pénétrer tout en laissant respirer les matériaux. Cette protection, c'est vrai, va prolonger la durée de vie de votre façade et ça va réduire les risques de moisissure.
0: Alors pour redonner de l'éclat à notre façade, il y a donc le nettoyage haute pression. Mais s'il y a de l'usure ou si on veut tout changer, que peut-on faire ?
2: Le ravalement et la mise en peinture. Alors, si votre façade présente des signes d'usure avancée ou si vous souhaitez simplement lui donner un coup de frais, le ravalement va s'imposer. Une opération qui consiste à remettre en état les murs extérieurs en appliquant un nouvel enduit ou, pourquoi pas, une nouvelle peinture. Là, bien sûr, on va s'orienter vers des peintures spécifiques façades. C'est vrai que le printemps, le début de l'été, c'est la période idéale pour faire toute cette application de produits car il faut éviter qu'il y ait de grosses averses derrière vos travaux. Pour finir, l'entretien des menuiseries extérieures également est important. Vous allez profiter de cette période en même temps pour bien nettoyer vos fenêtres et vos volets. Si vous avez du bois, du PVC, ça se nettoie assez facilement avec des produits lessiviels assez courants, donc. Et puis, un petit truc à ne pas oublier également, c'est l'entretien des gouttières, parce que les gouttières, quand elles sont pleines de feuilles, d'aiguilles de pin, de choses comme ça qui peuvent tomber à l'intérieur, eh bien, le débordement des gouttières, c'est vrai que ça n'arrange pas non plus la façade. Donc, pensez à bien nettoyer tout ça. Un bon nettoyage, un bon récurage, ça va vous permettre ensuite d'appliquer de beaux revêtements et de redonner un petit coup de jeune à la façade. Bon courage à toutes et à tous et à bientôt pour de nouvelles aventures de bricolage.
0: Merci Léonard pour ces conseils Brico Déco. Les conseils du veto, le docteur Pierre Fabin vous explique pourquoi votre chat boit ou pas. Très intéressant ces périodes de chaleur à retrouver après Vanessa Paradis et les épines du cœur.
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0: Les épines du cœur, Vanessa Paradis. Il fait chaud et vous avez l'impression que votre chat ne boit jamais ou à peine. Mais cette observation, vous allez me dire, est valable toute l'année. Est-ce que c'est normal? On en parle avec notre vétérinaire, le docteur Pierre Fabin.
1: En effet, beaucoup de propriétaires s'inquiètent de voir leur chat boire très peu. Mais dans la majorité des cas, c'est tout à fait normal. Il faut déjà comprendre que le chat domestique descend du chat sauvage africain, un animal du désert. Et ça, ça change tout. Dans la nature, ces chats tirent presque toute leur eau de leur proie. Des petits rongeurs ou des oiseaux contiennent entre 70 et 80% d'humidité. Donc votre chat, lui, il est programmé pour boire le strict minimum. Et c'est là que l'alimentation joue un rôle majeur. Si votre chat mange uniquement de la pâtée, qui est très riche en eau, il aura naturellement moins besoin d'aller boire à côté. En revanche, s'il mange exclusivement des croquettes, qui contiennent seulement 7 à 10% d'humidité, alors là oui, il devra boire davantage. Sauf que son corps ne l'y pousse pas toujours suffisamment. Résultat, certains chats peuvent être un peu trop économes en eau.
0: Et ça peut être dangereux s'il ne boit pas assez ?
1: Oui, surtout à long terme. Une mauvaise hydratation peut favoriser les cystites, les calculs urinaires, voire chez certains chats plus âgés, aggraver une insuffisance rénale. C'est pour ça qu'on recommande souvent de stimuler leur consommation d'eau, surtout s'ils sont aux croquettes. Et j'ai plein d'astuces pour ça. Déjà, les chats adorent l'eau fraîche. Donc changez-la tous les jours, placez plusieurs bols dans la maison et surtout éloignez-les de sa litière et de sa gamelle de nourriture. Ensuite, misez sur des contenants larges, peu profonds, en verre ou en céramique, pas en plastique. Et surtout, évitez les endroits bruyants ou de passage, genre le coin de la machine à laver. Le calme, c'est sacré. Et puis, il y a l'arme fatale, la fontaine à eau. L'eau en mouvement attire beaucoup les chats. Beaucoup boivent davantage avec ça.
0: Et si malgré tout ça, il ne boit toujours pas, que peut-on faire?
1: Si votre chat est en forme, mange bien, a beau poil, des urines normales et qu'il est nourri avec de la pâtée, pas de panique, il est juste économe. Mais si vous remarquez une baisse d'appétit, une perte de poids, une haleine qui sent un peu mauvais ou qu'il urine beaucoup plus ou beaucoup moins que d'habitude, là, il faut consulter. Ces signes peuvent par exemple révéler une maladie rénale. Et au moindre doute, il vaut mieux vérifier que tout roule avec un petit bilan sanguin parce que même si votre chat ne vous le dit pas, il compte sur vous pour surveiller tout ça.
0: Merci docteur Pierre Fabin. Les conseils du véto en réécoute sur l'appli ICI ou sur le site ICI.fr. Dans moins de 5 minutes, votre journal local de 10h, le temps pour vous de toper l'œil du tigre avec Survivor.
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3: L'Institut Pasteur œuvre pour un monde en meilleure santé. On en parle dans un instant avec Frédéric Grosjean, responsable du service des legs.
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0: va le dire. Of the Tiger. Oui, moi aussi, je suis que Kevin Gazo. Je chante. C'est parti.
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0: Bel été à l'écoute d'Ici Creuse. Il est 10h. Le journal Fanny Boucaud. Deux louveteaux font leur apparition sur le plateau de Mille Vaches.
2: Ils viennent juste de naître, selon la préfecture de la Corrèze, qui annonce qu'ils ont été photographiés le 8 juillet par un piège photographique, ce qui porte à 8 le nombre de loups sur le plateau. Une bonne nouvelle pour l'association creusoise Carduelis, asso de protection de l'environnement, mais un nouveau problème, selon les agriculteurs, qui craignent le pire, alors que la Creuse enregistre 6 attaques de loups depuis janvier contre 25 en tout l'an dernier. Le loup en Creuse, nous en parlons dans l'info d'ici, que vous pouvez réécouter sur ici.fr. 2500 hectares parcourus, près de 12 000 personnes évacuées en Gironde. L'incendie qui s'est déclaré à Somos hier continue de progresser. Aucun blessé à déplorer pour l'instant, mais la situation est toujours jugée défavorable, selon les pompiers. Le parquet de Bordeaux a lui décidé de sévir. Le procureur souhaite que dorénavant, un mégot jeté dans la nature s'apparentera désormais à une mise en danger de la vie d'autrui, avec à la clé un an d'emprisonnement et 15 000 euros d'amende. En France, 128 personnes ont été interpellées, soupçonnées d'avoir causé des incendies. Les cambriolages sont en hausse dans notre département, selon la préfecture. Il y en a plus comparé à l'an dernier, à la même période. Plusieurs communes mettent donc en garde. À Sainte-Fer notamment, il y a eu au moins 4 cambriolages la semaine dernière. Des intrusions dans les pavillons alors que les propriétaires sont en vacances. Bijoux, alcool et même outils de jardin ont été volés. Face à cela, la préfecture de la Creuse annonce intensifier le nombre de patrouilles pour l'opération Tranquillité Vacances pendant les prochaines semaines.
0: Et toujours pas de pluie à l'horizon pour la Creuse.
2: Et ce sont donc nos cours d'eau qui sont en train de mourir. Sur les 4 cours d'eau suivis par la communauté de communes Creuse Grand Sud, 3 présentent des écoulements faibles et le dernier est déjà à sec. L'eau ne s'écoule plus en surface et de nombreux poissons sont morts. La communauté de communes appelle donc chacun à faire preuve de vigilance et de sobriété dans ses usages de l'eau. Et face à cette situation, les jeunes agriculteurs de Nouvelle-Aquitaine demandent à la région de financer un plan de stockage de l'eau de pluie l'hiver. Selon eux, 130 000 tonnes de maïs pourraient ne plus être produites dans la région faute d'eau. Et puis le Tour de France reprend de la hauteur à partir d'aujourd'hui, début de la dernière ligne droite pour la Grande Boucle. 3 grandes étapes de montagne avant l'arrivée à Paris. Ça démarre donc aujourd'hui, direction Orcières-Merlette dans les Hautes-Alpes, avec toujours au classement général éternel Tadej Pogačar. Eux, ils auront du soleil, mais nous aussi, Ingrid.
0: Oui, absolument. Ça va être encore très agréable aujourd'hui. Journée ensoleillée, avec du côté de Royères-Vassivière un peu de vent, pouvant aller jusqu'à 40 km/h. Donc voilà, mais ça va faire du bien. Ce matin, les températures donc agréables. 21 degrés à la Courtine, 22 degrés à Boussac, La Souterraine, Aubusson-Guéret et Évaux-les-Bains, et 23 degrés à Dun-le-Palestel et Bonnat. Dans l'après-midi, pas de nuages à l'horizon et des maximales à 29 degrés. Voilà, ça va être bien.
2: Oui. On va être bien.
0: On va être bien. À demain, Fanny.
2: Oui, à demain.
0: À demain.
2: Allez, dernier jour de la
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0: Vous l'avez compris, c'est une très belle journée, très ensoleillée et c'est formidable. 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

0: Gold à l'instant sur votre radio Ici Creuse, Calicoba.
1: Ici Creuse, Ingrid Herbst, bienvenue chez vous.
0: Bienvenue chez vous. Et pourquoi les camping-cars et les vannes ont-ils le vent en poupe? Pourquoi séduisent-ils de plus en plus? On en parle avec notre invité Arnaud Vibien, spécialiste de véhicules de loisirs. Dans cet Équavent, Marina Hury vous raconte l'histoire du vélorail à Beaumoreau-les-Mines et Muriel Jordan s'est penchée sur les bagues de divorce. Alors, est-ce que c'est tendance ou pas? Réponse aux alentours de 10h50. Softcell, Abba, Jean-Jacques Goldman et Kaoma se préparent dans les coulisses d'Ici Creuse pour vous faire fredonner et voir danser. C'est le programme de cette heure à venir sur votre radio locale. Nouveauté, Bruno Mars, All My Soul. Bonne matinée avec Ici Creuse.

0: Bruno Mars, On My Soul.
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0: Cet été, on en croise partout sur les routes de France. Les camping-cars et les vannes aménagées connaissent un vrai succès. Goût de la liberté, économie peut-être aussi. On en parle avec Arnaud Vibien, spécialiste du sujet chez Bar à Loisirs. Arnaud Vibien, bonjour.
3: Bonjour.
0: Pourquoi un tel engouement pour ces camping-cars et ces vannes ?
3: Tout simplement pour s'évader. Pour partir sans contrainte, sans programme prédéfini, sans réservation. C'est un petit morceau de liberté, un véhicule de loisir.
0: Alors, on parle de van et de camping-car. Quelles sont les différences entre ces deux véhicules ?
3: Alors, le van, vous allez être sur un véhicule tôlé, comme un véhicule d'artisan, un utilitaire, qui est aménagé à l'intérieur. Donc, c'est une carrosserie normale de véhicule qu'on peut croiser assez fréquemment. Un camping-car, ça va être la base d'un utilitaire, mais avec une caisse élargie, c'est-à-dire une caisse plus grande à l'arrière pour un espace de vie un peu plus grand.
0: D'accord. À qui s'adresse ce type de véhicule ?
3: Les vannes et camping-cars.
0: Voilà, c'est plutôt qui ? Voilà, quel style de personne préfère les camping-cars et d'autres les vannes ?
3: C'est vraiment selon l'usage des personnes. On va dire que le van, c'est un véhicule qui est plus compact en règle générale et qui va correspondre un peu plus aux baroudeurs, ceux qui ont envie de rouler, de faire l'itinérance et de pas rester fixe sur un endroit pendant très longtemps.
0: C'est le fameux VV des hippies ?
3: Oui, un peu.
0: Voilà, les Scooby-Doo, si vous voyez ce que je veux dire.
3: On n'en a plus trop des Scooby-Doo. On n'est pas une région à Scooby-Doo en Creuse. Mais du coup, les vannes, voilà, ça va être pour partir et aussi pour une question pratique, pour manœuvrer. Les gens cherchent aussi à se garer plus facilement. Après, dans un camping-car, donc version plus grande, l'avantage, c'est l'espace de vie. Donc les gens qui veulent faire un peu plus de stationnaire, c'est-à-dire rester presque une semaine sur place, ils peuvent vivre dans un camping-car beaucoup plus aisément que dans un van. Après, ça dépend vraiment des personnes.
0: Il y a plus de possibilités dans un camping-car ?
3: On a plus d'espace. Voilà, l'agrément de vie est un peu plus agréable dans un camping-car. Mais après, encore une fois, ça dépend vraiment des personnes. Il y en a qui ne quitteront jamais leur van pour un camping-car et vice-versa.
0: Est-ce qu'il faut forcément acheter ou est-ce qu'on peut louer facilement l'un ou l'autre ?
3: Alors, on peut louer, sur la région, c'est pas encore très développé, la location. Il existe des systèmes de particulier à particulier, mais c'est quand même très restreint. Après, on peut louer quand même, mais chez nous, il faut faire un peu de kilomètres.
0: Une question peut-être qui peut fâcher, vous pouvez me donner une fourchette de combien ça peut coûter un van et un camping-car ? Une fourchette ?
3: Une fourchette, on va dire qu'un véhicule neuf, on va être entre 50 000 et vous pouvez monter jusqu'à beaucoup. Ça, après, il n'y a pas vraiment de limite.
0: Donc les avantages, que ce soit le camping-car ou le van, c'est la liberté. Des économies aussi sur certains postes, j'imagine, et la proximité aussi avec la nature.
3: Des économies, oui, parce que vous n'avez pas de réservation à faire ou quoi que ce soit. Après, est-ce qu'on peut parler d'économie quand on achète un véhicule à 50 000 euros ? Ça, c'est chacun partage son avis.
0: Mais ça dépend à quel moment on l'achète.
3: Ça dépend à quel moment on l'achète, exactement. Après, c'est vraiment l'usage liberté, partir sans contrainte. Voilà.
0: Une fois qu'on a trouvé le véhicule, eh bien, encore faut-il préparer son voyage. On voit ça dans quelques minutes, ne bougez pas.

0: Gall, si maman si, comment bien préparer son voyage en camping-car ou en van? C'est à suivre dans Bienvenue chez vous.
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8: Cela fait 135 ans que l'Institut Pasteur œuvre pour un monde en meilleure santé. 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

0: Robbie Williams à l'instant sur votre radio Ici Creuse avec son suprême.
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0: Et bienvenue chez vous. Aujourd'hui, les camping-cars et les vannes. Alors, comment bien préparer son départ avec son camping-car ou son van? C'est avec notre invité Arnaud Vibien de chez Barra Loisirs à Guéret. Alors, Arnaud, j'imagine que c'est pour comme n'importe quel véhicule, avant grand départ, on fait une révision.
3: Alors là, d'une part, il y a la révision mécanique, ça s'applique à tout le monde, hein. C'est un véhicule, donc les pneus, les niveaux d'huile, enfin la mécanique tout simplement. Et après, il y a tout ce qui se passe derrière dans un camping-car, dans la cellule, c'est-à-dire qu'il faut voir si l'eau fonctionne, si la batterie auxiliaire fonctionne, enfin faut faire un petit check-up avant de partir derrière dans le véhicule.
0: Et est-ce qu'on peut le faire soi-même ou est-ce qu'il faut absolument passer par un professionnel ?
3: Non, ça, à l'arrière, on peut le faire soi-même. Il n'y a vraiment aucun problème. C'est des choses basiques. Il faut juste voir s'il y a de l'eau dans le véhicule, si l'eau fonctionne, si la batterie a bien vécu son hiver, par exemple. Ça, c'est un cas assez fréquent. Faut juste voir si tout fonctionne avant de partir. Faut pas partir le vendredi pour le samedi et le samedi matin se rendre compte que finalement il y a ça qui marche pas.
0: Ça c'est une erreur de débutant, j'imagine.
3: Oui, mais pas que de débutant. C'est une erreur générale.
0: Justement, les erreurs de débutant, à quoi on pense pas forcément quand on a un camping-car?
3: Débutant, ce qui surprend souvent, c'est le gel. En fait, tout dépend où est remisé le véhicule, mais le gel, c'est quand même des véhicules qui sont soumis à l'extérieur aux conditions climatiques. Et du coup, si on a mal fait une vidange, par exemple pendant son hiver, des robinets qui gèlent, c'est vraiment très très fréquent. Et ça, on s'en rend compte une fois qu'on a ouvert le robinet et que ça fuit.
0: C'est-à-dire, son camping-car, faut essayer de le mettre le maximum à l'abri.
3: C'est toujours mieux de mettre un véhicule à l'abri. Après, faut aussi vidanger le véhicule. Purger l'eau d'un véhicule au maximum. C'est plus compliqué.
0: Alors justement, par rapport à cette purge, on va parler donc de l'eau, de l'électricité, et des toilettes aussi. Comment ça fonctionne tout ça?
3: Alors au niveau de l'eau potable, vous avez en règle générale entre 100 et 150 litres de réserve d'eau potable que vous faites le plein avant de partir. Ces eaux potables sont utilisées donc pour la douche et la vaisselle, sont évacuées dans un autre réservoir d'eau sale, fermé. Donc voilà, vous avez une bascule de l'un à l'autre. Ça se fait tout seul. Ensuite, pour les toilettes, c'est une petite cassette qu'il faut vidanger régulièrement. Après ça dépend de l'usage aussi, mais c'est une cassette de 15 litres en règle générale qu'il faut vider.
0: Alors justement, on la vide où? On la vide dans les égouts parce qu'à la limite, on est sur la route, on a le réserve est pleine. Comment on fait?
3: Alors il y a des zones de vidange qui sont définies pour ça. C'est-à-dire que les camping-caristes connaissent bien ce petit panneau bleu avec une flèche blanche en dessous. C'est une zone de vidange défini pour les véhicules de loisirs. Donc on se met sur une aire, on ouvre la vanne de vidange, ça va vider les eaux grises, donc les eaux usées de nettoyage de main, de douche, et les eaux noires, donc les eaux des WC, ça se vide dans une borne spécifique pour les vidanges des eaux usées.
0: Il y a des endroits très spécifiques, on ne jette pas ça n'importe où, n'importe quel égout.
3: Non, après les eaux usées, oui, dans un égout, ce n'est pas problématique. La cassette des WC, non, on essaye d'éviter de respecter les zones de vidange, c'est quand même mieux vu.
0: Combien ça coûte réellement un séjour en camping-car? Ça dépend aussi de la durée.
3: Ça dépend de la durée, ça dépend de votre voyage. J'ai des clients qui ne prennent absolument jamais les autoroutes, donc forcément, on va économiser là-dessus. Donner un ordre de prix de camping-car, déjà un séjour camping-car, c'est quand même un peu délicat. Ça dépend vraiment des gens. On peut passer un week-end à Vassivière, par exemple, pour pas grand-chose. Après, si vous allez en bord de mer, en Méditerranée, forcément, ça va augmenter l'addition.
0: Et puis, il y a une question que beaucoup se posent. Où peut-on dormir avec son camping-car ou son van? C'est à suivre dans Bienvenue chez vous.

0: Lambada à l'instant sur votre radio ici Creuse. Les bagues de divorce, est-ce que ça vous dit? Dans ces tendances, Muriel Jourdan a enquêté sur le phénomène. Et dans C'était quoi avant, le vélo rail de Beaumont-les-Mines livre son passé à Marina Yuri. Mais tout de suite, c'est le Ici Express.
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2: Une idée de sortie pour les familles ce week-end. Samedi à Bourganeuf, participez à un atelier d'herboristerie familiale. Au programme, une balade pour découvrir les plantes sauvages de nos chemins, puis un atelier pratique pour apprendre à les utiliser. Une activité nature, ludique et intergénérationnelle pendant les vacances, c'est plutôt agréable. Cependant, pensez à vous inscrire avant de vous déplacer et prêt. Voyez de bonnes chaussures ainsi qu'une gourde. Et puis dans un autre domaine, je vous rappelle que la pêche est temporairement interdite sur l'ensemble des cours d'eau de première catégorie de notre Creuse, ainsi que sur plusieurs secteurs du bassin du Cher. Une mesure qui est liée à la sécheresse et au niveau très bas des cours d'eau, comme vous vous en doutez. Dites-moi, vous avez quelque chose à nous signaler? Une info? Le réflexe WhatsApp.
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0: Jean-Jacques Goldman, comme toi.
1: Ici Creuse, Ingrid Herbst, bienvenue chez vous.
0: Les camping-cars et les vannes aujourd'hui dans Bienvenue chez vous avec Arnaud Vibien, spécialiste du sujet chez Barra Loisirs. Maintenant qu'on a notre camping-car ou notre van, qu'on est prêt à partir, il y a des règles à connaître. On ne peut pas faire n'importe quoi, n'importe comment. Alors d'abord, est-ce qu'on peut dormir partout ?
2: Non, on ne peut pas faire n'importe quoi, on ne peut pas se garer partout où on veut. On a quand même pas mal de liberté, mais il y a des zones à respecter. On peut pas aller se garer dans un champ qu'on n'a pas l'autorisation, par exemple. Enfin, après, ça va de sens, hein. Suffit d'être un peu logique. Et après, bon, il y a des périodes touristiques où c'est quand même plus compliqué de se garer là où on pourrait se garer hors saison. Donc, faut choisir.
0: Il faut de la place aussi pour pouvoir se garer un camping-car.
2: Il faut un peu de place. Alors, justement, il faut plus de place avec un camping-car qu'avec un van.
0: Où est-ce qu'on sait qu'on a le droit de se garer? Est-ce qu'il y a des panneaux, j'imagine?
2: Alors, c'est un grand débat de camping-caristes. Il y a des panneaux d'interdiction. Ça existe, les communes les mettent en place. Après, c'est souvent des barres de hauteur qui vont limiter les accès à certaines zones très touristiques en général. Les fronts de mer, juillet-août, évidemment, c'est plus compliqué de se garer face à la mer avec son véhicule à cette période.
0: Est-ce qu'on a le droit de se garer sur certains parkings? Des fois, on voit, comme ça, en passant, on voit des camping-cars posés sur des parkings d'hypermarché. Est-ce qu'on a le droit, en vrai?
2: Oh oui, tant qu'il n'y a pas de restriction d'accès, vous pouvez vous garer. Après, rester une semaine sur un parking de supermarché, c'est pas le but d'un camping-cariste, mais vous pouvez vous y garer quand même pour dépanner.
0: Alors justement, c'est quoi la différence entre stationner et camper ?
2: Stationner, quand vous stationnez, vous êtes garé, vous ne sortez pas le matériel autour du véhicule, c'est-à-dire pas de store, pas de chaise, pas de table, vous êtes garé comme une voiture. Camper, vous allez vous installer, vous caler, vous mettre de niveau, sortir le store, les tables, les chaises, etc. Donc vous installez un peu plus à long terme.
0: Alors quand on stationne quelque part, on s'installe, faut aussi le respect des riverains et de la nature aussi. On fait pas n'importe quoi, oui, pas de bruit. Oui. J'imagine qu'il y a certaines restrictions aussi.
2: Des restrictions, oui. Après, c'est pour moi, c'est du bon sens. C'est pas, il y a pas de grosses interdictions. On va pas vous interdire de mettre de la lumière après 22 heures dans votre camping-car. C'est juste, voilà, ne pas faire trop de bruit à côté d'un voisin, souvent un voisin camping-cariste, parce que les camping-caristes sont souvent ensemble. Mais c'est du bon sens. C'est surtout du bon sens.
0: Est-ce qu'il y a des choses qui sont complètement interdites? C'est-à-dire que vraiment, quand on a un camping-car ou un van, alors c'est interdit, absolument.
2: Alors, on en parlait tout à l'heure, les vidanges sauvages, ça, oui, on fait pas, c'est pas bien, c'est vraiment, je pense qu'il y a même des amendes, vous risquez des amendes si vous le faites. Après, ce qui est interdit, c'est aussi ce qui est interdit en voiture, c'est-à-dire se garer sur des places de parking, mais pas dans le bon sens. C'est tout simplement, ça embête tout le monde. Après, des grosses interdictions, c'est relatif genre en général au code de la route, c'est-à-dire que des hauteurs, des poids, faut juste être attentif à son gabarit de véhicule et aux indications de la route.
0: Bon, on retiendra quand même que le camping-car et le van, c'est quand même la liberté.
2: Oui.
0: Et la nature.
2: La nature, l'évasion, l'improvisation.
0: Ah oui, c'est vrai, c'est beaucoup. Ouais.
2: C'est beaucoup d'improvisation et c'est ça qui plaît en général.
0: C'est noté. Merci Arnaud Vibien.
2: Merci.
0: Je rappelle que vous êtes commercial chez Barra Loisirs à Guéry.
1: Ici Creuse, Ingrid Herbst, bienvenue chez vous.

0: un tube de groupe ABBA, Money, Money, Money, sur votre radio Ici Creuse. Dans le prochain quart d'heure des histoires avec Ici Creuse, Marina Hury vous conte celle du vélorail de la mine dans Cet écho avant. Et Muriel Jourdan, elle, celle des blagues de divorce dans Ces tendances. Ne bougez pas.
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0: Amel Bent, pourquoi tu restes ?
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0: Vous passez devant tous les jours en Creuse, vous connaissez l'endroit de vue, mais c'était quoi avant ? Ici Creuse mène l'enquête au micro de Marina Uri.
3: Est-ce que vous avez déjà fait du vélo-rail à Beaumoreux-les-Mines ? C'était quoi ce chemin de fer ?
4: Daniel Bouer, le parcours proposé, c'est sur la ligne qui vient de Vieilleville, Saint-Nizier, Beaumoreux. Et nous exploitons la ligne qui finit de Beaumoreux à Bourg-en-Neuf. C'est un vélo sur rail, tout simplement. Cette ligne de chemin de fer, elle date de 1883, le 5 août 1883. À l'époque, il y avait le transport du charbon. Il y avait sur Bourg-en-Neuf, c'est un site, un centre industriel à l'époque. C'est important sur la porcelaine, sur le transport de pierre, enfin bref. Il y avait beaucoup d'activités. Et puis aussi, cette ligne était une ligne dédiée aussi aux voyageurs. Le dernier train que moi-même j'ai vu, c'était à l'an 2000. Bon, très vite est venue l'idée qu'il fallait mettre en valeur le site minier. On a fait le musée, un musée de la mine, 2003. Et puis en 2009, on a ouvert ce vélo-rail.
5: Moi c'est Catherine.
6: Moi c'est Gaëtan.
7: Christophe.
8: Lucie.
9: Ving.
6: On vient surtout faire du sport en fait.
8: Pédaler.
10: On est en vacances pour 5 jours dans le coin. On a découvert ça par des prospectus un peu par hasard.
11: C'est moi hier soir qui ai trouvé ça une activité qui plaisait aux enfants. Donc je me suis dit ça va plaire à toute la famille. Et voilà, nous voilà là.
12: Pour refermer le bâton. Après maintenant,
13: Joël. On est au départ du vélo rail.
3: Ça marche comment cette histoire ?
13: Alors c'est un vélo 4, 5. Ils ont un appareil pour retourner au bout des 5 km. Une fois qu'ils sont là-haut, ils retournent, ils mettent leur vélo au fond et ils repartent après. Mais ils attendent que tout le monde soit arrivé là-haut avant de repartir. On ne peut pas, comme c'est un aller-retour de 5 km sur le même bois, on est obligé d'attendre. Voilà. L'histoire, c'est l'histoire de la mine, de Beaumoreux-les-Mines. Et c'est là qu'après, on a mis le vélo rail de la mine. 2009, depuis l'ouverture, celui-là. Voilà.
3: C'était comment l'ouverture ?
13: Ah, c'était pas comme ça. On n'avait pas les mêmes vélos au départ. Non. C'était pas. On a changé de vélo entre-temps. Ben, ceux-là, ils sont mieux, ceux-là.
14: Venez par là, s'il vous plaît. Là, juste là, mettez-vous en haut, où il y a le monsieur au banc.
11: Au revoir.
8: Au revoir.
11: À la prochaine.
3: Maintenant, vous savez sur quel rail vous allez glisser avec vos petits-enfants à Beaumoreux-les-Mines.
0: Et vous voulez mener l'enquête avec Marina, lui raconter une anecdote sur un lieu à côté de chez vous. Appelez ici Creuse 05 55 52 37 38.

0: Love, Soft Cell.
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0: Notre radar des tendances, c'est elle, Muriel Jourdan, qui décrypte pour nous le monde qui nous entoure. Et ce matin, Muriel, on découvre la tendance des bagues de divorce, car divorcer, ça peut aussi se célébrer.
3: Et oui, on le célèbre de plus en plus aujourd'hui comme une renaissance, comme la fin d'une souffrance, d'un inconfort. Sur les réseaux sociaux, on ne compte plus les vidéos de fêtes, de copines qui dansent, de nouvelles coupes de cheveux et de relooking pour fêter la séparation. Une façon de montrer que non, la vie ne s'arrête pas après un divorce. Bien au contraire, des femmes s'offrent même des bagues de divorce. Il y a 2 ans, une célèbre influenceuse mannequin avait récupéré les pierres de sa bague de fiançailles pour en faire un nouveau bijou, pensé rien que pour elle. Mais comme le diamant initial était gros comme le poing, et ben elle a même pu en faire 2 des bagues. Après elle, beaucoup de femmes ont suivi le mouvement.
4: J'ai l'idée de transformer sa bague de fiançailles, sa bague de demande en mariage, en une bague de divorce. Je trouve ça génial comme idée.
5: Effectivement, j'avais expliqué il y a quelques temps d'où venait ma bague, pourquoi, comment. C'est une bague de divorce. Et en fait, c'est un cadeau que je me suis fait de moi à moi.
6: J'ai eu pour la bague de divorce plus de 250 commandes pour cette bague. C'est complètement hallucinant.
3: Vous voyez, avec la bague de divorce, symboliquement, on reprend le pouvoir sur sa vie et on affirme son choix. D'ailleurs, cette mode a boosté les ventes de bagues de divorce, devenues un marché à part entière.
0: Un phénomène pas si surprenant, Muriel, car en France, près d'un mariage sur 2 se termine par une séparation.
3: Oui, et faites gaffe, hein, les mecs, parce que ce sont majoritairement les femmes qui décident de divorcer. Alors, elles choisissent aujourd'hui de partager ce moment, comme elles ont partagé leur demande en mariage, leur fiançailles ou encore leur grossesse. À l'heure où tous les moments intimes de la vie sont postés sur les réseaux sociaux, pourquoi le divorce y échapperait-il ? Et cette tendance ne s'arrête pas au bac de divorce. Il y a aussi l'organisation de divorce parties, des fêtes pour célébrer la séparation avec de vraies mises en scène. En Mauritanie, le divorce est même un signe de fierté et de liberté pour les femmes. Et au Japon, des agences proposent même des cérémonies pour célébrer la fin d'une union.
7: Comment se fait-il qu'encore aujourd'hui, on nous fasse croire que le célibat, c'est synonyme d'échec? Les femmes qui divorcent devraient faire une fête. Donc si vous êtes divorcée et que vous n'avez pas fait de fête, venez à l'événement.
8: Mais comment on s'habille pour une fête de divorce?
9: Moi j'ai du tout noir. Genre.
8: Et ça, c'est un enterrement?
9: Oui, l'enterrement de l'enfer.
10: J'ai demandé à la famille qui m'héberge en ce moment quel était le concept d'une fête de divorce. Et ils m'ont expliqué qu'il y a des femmes, quand elles divorcent, font une annonce générale à tout le quartier, à tout leur entourage, qu'elles sont libres.
3: Bref, célébrer son divorce, c'est tendance, ok, mais pas sûr qu'on ait toutes les moyens de fêter ça en grande pompe, hein, dans un resto, avec un gros gâteau, comme sur les réseaux sociaux. Parce que d'après l'INSEE, après une séparation, les femmes subissent une perte financière plus élevée que les hommes. Et ça, c'est pas vraiment la cerise sur le gâteau.
0: Et ces tendances, en réécoute à tout moment sur le site ici.fr. À 11h, vous avez rendez-vous avec l'actu locale et ensuite, eh bien, on jouera aux Destinations Creuses. Peut-être encore des cadeaux à gogo à la clé.
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0: Florent Pagny, n'importe quoi.
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0: Et non, c'est pas n'importe quoi, parce que à 11h, eh bien, on joue Destination Creuse, votre jeu de l'été. 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Dans le premier cas, vous gagnez des cadeaux ici Creuse, des entrées pour des super événements, la fresque du Brédier par exemple, ou alors, ben, c'est Tintin, vous pouvez revenir pour jouer Destination Creuse, c'est après le journal de 11h.
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0: Vous écoutez Ici Creuse, il est 11h. Le journal Thibaut Pointeau, bonjour.
3: Bonjour Ingrid, bonjour à tous.
0: La Creuse passe à l'instant en vigilance orange jusqu'à demain pour risque sévère de feux de forêt.
3: Hausse des températures et rafales de vent, ingrédient d'une recette qui peut être explosive, déplore la préfecture. Les conditions météorologiques pourraient mettre le feu aux poudres alors que la terre est désassèche. Conséquence, ces travaux agricoles sont interdits de 14h à 19h aujourd'hui et jusqu'à lundi, tout comme les feux d'artifice. 260 hectares sont déjà partis en fumée en Creuse, c'est plus du double que l'an passé à la même période.
0: Dans ce combat contre les flammes, les pompiers de la Creuse ont besoin de nous.
3: Et face à l'augmentation des interventions, la caserne de Chambon-sur-Voueize veut renforcer ses effectifs. En Creuse, plus de 9 pompiers sur 10 sont des sapeurs-pompiers volontaires. Une réunion d'information est organisée ce soir à 18h à Chambon. Avec cette chaleur et cette sécheresse, nos rivières se transforment en chemin de pierre. Sur les 4 cours d'eau suivis par la communauté de communes Creuse Grand Sud, au moins un est déjà à sec. Les 3 autres sont mal en point. La Comcom appelle donc chacun à faire preuve de vigilance et de sobriété dans l'utilisation de l'eau.
0: Et c'est le même scénario tous les étés. Quand on part en vacances, les cambrioleurs passent à l'action.
3: Au moins 4 cambriolages recensés à Sainte-Fère la semaine dernière. C'est donc habituel, mais une telle ampleur, ça, c'est du jamais vu. Alors, il y a une chose qui peut vous mettre la puce à l'oreille. Une simple feuille blanche qui dépasse d'une boîte aux lettres, c'est souvent le début d'une mauvaise histoire. Pourquoi ? Parce que si elle reste en place pendant plusieurs jours, les voleurs savent qu'ils ont le champ libre. Méfiance aussi quand ça toc toc toc à votre porte. La mairie d'Aubusson appelle à la prudence. Non, elle n'a mandaté aucune entreprise. Faites attention, ces démarchages frauduleux, comme bien souvent, ciblent des personnes âgées. C'est une nouvelle qui va donner le sourire à certains, qui va faire grincer les dents à d'autres. Il y a de nouveaux loups sur le plateau de Mille Vaches. 2 louveteaux viennent de naître, confirment les services de l'État. 8 loups gambadent donc sur le plateau, selon l'association naturaliste Carduelis, aux grandes dames de la FDSEA de la Creuse. Le syndicat agricole déplore cette naissance et veut rendre le loup chassable. Ingrid, on l'a dit, il va faire beau, un peu trop chaud, avec un peu trop de vent, c'est pas très positif.
0: Eh bien non, c'est pas très positif. Alors, d'un côté, c'est bien pour nous, puis de l'autre côté, c'est pas bien, parce qu'en effet, comme vous le disiez, Thibault, la Creuse est passée donc à l'instant en vigilance orange, donc jusqu'à demain, pour risque sévère de feux de forêt, donc on fait très attention, on évite de lancer ses mégots n'importe où, ou voilà.
3: On les lance nulle part.
0: D'ailleurs. On les lance nulle part,
3: comme
0: on
3: ça
0: les
3: on est tranquille.
0: Voilà, on fume pas, c'est encore mieux.
3: Oui, on fume voilà. pas, voilà.
0: Donc c'est une journée encore bien ensoleillée, avec du côté de Royères-de-Vassivière un peu de vent pouvant aller jusqu'à 40 km/h. Les températures restent agréables. Il fait 21 degrés à la Courtine, 22 à Boussac, Aubusson, Guéret et la Souterraine, 23 degrés à Bonnat. Dans l'après-midi, vous le disiez Thibault, mercure va chauffer un petit peu, 26 degrés à Croix et Poussange, 27 degrés à Tercilla, Bourganeuf, Guéret et Auzance, 28 degrés à Maine et 29 à Aubusson. Le temps donc est agréable, mais ça ne veut pas dire qu'il ne faut pas penser aussi à s'hydrater. Et oui, pensez à votre petite bouteille d'eau, et si vous êtes sur la route, à faire des pauses régulière et surtout ne pas jeter vos mégots.
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0: Vous avez prévu de prendre la route demain. Attention, attention, Bison Futé annonce un trafic dense dans le sens des départs. Demain, la journée est classée orange au niveau national. Pensez donc à partir plus tôt ou à prendre. Les itinéraires bis, c'est bien, ça permet de voir du paysage. 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

0: Ça sautille, ça sautille avec ce titre de Phil Collins à l'instant sur votre radio. Ici Creuse, Two Hearts.
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0: importe.
1: Peu importe, c'est le tout dernier Zazie en attendant l'album Volatile, prévu pour le 2 octobre. Et juste avant, c'était William Scheller, au secours tout seul.
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1: Bonjour Brigitte. Allô. J'ai eu peur, je me suis dit, elle est partie. Brigitte, vous nous entendez?
4: Allô?
1: Allô Brigitte? Allô?
4: Oui?
1: Oui?
4: Ça passe mal, hein, y a une mauvaise connexion, je crois.
1: Ah, mais
4: oui, je vous écoute.
1: Vous nous appelez d'où pour avoir une si mauvaise connexion?
4: Eh bien, écoutez, j'étais en voiture, mais on va s'arrêter là. On a
1: Trouvé
4: un petit coin, parce que c'est vrai, depuis quelques jours, y a une mauvaise connexion chez nous, donc déjà. Je sais pas si c'est mon téléphone qui fait ça, mais voilà.
1: Alors,
4: on est arrêté.
1: Posez-vous. Voilà, ça va être mieux. C'est sûrement parce que vous étiez en voiture. Alors, voilà. Brigitte, est-ce que vous êtes en vacances actuellement?
4: Eh bien, des vacances prolongées, parce que...
1: Ah, vous êtes à la retraite, c'est ça?
4: Oui, nous allons arrêter.
1: Mais vous en avez de la chance, Alors,
4: pas
1: qu'est-ce que
4: ça, parce qu'on s'ennuie. Hein.
1: Ah, eh ben justement, je vais vous
4: faut pas croire. Hein.
1: Je vais vous proposer des activités. Voilà, je vous ai deux sorties. Il va falloir en choisir une, et puis il y en a une qui vous mène vers des cadeaux, et l'autre, malheureusement, qui vous mène vers retour à la case départ.
4: Mmh.
1: Alors, je vous propose direction Glénie pour un concert de jazz avec Ticket to Swing, un trio qui enchaîne avec énergie les standards du jazz et de pop. Et en plus, ils imitent les trompettes et les trombones à la voix, ce qui donne un son bien différent. Ce concert, c'est dans le cadre de Jazz à la Soute et ça se passe ce soir à 21h à Glénie. Évidemment, pour ceux qui aimeraient y aller, il faut réserver. Bon, du jazz, Brigitte, qu'est-ce que ça vous inspire ou pas?
4: Non, si c'est pour ce soir, c'est pas possible.
1: Ah oui, mais ça, voilà, c'est juste l'info.
4: Eh oui, désolée.
1: On fait passer l'info aussi. Après, ça veut pas forcément dire qu'on va vous offrir ça si vous gagnez. Attention, ce sont des suggestions.
4: Oui.
1: Proposition 2. Un marché de produits locaux et de produits de saison à partir de 18h aujourd'hui, au Verger, à Blessac. Fraîcheur et convivialité au programme de ce marché de producteurs. Bref, de quoi se régaler avec de bons produits bien de chez nous. Alors.

0: Vous avez pris le bon chemin.
1: Voilà.
0: Vous êtes bien arrivé à destination. Mais alors, ça veut dire que vous avez gagné, Brigitte. Ah oui, on est d'accord. Brigitte.
1: Est-ce que j'ai gagné, pardon?
0: Ah bah oui, Julie, ça veut dire que vous avez gagné.
1: Oui, j'ai gagné, voilà, oui, mais, j'ai entendu.
0: Mais vous avez gagné quoi? Alors, je vais commencer par, parce que attention, la liste est un peu longue. Le sac à dos connecté, un
1: Merci.
0: Chapeau et un éventail ici creuse. Vous savez que
1: c'est parfait.
0: Ces éventails, ils ont du succès. Ici creuse a
1: je
0: été
1: dévalisé.
0: Ah, quasiment plus. Voilà. Mais attention, Brigitte, c'est pas fini. Oui, parce que quand on n'a plus, il y en a encore, voyez. Vous avez gagné aussi deux entrées pour le festival Sortilège de la Pleine Lune pour le spectacle Sur les traces des loups. Ça se passe mardi 28 juillet à 21h. Dans ce spectacle, évidemment, il sera question de loups. Et oui, certains sont inquiétants, d'autres profitent de la naïveté de leurs victimes. Il en existe aussi qui ne sont pas bien malins. Mais qu'en est-il des loups-garous? Eh bien, voilà, ce sera une balade contée avec Jean-Jacques Sylvestre dans le cadre de ce festival de contes. Pas mal?
1: D'accord.
0: Bah,
1: c'est bien?
0: Bah oui, ça. Non, ça vous va pas?
1: Ah, si, j'ai dit c'est bien, c'est pas.
0: Ah, mais fait peur. Bon, évidemment, Brigitte, vous êtes automatiquement inscrite pour tenter de gagner une trancheuse électrique pour couper la charcute, le fromage ou encore le pain. On connaîtra d'ailleurs le gagnant, la gagnante lundi à 7h35. Ça, c'est une chose.
1: D'accord.
0: Et puis, fin août, vous pourrez également tenter de gagner le fauteuil confortable avec repose-pied, tout pour la détente. Évidemment, c'est de cadeau. Tous les candidats et candidates du Destination Creuse, gagnants ou pas, sont inscrits. Brigitte,
1: d'accord.
0: Dernière question, après je vous embête plus. Quelle est votre radio locale en Creuse?
1: Ici Creuse.
0: Bah voilà, bravo Brigitte, merci. Et encore bravo.
1: Vous savez, tous les matins, on vous écoute avec mon mari au petit déjeuner. Tout de suite, on allume la radio et on écoute. Et ce que j'aime bien écouter aussi, c'est le samedi et dimanche, c'est l'horoscope.
0: Ah, l'horoscope, oui, c'est un grand rendez-vous sur Récit Creuse. Merci Brigitte, encore bravo à vous.
1: Allez, je vous remercie et je vous souhaite à tous une très bonne journée.
0: Merci à vous de même. Ça fait plaisir, tous ces gagnants. 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
11: L'Institut Pasteur œuvre pour un monde en meilleure santé. On en parle dans un instant avec Florence Desparmet, chargée des relations avec les testateurs.
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0: Vogue, High on Emotion.
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0: 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Destination Creuse, vous connaissez déjà le système. On vous propose deux destinations en Creuse avec des activités, des animations pour chacune. Vous choisissez ce qui vous inspire le plus. Alors, il y a un chemin qui vous mène à bon port avec des cadeaux à la clé. Et puis l'autre chemin, qui vous mène à la case départ. Revenez jouer avec Ici Creuse. Et pour ceux qui gagnent, plein de cadeaux, des chapeaux, des éventails, des sacs à dos estampillés Ici Creuse, des entrées pour des activités à faire en famille ou entre amis, et même peut-être des places pour la fresque de Bridier qui fête, vous le savez, cette année, ses 20 ans, donc un très grand spectacle cette année. 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
0: Son nouvel album sortira le 30 octobre sous le nom de Égrégore. Ici Creuse avec la désenchantée Mylène Farmer.

0: Désenchantée, Mylène Farmer. Et ce qui, par contre, enchante notre journée, ce sont bien les bons plans d'Huissier Express.
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2: Une idée de sortie pour les familles ce week-end. Samedi à Bourganeuf, participez à un atelier d'herboristerie familiale. Au programme, une balade pour découvrir les plantes sauvages de nos chemins, puis un atelier pratique pour apprendre à les utiliser. Une activité nature, ludique et intergénérationnelle pendant les vacances, c'est plutôt agréable. Cependant, pensez à vous inscrire avant de vous déplacer et prévoyez de bonnes chaussures ainsi qu'une gourde. Et puis dans un autre domaine, je vous rappelle que la pêche est temporairement interdite sur l'ensemble des cours d'eau de première catégorie de notre Creuse, ainsi que sur plusieurs secteurs du bassin du Cher. Une mesure qui est liée à la sécheresse et au niveau très bas des cours d'eau, comme vous vous en doutez. Dites-moi, vous avez quelque chose à nous signaler? Une info? Le réflexe WhatsApp.
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0: Le duo Véronique Jeannot, Laurent Voulzy, désir, un double désir quoi.
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0: Bonjour Françoise.
3: Bonjour.
0: Vous nous appelez de Dun-Palestel. Comment ça va, Dun?
3: Oui. Oh ben Dun va bien, il y a le marché ce matin.
0: Ah, qu'est-ce que vous avez acheté de beau?
3: Rien.
0: Ah, ben comment ça?
3: Je me suis promenée.
0: Ah, vous avez profité de la fraîcheur matinale.
3: Oui, non, c'est très bien. Et puis il y a plein de commerçants, c'est très bien.
0: Vous êtes en vacances ou...
3: Non, en vacances retraitées, en vacances quoi.
0: Ah, vacances définitives, des vacances, ça c'est bien.
3: Oui,
0: c'est bien.
3: Exactement.
0: Est-ce que vous avez prévu quand même des choses là cet été?
3: Non.
0: Non? Ah bon, ah, je vais peut-être... Ici Creuse vient à votre rescousse avec des idées sorties.
3: Voilà.
0: Alors, moi j'en ai deux là pour vous.
3: Oui.
0: Alors, je vous propose un rendez-vous au Café de l'Espace à Flaya pour y applaudir J.D. Waro. Alors, J.D. Waro, ce sont des voix, des percussions et des textes au message profond sur fond de Maloya. C'est une musique symbole de toute racine, un genre musical majeur de l'île de la Réunion. Voilà, J.D. Waro, c'est ce soir à 20h30 au Café de l'Espace à Flaya et le prix est libre. Voilà, un concert, musique. Ça vous dit quelque chose, ça, François, ou pas?
3: Non, pas vraiment.
0: Pas vraiment. Non, ça ne vous inspire pas. Ah, attendez, j'ai une deuxième proposition. Un karaoké à la guinguette aux amis du lac du Bourdon. Ambiance assurée lors de cette soirée musicale conviviale, festive et pleine de bonne humeur. C'est ce soir à partir de 19h et l'animation du karaoké est assurée par Selecta Dadja. Alors, le concert ou le karaoké?
3: Le karaoké.
0: Alors, donc vous allez du coup direction Le Bourdon, c'est votre choix?
3: Oui.
0: Alors, on lance le GPS.
1: Entrer votre destination. Destination enregistrée. Bravo, vous êtes arrivé à destination.
4: C'est gagné.
5: Oui.
0: Et voilà. S'appelle voilà. Le karaoké.
3: Donc le karaoké, c'est pour une personne.
0: Attendez. N'allez pas trop vite.
3: C'est toujours trop vite.
0: Est-ce que vous aimez les animaux, Françoise? Est-ce que vous aimez les animaux avec des ailes?
3: Avec des ailes, oui, les oiseaux.
0: Eh bien, ça tombe bien, je ne sais pas, puisque vous m'avez pas répondu. Vous repartez avec deux entrées pour la Cité des insectes à Ned.
3: Ned, c'est loin, ça sert en Corrèze.
0: Ah ben non, c'est pas si loin que ça, la Cité des insectes.
3: Ben, je connais pas.
0: Ah ben, c'est l'occasion d'aller découvrir.
3: Oui, non, mais c'est dans la Creuse, Ned.
0: Ne pas vraiment, c'est à tout touche avec la Creuse.
3: Oui, c'est ce que je vous dis, c'est à la limite de la Corrèze.
0: Oui, mais...
3: Ah.
0: Oui, ça oui, mais c'est pas si loin.
3: Non, c'est-à-dire que j'ai pas de voiture, donc c'est un peu loin pour moi.
0: On va voir, à l'accueil, on va voir ce qu'on peut faire pour vous. Mais vous le savez, Françoise, vous êtes automatiquement inscrite pour tenter de gagner la trancheuse électrique. On le saura, le tirage au sort se fait lundi à 7h35. Et puis, vous êtes aussi automatiquement inscrite pour tenter de gagner le fauteuil super confortable avec repose-pied, tout pour la détente. Ces deux cadeaux, évidemment, ce sont tous les candidats et candidates du Destination Creuse, gagnant ou non, qui sont inscrits. Françoise, dernière question, après D'accord. Je ne vous embête plus. Quelle est votre radio locale préférée en Creuse?
3: Ici Creuse.
0: Bravo, Françoise.
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0: Le lac de Vassivière, c'est l'endroit idéal de Creuse pour s'adonner au sport nature, cyclotourisme, acrobranche, randonnée à pied, le choix est vaste. Et pourquoi ne pas prendre un peu de hauteur à dos de cheval?
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6: À l'impasse des jardins d'Enchénier, juste à droite du magasin des Antiquités, il y a un lieu assez curieux.
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0: Destination Creuse, votre jeu de l'été. Deux destinations en Creuse avec chacune des activités, des animations. Alors je vous rappelle, ce sont des suggestions de sorties. On vous donne aussi des idées de sorties pour cet été en Creuse. Ça fait partie du jeu. Voilà, vous entrez donc la destination d'une des deux destinations, enfin d'une des deux activités. Et si vous ne rencontrez pas d'avaries sur la route, eh bien ce sont des cadeaux pour vous, des chapeaux, des éventails, des sacs à dos, des entrées pour des activités à faire en famille ou entre amis, et aussi peut-être des places, des entrées pour la fresque de Bridier. Alors venez tenter votre chance, venez jouer avec Ici Creuse, on vous attend.
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0: Et jusqu'au bout, Harry Styles, As It Was, précédé de Hoplite, le titre de Taylor Swift.
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0: Bonjour Bruno de Saint-Priest-la-Feuille.
3: Bonjour.
0: Comment ça va ?
3: Eh bien ça va.
0: Ah, vous avez l'air joyeux, dites-moi.
3: Oh, joyeux.
0: Ah bah si.
3: Ah bah, allez, quoi.
0: Ah, bah, vous êtes forcément joyeux, vous jouez avec Ici Creuse.
3: Oui, ben, c'est pour ça que je suis content.
0: Ah ben voilà, c'est ça que je voulais entendre.
3: Ça fait la troisième fois que je tente ma chance, alors j'espère de gagner.
0: Eh ben jamais 203, vous voyez, peut-être, oui. Peut-être. Alors Bruno, vous connaissez hein, le principe du jeu. Je vous propose deux destinations. Il va falloir en choisir une. Et puis, une qui vous mène vers des cadeaux. Puis l'autre qui vous ramène à la case départ. Retournez jouer avec Ici Creuse aux destinations Creuse.
3: Ah,
0: j'ai l'habitude. Attendez. Rien n'est joué encore. Attendez, je vais vous proposer. Voilà. Je vous en propose deux, donc. Première, direction le plan d'eau de la Nôtre à Champagna pour un concert avec Trio Carpates. Alors, Trio Carpates, c'est un groupe qui a 20 ans de carrière, qui a traversé le monde et leurs voyages ont permis de créer une musique riche et chaleureuse où se mélangent chansons françaises, jazz manouche, rock, salsa et rumba. Ça se passe ce soir à 21h30 au plan d'eau de la Nôtre à Champagna. Donc ça va swinguer.
3: Oui.
0: Bon, ça vous inspire ou pas, ça, le concert ?
3: Oh oui, pourquoi pas.
0: Oh bah oui, ça peut être sympa, dites. Proposition 2. Pourquoi pas le festifété ? Une soirée authentique vous attend aujourd'hui à partir de 16h à la Chassagne à Soumans. Au programme, défilé costumé sur le thème de la ferme d'antan, un marché semi-nocturne artisanal de 17h à 21h et un repas champêtre animé à partir de 20h. Un événement organisé par l'association Les Amis de la Chassagne. L'entrée est à 12 euros. Voilà, je vous donne toutes les infos.
3: Un ou deux.
0: Alors, donc, le concert au plan d'eau de la Nôtre à Champagnat avec Trio Carpates ou le festif été à la Chassagne à Soumans.
3: On va prendre la deuxième.
0: Alors, on part à Soumans, alors, c'est parti.
4: Veuillez entrer à Soumans, votre destination. Destination enregistrée. Bravo, vous êtes arrivé à destination.
5: C'est gagné, c'est gagné.
6: Oui, oui, oui, oui, oui.
7: Ferme-toi, photo.
0: Bravo, Bruno. Vous êtes arrivé à destination. Alors, ça veut dire que vous avez gagné, mais oui, mais quoi ? Vous avez gagné un chapeau Ici Creuse.
3: Ah oui.
0: Ah oui, un beau chapeau en paille. À la classe pour l'été. Et puis parce que c'est pas fini, parce que nous on est comme ça Ici Creuse, on est généreux. Nous voilà, quand on fait des cadeaux, c'est à gogo, c'est par milliers. Vous avez gagné aussi deux entrées à la maison du tapissier à Aubusson. Allô ?
3: D'accord.
0: J'attendais, j'ai même. Bon, c'est tout ce que ça vous inspire. Oh, je suis déçue.
3: Non.
0: On veut faire des cadeaux et voilà. Et les auditeurs, ils sont pas contents. Mais évidemment, Bruno, je plaisante. Et puis, vous êtes automatiquement inscrit pour tenter de gagner la trancheuse électrique idéale, donc pour couper la charcuterie, le fromage ou encore le pain. Ça sera lors du tirage au sort de lundi, 7h35, avec Thierry Bolaton. Et puis, fin août, évidemment, vous pourrez également tenter de gagner le fauteuil hyper confortable avec des repose-pieds, plein de mousse partout pour être dans un petit cocon, tout pour la détente. Et pour ces deux cadeaux, eh bien, je rappelle que ce sont tous les candidats et candidates du Destination Creuse, gagnants ou non, qui sont automatiquement inscrits. Donc tout le monde a sa chance.
3: D'accord.
0: Bruno, quelle est votre radio locale préférée en Creuse ?
3: Eh bien, c'est Ici Creuse.
0: Mais oui, c'est formidable. Bravo, Bruno. Encore félicitations. À bientôt, Bruno.
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0: Et votre jeu Destination Creuse revient entre 16h et 19h et vous jouerez ce soir avec Nora Bedrouni. Le meilleur d'Otaki avec Valérie Domido, c'est à retrouver tout juste après votre journal de midi.

0: Daniel Balavoine, vivre ou survivre sur votre radio ici Creuse. 23 000 auditeurs pour le département, 23, quel beau symbole. Mais derrière ce chiffre, il y a surtout 23 000 personnes qui nous accordent leur confiance. 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À 13h, une après-midi musicale et sportive avec le Tour de France cyclisme vous attend sur votre radio ici Creuse. À 16h, ce sera Nora Bedrouni qui vous accompagne pour une fin d'après-midi en musique et culturelle. Et le meilleur de Otaquet avec Valérie Damido, Eric Bastien et toute leur équipe. C'est à retrouver tout juste après votre journal de midi.
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0: 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Le journal Thibaut Pointeau. Vent et chaleur allument l'alerte incendie en Creuse.
2: Et on passe en vigilance orange jusqu'à demain pour risque sévère de feux de forêt. La météo ravive la menace, le vent va gagner en vitesse, le mercure va grimper, donc tout comme la vigilance. Conséquence de ce cocktail, les travaux agricoles sont interdits de 14h à 19h aujourd'hui et jusqu'à lundi, tout comme les feux d'artifice. 260 hectares sont déjà partis en fumée en Creuse cette année, c'est plus du double que l'an passé à la même période. Sur le plateau de Millevaches, côté Corrèze, le feu est fixé ce matin. Au moins 3 hectares ont brûlé sur la commune de Pérols-sur-Vézère. Par mesure de précaution, la circulation sur la ligne ferroviaire Limoges-Mémac a un temps été interrompue. Face à ces combats de plus en plus nombreux contre les flammes, la caserne de Chambon-sur-Voueize veut renforcer ses effectifs. En Creuse, plus de 9 pompiers sur 10 sont des sapeurs-pompiers volontaires. Une réunion d'information est organisée ce soir à 18h à Chambon.
0: La nature tire la langue, mais alors comment sauver nos plantes sans pouvoir les abreuver?
2: Et parce que l'arrosage des jardins est formellement interdit quasiment partout en Creuse. Alors Bastien Glomot, pépiniériste que vous entendez souvent sur Ici Creuse, nous donne un conseil.
3: L'idéal, c'est de pailler en fait. Parce que quand on met un paillage au sol, la première goutte de pluie qui va tomber va être absorbée, stockée, redistribuée à la plante. Et en plus, ça empêche le soleil de frapper directement le sol. Parce qu'un sol exposé au soleil va dessécher très rapidement.
2: Et ça, c'est pour nos plantes. Mais sachez qu'on peut toujours arroser notre potager entre 20h du soir et 8h du matin. Parce que l'eau est précieuse, exemple dans la communauté de communes Creuse-Grand-Sud, où les rivières se transforment en chemin de pierre. Sur les 4 cours d'eau suivis par la Comcom, au moins un est déjà à sec. Les 3 autres sont mal en point. Un appel donc chacun à la sobriété. Une quarantaine de personnes rassemblées ce matin pour s'opposer à une coupe rase à Saint-Sulpice-le-Guérétois, au lieu dit Longechaux. La gendarmerie était sur place et tout s'est passé dans le calme.
0: L'été rime aussi tristement avec des maisons pillées.
2: Au moment des congés payés, c'est le même scénario tous les ans. Quand on part en vacances, les cambrioleurs passent à l'action. Au moins 4 cambriolages recensés à Sainte-Fère la semaine dernière. C'est donc habituel, mais une telle ampleur, ça c'est du jamais vu. Et tout peut aller très vite. Annie, une habitante de la commune, en a fait les frais en novembre dernier.
4: Malheureusement, c'est de pire en pire, je crois. Il faut faire quoi? Enfin, on se dit toujours, ça arrive chez les autres. Le jour où ça vous arrive, ça fait drôle. C'est donc un jeudi après-midi. Nous partons à 4h. On revient à 4h28-30 parce que les enfants sortaient de l'école. C'est pour ça qu'on sait exactement l'heure. Ils sont passés par notre porte arrière, cassés avec un pied de biche et voilà. Et volé mes bijoux en or, meubles anciens, bijoux en or. Alors ils ont carrément vidé les tiroirs sur mon lit, ils ont proprement. Et j'avais un sac de voyage dans le palier. Et du coup, le petit sac, parti aussi. J'ai pas recouché dans la chambre pendant 8 jours.
2: Et alors, il y a une chose qui peut vous mettre la puce à l'oreille en ce moment. Une simple feuille blanche qui dépasse d'une boîte aux lettres, c'est souvent le début d'une mauvaise histoire. Pourquoi? Parce que si elle n'est pas enlevée pendant plusieurs jours, les voleurs savent qu'ils ont champ libre. Méfiance, méfiance aussi quand ça toc toc toc à votre porte. La mairie d'Aubusson appelle à la prudence. Non, elle n'a mandaté aucune entreprise. Faites attention, c'est démarchage frauduleux, comme bien souvent cible des personnes âgées.
0: La meute s'agrandit sur le plateau de Millevaches.
2: Et le loup gagne du terrain. C'est une nouvelle qui va donner le sourire à certains et qui va faire grincer les dents à d'autres. 2 louveteaux viennent de naître, confirment les services de l'État. 8 loups donc gambadent sur le plateau. Une bonne nouvelle pour Vincent Primo de l'association naturaliste Carduelis.
5: C'est toujours très bon signe pour la biodiversité en général. Maintenant, des loups, il pourrait y en avoir beaucoup plus sur le plateau de Millevaches. C'est juste limité pour l'instant par l'humain.
2: Et depuis le début de l'année, 6 attaques de loups ont été recensées en Creuse. C'est 2 fois moins que l'an passé. Mais avec cette naissance, Christian Harvis, président de la FDSEA en Creuse, craint le pire.
6: Peut-être qu'il a moins prédaté en début d'année, mais ça ne veut pas dire que ça va s'arrêter. Ça veut dire qu'avec l'arrivée de ces deux nouveaux louveteaux, tout simplement, les parents vont se remettre à chasser. Donc ça veut dire qu'il faut rendre le loup chassable. La présence du loup n'est pas compatible avec l'élevage tel qu'on le pratique. C'est-à-dire que dans le Limousin, c'est zéro loup.
2: Et dans ce contexte, la loi d'urgence agricole a officiellement été adoptée cette semaine et elle prévoit de mieux protéger les élevages en dotant par exemple les éleveurs de moyens de défense comme les lunettes de tir à visée nocturne ou thermique.
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2: Et la météo, c'est avec vous Ingrid.
0: Et oui, c'est avec moi. C'est une journée encore bien ensoleillée hein, qui nous attend. Du côté de Royère-Vassy-Bière, attention, du vent pour vent aller jusqu'à 40 km/h. D'ailleurs, on fait attention à un risque d'incendie aujourd'hui en Creuse. Cet après-midi, le mercure devrait monter jusqu'à 29 degrés par endroit. Il fera 28 degrés à Grandbourg, 26 degrés à Poussange et Crocs, 27 degrés à Guéret, Tercilla, Bourganeuf et Auzance, et 29 degrés à Aubusson. Voilà, donc encore une belle journée, on en profite. À partir de 13h, eh bien, votre après-midi sur Russie-Creuse se fait en musique et en point sur la 18e étape du Tour de France. Mais tout de suite, place au meilleur de Au Taquet avec Valérie Damido. Belle journée avec Russie-Creuse.
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8: Avec Catherine Quicandon. Bonjour à toutes et à tous. J'espère que vous allez bien. Les vacances pour certains, le travail pour d'autres. Dans tous les cas, nous passons le déjeuner ensemble. Et nous avons évidemment une pensée pour tous les pompiers qui combattent les nombreux feux qui ravagent la France cet été, notamment dans le Var et la Gironde. Dans les meilleurs moments d'Au Taquet, aujourd'hui, nous serons par exemple avec Valentin qui rêve de jouer dans un film, avec Jérôme qui a une manière bien à lui de gérer son stress, avec Awa et son voyage maudit en Angleterre, mais aussi avec Amel qui aurait rêvé d'être astronaute et il nous expliquera pourquoi il pense avoir échoué sur votre radio ici.
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8: Mais avant de retrouver Valérie Damido et Eric Bastien pour les meilleurs moments d'Au Taquet, musique dans les prochaines minutes avec Gérard Blanc et un titre qui nous ramène à la fin des années 80, 1988 exactement, du soleil dans la nuit, dans la playlist de votre radio ici.

0: vous écoutez ici, du soleil dans la nuit, Gérard Blanc. Auriez-vous envie de tourner dans un film? C'est l'envie que Valentin d'ici Brazizel a partagé avec nous en décembre dernier. Éric Bastien a alors décidé de réaliser son rêve à l'antenne. Si Aline d'ici Isère était trop timide pour lui donner la réplique, Valérie D'Amido s'en est chargée. Ils ont rejoué une scène culte d'un film tout aussi culte. Et le moins qu'on puisse dire, c'est qu'ils étaient très enthousiastes sur votre radio ici. Alors, Valentin...
1: T'inquiète, Aline, on arrive.
0: Ton rêve, ça serait de jouer dans un film.
2: Oui, ça fait partie d'un de mes petits rêves, ouais.
0: Mais tu fais du théâtre, t'as fait du théâtre à l'école, c'est un truc qui te plaît
2: J'ai fait un peu de théâtre, oui, et puis j'aime bien faire la comédie, faire le zouave, tout ça. Donc j'aimerais bien faire jouer dans un film. Ça fait partie d'un des rêves qui est sur ma liste, même si c'est un tout petit truc, figurant, quelque chose comme ça, c'est sur ma liste.
0: To-do list de Valentin, avoir le super pouvoir de téléportation et jouer dans un film. Je pense que jouer dans un film, ça sera plus facile à faire. Alors,
2: je pense aussi.
0: Tu as plein de qualités, mais tu as un petit défaut, tu as du mal à te poser, t'as trop d'idées, trop de projets, t'es trop... T'as un électron libre, en fait.
2: Ouais. Je suis ça, un électron libre totalement. Toujours à faire quelque chose, toujours à avoir des idées farfelues. Donc,
0: d'accord.
2: faut que j'arrive rien à me poser, quoi.
0: Ok. Alors, attention. Là, tu as 4 points, tu es en tête. Je te permets d'en marquer 5 de plus avec la question cash. Je vais te poser la question. Qui est le sculpteur qui a sculpté le penseur? Qui a sculpté le penseur? Top chrono, 10 secondes.
2: C'est Rodin, non?
0: Eh bien, il s'agit totalement d'une bonne réponse.
1: Oh,
0: c'est
1: là
0: Rodin.
1: Là.
0: Il a sculpté le penseur en 1902. Ça représente le poète Dante qui médite sur son œuvre, la Divine Comédie. Elle est aujourd'hui exposée au musée Rodin à Paris. Bravo, tu as 5 points de plus, tu as 9.
1: Formidable. Vous savez, Valentin, on a fait la soupe aux choux l'autre jour. Hein. Je vous rappelle qu'il veut tourner dans un film. On s'est fait un petit remake, vous vous souvenez, de la soupe aux choux avec nos candidats. Est-ce que tu es prêt à jouer dans ton premier film ici en direct à la radio, Valentin?
2: Ah bah oui.
1: Bon,
2: bah,
1: Aline, tu peux donner la réplique aussi? Tu le sens bien?
3: Non.
1: D'accord. Bon, Valérie va jouer. Et alors attention, hein, Valentin, on part sur un film qu'on connaît tous, c'est Titanic. Et évidemment, Valérie s'apprête à sauter du bateau. Tu es Jack et tu vas tout faire pour la retenir. Attention, action.
2: Ah,
4: oh,
2: non, Valérie, je ne peux pas jeter la bouée, reviens.
4: Oh, oui, Jack. Oh, la planche est trop petite. Adieu. Oh.
2: Mais je te laisse ma place, Valérie. Tu es tout pour moi.
4: Oh, oh,
2: mais je préfère couler à ta place.
4: Ah bah super, je prends la planche. Bisous, Jacques. Allez, adieu.
1: Oh là là, c'est bon ça, hein, c'est bien. On va se faire un petit soupe aux choux, Titanic, on va sortir des films
0: d'accord.
1: Bientôt. Aline, comme je sais te mettre en valeur, parlons de ton côté maladroite à présent.
3: Oui,
1: ton petit côté Pierre Richard, parce que voilà, il paraît qu'on casse les assiettes, qu'on fait tomber de la nourriture par terre.
3: Oui, mais je le fais pas exprès.
1: Oui, bah oui, c'est le principe de la maladresse.
0: Gastine la gaffe.
1: Ah, c'est ça, tu renverses des verres aussi, comme ça. Bon, voilà. Est-ce que
3: tu peux
1: me raconter l'histoire de la paire de lunettes avant de jouer? Lunettes de soleil.
3: Oui, je venais d'acheter une paire de lunettes et en fait, on s'est arrêté sur une aire d'autoroute avec ma grande sœur. Et derrière, il y avait mes petites nièces qui pleuraient. Donc, on s'est arrêté sur l'aire d'autoroute et je suis passée derrière pour voir ma petite nièce. Et en fait, mes lunettes, je les ai laissées sur le toit.
1: Sur
3: de
1: le
3: la
1: toit.
3: Voiture.
1: Voilà. Bah, sur l'autoroute, voilà, les lunettes. Je suis désolée, hein, Lyd. Non mais bon, Aline est forte, vous savez, on parle de ses défauts, de sa maladresse, mais Aline reste une concurrente redoutable qui va vous le prouver tout de suite. En inscrivant 5 points. Hein, Aline?
3: Oui.
1: Allez.
3: On va essayer.
1: Allez, mais tu vas y arriver. Tiens, écoute ce générique. Dites-moi, inspecteur, j'ai aperçu un cadavre hier soir à 23h53.
5: Mon Dieu, qui était exécuté sur la place de Grève?
1: Écoutez, je crois que c'est page 14 sur l'épisode de Nadine Mousselet qui vous dira qui est l'assassin.
5: Oh, mon Dieu, j'ai hâte.
1: Capitaine Marlowe sur France 3. Quelle comédienne interprète, c'est le générique de Capitaine Marlowe. Quelle comédienne interprète le capitaine Marlowe sur France 3. Top chrono, 10 secondes cette fois. Allez, Aline. On la connaît tous.
3: Alors là,
1: oh non.
3: Je sais pas, je pourrais pas dire, je connais pas.
1: Avec des pics à 7, 8, 9 millions de téléspectateurs, c'est Corinne Maziro. Voilà, Corinne Maziro, extrêmement populaire, avec un gendarme, un look inimitable, un franc-parler, elle parle cash, un peu comme Valérie.
0: Bien sûr, allez, ça suffit, les bêtises.
1: Eh ouais. 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
1: Zao de Sagazan, la symphonie des éclairs sur votre radio ici. Nous sommes à présent avec Julie d'ici Gare-Lozère et Christophe d'ici Pays d'Auvergne, deux candidats qui vont se découvrir des points communs non seulement entre eux, mais aussi avec Éric Bastien. Et ce n'est pas l'amour de l'argent. Oui, parce qu'Éric aime beaucoup l'argent. Ce n'est pas un secret, il en parle souvent aux grandes dames de Valérie Damido sur votre radio ici.
2: Julie qui habite à Générac dans le Gard. Alors, tu ne fais pas de bricolage, mais par contre, tu adores jardiner. T'as la main verte de ouf, il paraît.
3: Ben, assez, oui. Ma belle-mère m'interpelle souvent pour sauver ces plantes qui dépérissent, quoi. Donc, ouais.
2: Ah, donc tu sauves même les plantes qui dépérissent. Donc, t'es un peu la fée des plantes.
3: C'est ça, un petit peu. Oh, c'est joli, merci Valérie.
2: Ah, ben oui, il a fait des plantes. Moi, je suis nulle en jardinage, comment te dire.
4: Vous faites du mal depuis tout à l'heure. Vous êtes nulle en sport, vous êtes nulle en jardinage.
2: Mais c'est la vérité.
4: Vous avez tous les talents, Valérie. Vous n'avez pas l'air de réaliser ce que vous
2: représentez. Je ne suis pas auvergnate et je ne te donnerai pas d'argent à la fin de l'émission.
4: C'est vrai que vous n'avez pas ce talent, vous n'êtes pas auvergnate.
2: Alors, il paraît que tu aimes bien faire de la pâtisserie.
3: Oui.
2: Mais pas trop le reste. Tu fais beaucoup de pâtisserie, mais le reste de la cuisine, c'est bof.
3: Oui, c'est ça. Je suis plutôt une gourmande et le reste, c'est plutôt basique, quoi. Je ne pars pas dans des choses de folie. Mais par contre, pour la pâtisserie, je suis capable de faire pas mal. J'aime bien.
2: Bah ouais, d'où les 7 km par jour. Parce que il paraît que tu fais beaucoup de crêpes ou des fondants au chocolat.
4: Il faut éliminer.
3: Oui, c'est ça. Exactement.
2: Voilà. Ouais, bah oui.
3: On m'a démasqué.
2: Ouais, démasqué, bah oui, forcément. Mais
4: Fantomas,
2: moi, Fantomas,
4: enlève ton masque.
2: Alors, tu vas essayer de marquer tout de suite un deuxième point avec la deuxième question. Vrai ou faux, tiens, on part en Espagne.
4: Ça faisait longtemps, hein.
2: Ça faisait longtemps. Alors, Julie, Madrid n'a pas toujours été la capitale espagnole. Alors, est-ce que c'est vrai ou faux? Madrid n'a pas toujours été la capitale espagnole. Vrai ou faux, top chrono, 5 secondes.
3: C'est faux.
2: C'est vrai, parce qu'avant Madrid, c'est Tolède qui était la capitale. Et depuis les rois catholiques et après la Reconquistata, en 1561, le roi Philippe II a décidé de dire « ça suffit Tolède, on monte tout à Madrid, c'est plus central ». Et voilà, donc pas de point pour toi.
4: Vous imitez bien Philippe II, vous l'avez
2: bien connu. J'étais très proche de son père.
4: Bon, Christophe qui a déjà un point, je vous rappelle qu'effectivement, il nous écoute avec ici Pays d'Auvergne. Je salue toute l'équipe avec bonheur qui est à côté de la librairie des Volcans. En face des facultés, oui. On est d'accord. Eh oui.
5: Oh là là, mais vous connaissez très bien Pierre Montferrand, a priori.
2: Mais il est de là-bas.
4: Je suis là-bas, mon chéri, quand même. Je suis de là-bas.
5: Voilà. De Clermont même, en fait.
4: Et j'ai connu l'Otari dans le jardin Lecoq, qui est à côté. Eh oui.
5: D'accord, très bien. Parfait.
4: T'es calmé un peu, là.
5: Ça va me porter chance.
4: Mais j'espère, mon Christophe.
5: Ben oui, je salue quand même ma concurrente, Julie.
4: Bien sûr.
2: Mais surtout que Julie est auvergnate aussi de naissance, c'est ça, Julie?
4: Non.
3: Oui, tout à fait.
4: Quoi?
3: Et ma grand-mère vivait à Courpierre. Donc, je te salue.
5: Oh, c'est pas vrai.
2: Ouais. Et voilà.
5: C'est pas vrai.
4: Mais il est de Courpierre, Christophe.
2: Et voilà.
3: Ben oui. C'est fou.
4: Mais c'est dingue cette histoire. Est-ce que vous pouvez quitter l'émission et nous laisser entre nous, Valérie, aujourd'hui?
2: Bah écoutez, je vais rester là.
4: J'adore. Bon, allez. Je suis perturbé. Bon,
5: moi aussi.
4: Oui, oui. On parlait de sport. Toi, tu fais de la course à pied, mon Christophe.
2: Moi aussi, il faudrait que je cours tous les jours. T'es gentil avec tes chansons, là.
4: Mais... Non, mais c'est sérieux, parce que tu fais partie de l'association des coureurs d'Auvergne. Tu nous en dis un petit mot?
5: Oui, alors c'est une association qui a but non lucratif, qui existe maintenant depuis 42 ans. Et j'y suis quasiment depuis le début. C'est des coureurs à pied d'Auvergne, principalement.
4: Ouais.
5: Et j'en fais partie. Je suis pas actif au sein de l'association, mais j'en fais quand même partie.
4: Ok.
5: Et j'ai été licencié plusieurs années à l'AS Montferrand, au Stade Clermontois, etc. etc.
4: Bien sûr.
5: Et c'est vrai que la course à pied m'intéresse beaucoup depuis maintenant 40 ans. Je pratique et j'ai été à pas mal d'endroits qui m'ont fait connaître beaucoup de coureurs nationaux et internationaux.
4: Bon, en revanche, tu bricoles pas trop la cuisine, hein, c'est de l'obligation pour toi. Tu sais faire des crêpes, mais ça va pas plus loin. Hein.
5: Voilà,
2: eh ben, Julie aussi a fait des crêpes. Pouvez-vous vous donner rendez-vous pour faire des crêpes?
4: Tellement de points communs. Et alors, les crêpes, c'est tellement auvergnat. Pas du tout. Les crêpes, vous savez quoi? C'est breton. Et justement, nous allons poser une question autour de la Bretagne. Musique.
2: Allez, c'est reparti. La réalisatrice nous a ressorti toutes ces musiques.

0: familiale.
1: Un breton, voici ta question hein, Christophe, pour un point.
2: Oui.
1: Un breton a réussi à courir aussi vite que le métro de Rennes. L'info bizarre. Est-ce qu'elle est vraie ou fausse? Top chrono, 5 secondes.
2: Faux.
1: Eh ben c'était vrai, il s'appelle Gabriel Angers, il a 21 ans, il a réussi à courir aussi vite que le métro rennais sur environ 1 km, un petit peu moins, il a bouclé ça en 3 minutes 22 lors de sa deuxième tentative, c'était le 23 novembre dernier, et sa prochaine étape, il est fou, il veut battre le TGV mais en descente.
0: Voilà.

0: Floyd, Another Brick in the Wall. Que faire cet été près de chez vous? Dans un instant, l'agenda de votre région avec des événements, des idées, des activités sélectionnées rien que pour vous. Ensuite, nous ferons un voyage en Italie avec Lily Cube avant de revenir au meilleur moment d'Otaquet avec Valérie Damido et Eric Bastien sur votre radio ici.
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6: Une idée de sortie pour les familles ce week-end. Samedi à Bourganeuf, participez à un atelier d'herboristerie familiale. Au programme, une balade pour découvrir les plantes sauvages de nos chemins, puis un atelier pratique pour apprendre à les utiliser. Une activité nature, ludique et intergénérationnelle pendant les vacances, c'est plutôt agréable. Cependant, pensez à vous inscrire avant de vous déplacer et prévoyez de bonnes chaussures ainsi qu'une gourde. Et puis dans un autre domaine, je vous rappelle que la pêche est temporairement interdite sur l'ensemble des cours d'eau de première catégorie de notre Creuse, ainsi que sur plusieurs secteurs du bassin du Cher. Une mesure qui est liée à la sécheresse et au niveau très bas des cours d'eau, comme vous vous en doutez. Dites-moi, vous avez quelque chose à nous signaler? Une info? Le réflexe WhatsApp?
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0: Les meilleurs moments de Otaquet, c'est tous les jours cet été jusqu'à 13h, suite après Voyage en Italie, Lily Cube sur votre radio ici.

0: dans la bande son de votre radio ici, Voyage en Italie. Alors, quand vous êtes stressé, je suis sûre que vous avez votre petit truc pour gérer ça. Moi, par exemple, c'est faire le ménage ou alors bien ranger. Jérôme, d'ici Gironde, lui, il a une autre manie qui nous explique maintenant. Quant à Awa, d'ici Provence, elle nous raconte un voyage en Angleterre un peu galère, mais qui a bien fait rire Valérie Damido et Eric Bastien sur votre radio ici.
1: Alors, il paraît que tu as une petite manie. Quand tu es inquiet, tu comptes.
2: Oui, ça te dit.
1: Alors, tu comptes quoi, par exemple ?
2: Pas plus dans une pièce.
3: Ah bah, il compte pas les points qu'il a marqués aujourd'hui. Hein.
1: Tu peux la fermer et laisser parler les
4: zéro.
1: Gens. Qu'est-ce que tu comptes ?
2: Je compte les carreaux, je compte. Quand je suis dans une salle de pompe, ouais, les carreaux, tout ça, le nombre de personnes. Tout ce qui se compte.
1: À tout ce qui peut se compter. Genre, tiens, dans la cuisine, il y a 757 petits carreaux. Oui, d'accord. Oui, mais ça te rassure, en fait. Voilà. Et moi, pour gérer mon stress quotidien, pour supporter les vannes d'Éric Bastien, je suis obligée de me concentrer à un point. Vous
3: Elle ne me regarde même pas, d'ailleurs.
1: Un jour, j'écrirai un livre. mon point de vue sur au taquet. Voilà. Allez,
3: mon taquet à moi.
1: Mon taquet à moi, ça s'appellera. Alors, écoute bien, t'as 2 points, elle a 4 points à voir. Là, si tu réussis, ça te fait 5 points de plus. Écoute bien. Tu mets quoi comme parfum ? Tu mets du parfum ?
2: Ouais, ça dépend de la Lida, c'est du un peu de tout.
1: Très bien, alors écoute bien. Quel parfum masculin a pour égérie Johnny Depp ? Quel parfum a pour égérie Johnny Depp, le comédien Johnny Depp ? Top chrono, 10 secondes. Sauvage de chez Dior. Bon, alors c'est sur la. Tu m'as dit Dior un peu avant sans le sauvage. Je te le prends parce que je suis sympa. C'est effectivement Dior sauvage. Et voilà, tu as un très bon parfum.
2: Sauvage.
1: Dior.
3: Allez.
1: 2 plus 5, ça fait 7 pour Jérôme.
3: À moi. Awa, t'es un peu à moi, t'es dans ma team.
1: Oh là là là là là là.
3: Awa, non, c'était même pas une vanne, hein, celle-là, je l'ai pas fait exprès. Awa, t'as un parfum, toi ? Tu veux nous faire partager ton parfum ?
5: Oui, je mets Poison Girl.
3: Ok.
1: Et voilà, Poison Girl.
3: Non, mais ça donne des idées comme ça pour Noël. Awa, qui est dans le Var, qui est avec Manuel, on vous rappelle qu'ils se sont rencontrés, bisous, deux semaines après, mariés déjà depuis 13 ans. Alors, il vous est arrivé un truc rigolo, on va partir en Angleterre. Vous étiez en voyage, et alors vous avez cumulé une espèce de loose en embuscade. Alors, écoutez bien.
5: Ah ouais.
3: D'abord, la navette qui devait les emmener de la gare à l'aéroport part sans eux. Donc déjà, problème. Donc forcément, ils sont en retard. Donc forcément, vous avez loupé votre avion, j'imagine.
5: C'est ça. On est arrivé, les portes étaient bien fermées.
3: Alors, ils se disent qu'ils vont dormir dans l'aéroport. Ça peut arriver en attendant le vol du lendemain. Mais non, c'est ce qui se passe. L'aéroport ferme toute la nuit.
5: Et voilà.
3: Alors attends, ça s'arrête pas là. Quelqu'un du coin très gentiment leur dit venez dormir à la maison, ce qu'ils font. Et d'ailleurs c'est très sympa, ça se passe bien. Et le mec sympa leur donne toutes les astuces pour retourner à l'aéroport avec les transports en commun. Ils décident donc de retourner à l'aéroport avec les transports en commun. Et là il y a quoi ?
5: Une grève.
3: C'est magique le truc. Mais c'est dingue, à un moment donné t'es arrivé à bon port ou quoi là ?
5: Mais le pire, c'est que ça s'arrête pas là. C'est qu'il y avait la grève des transports. On a voulu un Uber anglais, mais comment vous dire que le code en Angleterre, c'est une horreur. Il faut comprendre l'accent. Il faut donner le code du secteur où vous êtes en ce
3: d'accord,
5: moment.
3: D'accord, eh oui.
5: On ne comprenait rien du tout. Donc, heureusement, la personne qui est avec nous a pu tout nous expliquer. Mais avec tout ça, on a perdu du temps. Et en fait, le taxi, quand il est arrivé, on lui a dit, non, mais là, vous avez pas, il n'y a pas de 36 solutions. On doit être à l'aéroport vraiment maintenant tout de suite. Ah, il a bombardé.
3: Et il a bombardé, bon.
5: Des héros, nous sommes arrivés dans l'avion.
1: Des héros. Awa, elle se prend pour Bruce Willis.
3: Mais oui, c'est notre héroïne, héroïne anglaise. Bravo. Elle a lutté la guerre franco-anglaise. C'est Awa qui l'a remporté. Bravo, félicitations, t'es rentré à la maison. Allez, nous allons jouer.
1: T'as retrouvé tes lunettes, t'arrives à lire la question?
3: Exactement.
1: Bah, le gars, il a un bras extensible, comme l'inspecteur Gadget. Un bras à 7 mètres pour lire la question.
3: C'est vrai que des fois, on se voit dans la vie privée avec Valérie, et cet après-midi, elle va m'aider à choisir des nouvelles lunettes.
1: Voilà, parce que j'en ai marre qu'ils se plantent dans les anecdotes.
3: Ah, tu pourras plus me chambrer là-dessus, nananana. Bon, tu trouveras.
1: Ouais.
3: Bien sûr. Allez. De quelle couleur? Petite comptine.
4: Sous la mer, la pieuvre danse, elle fait des bons, quel cadre.
1: La pieuvre.
3: La pieuvre.
1: La pieuvre.
3: La pieuvre. De quelle couleur est le sang de la pieuvre? Non, de la pieuvre. Top chrono, 10 secondes. La couleur du sang de la pieuvre.
5: Normalement,
3: ouais.
5: C'est noir, je pense.
3: Normalement, c'est noir. La couleur du sang de la pieuvre, c'est bleu. Ouais, c'est bleu, c'est une protéine riche en cuivre pour transporter l'oxygène. Voilà, donc ça donne un sang bleu qui est adapté aux eaux froides et profondes où évolue la pieuvre.
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0: sur votre radio ici. Dernier titre de Jérémy Frérot qui est ce vendredi en concert à Bénodet dans le Finistère. Nous sommes à présent avec Kamel d'ici Nord. Kamel qui aurait rêvé d'être astronaute. Il n'y est pas arrivé et il sait pourquoi. Ce qui a bien fait rire Valérie Damido et Eric Bastien. Quant à Elodie d'ici Mayenne, si c'est une pro de la déco, c'est aussi une très bonne cuisinière. D'ailleurs, elle partage avec nous sur votre radio ici quelques idées de recettes qui vont sûrement vous inspirer pour ce midi ou pour le repas de ce soir.
1: Kamel, je le rappelle, habite à Tourcoing. Il a un petit garçon qui s'appelle Imran. Il a des chats, il est chauffeur routier. Petit, tu voulais être astronaute. Bon, en même temps, c'est piloter un engin, quoi.
2: On n'est pas très loin, mais à mon avis, je sais pourquoi j'ai pas fait astronaute, du coup. À mon avis, c'est parce que comme j'ai redoublé ma CP...
1: Ah ouais, avis, c'était mal barré.
2: À partir de là, ça a tout loupé.
1: Ouais, je suis d'accord, c'est très dur. Et puis alors, astronaute, dis donc, t'en as pour des centaines d'années d'études, t'es même pas sûr de prendre une fusée.
3: Oh là, oui, t'as des centaines de millions sur ton compte. Hein, donc
1: si... Et ça va pas, toi.
3: Ah bah, quand même, astronaute, Roch Pesquet, il gagne des haricots verts.
1: Mais c'est 1 sur 10 000.
3: Eh ben, pourquoi ne pas être le 1 sur 10 000?
1: Alors, tu fais pas de sport, pas de jardinage. En revanche, tu bricoles.
2: Ouais, exactement. Enfin, je bricole. C'est un grand mot. Mais on essaie de réparer les petits trucs à la maison, faire du papier peint, de la peinture.
1: Bah, tu sais pas. C'est bricolé, ça, quand même.
2: Ouais, c'est bricolé. Mais bon, je regarde beaucoup de tutos, quoi. Je veux dire, c'est compliqué. Bah, mais ça va. En fait, grâce à vous, on arrive à faire des choses. Donc c'est bien.
1: Mais t'es gentil.
3: C'est encore un qui m'a rouflé sur M6,
1: mais
3: j'ai bien compris.
1: Mais la maroufle, voilà. Mais la maroufle, c'est la vie. Comme la vie est belge, la maroufle, c'est la vie.
3: Allez voir les tutos, ils existent toujours. Hein.
1: Bah évidemment qu'ils existent. Alors, tu cuisines, par contre. Tu fais des plats typiques algériens. Pop-pop.
2: C'est ça.
1: Ça n'arrangera pas ma ligne, ça. Qu'est-ce que tu fais comme plat?
2: Bah ça dépend du jour, ça va être du tagine, du couscous, des plats mijotés qui sont bons, les épices.
1: Hop hop hop. Et puis, comme tous les hommes, bien sûr, tu t'occupes du barbecue.
2: Exactement.
3: Ouais, faut juste tourner les saucisses, quoi.
1: Enfin. Ouais, mais c'est un truc de bonhomme, ça.
3: Ah oui.
2: Est-ce
3: oui.
2: Que ouais, mais non, mais il y a un temps de cuisson quand même. Il y a le temps de cuisson, pas trop cuit, pas trop.
1: Ouais, ouais, je suis d'accord avec toi. Mais c'est un truc de bonhomme. J'ai jamais vu une meuf au barbecue. T'as toujours,
3: c'est vrai. Non, mais c'est vrai.
1: T'as toujours cinq mecs tous avec une bière en train de se dire ah non mais là la saucisse faut la retourner et les meufs sont loin. C'est vraiment un truc de bonhomme. Bon, alors Kamel, nous allons immédiatement marquer un deuxième point avec la deuxième.
3: On va voir. Attends.
1: Tais-toi.
2: Allez.
1: La deuxième question a un point. Tu vois, je te mets une petite chanson que j'adore. Combien ce chien dans la vitrine. Joli petit chien noir et blanc. Bon, ça nous rajeunit pas, c'était Lynn Renault, mais moi j'adore. Bon, alors, écoute bien, nous allons parler de chien. Le lévrier afghan n'a pas de poils. Le lévrier afghan n'a pas de poils. Vrai ou faux, top chrono, 5 secondes.
2: Je dirais faux.
1: Et bah tu as totalement raison, c'est même le chien le plus connu pour son long pelage soyeux, son allure élégante. C'est vrai que le truc a des poils mais vraiment qui touche le sol, c'est magnifique, j'adore. Donc c'est le modèle capillaire de la bande, hein. Donc c'est le plus poilu des chiens. Bravo, un poil de plus.
3: Elodie, pour l'instant on n'a pas de points mais ça va venir, elle habite à Louvigny en Mayenne. Je vous rappelle qu'avec elle on est zen.
1: Évidemment.
3: Tranquille, jusqu'à 13h, notre sophrologue en formation... Oui, mais tu as fait d'autres choses. Et notamment, tu as eu un magasin de déco intérieur. Mais raconte un peu, ça va plaire à maman.
4: J'ai travaillé dans un magasin de décoration intérieure pendant 6 ans. C'est ce qui m'a donné du coup ensuite l'envie de la déco quoi, et le plaisir de pouvoir décorer mon intérieur.
3: Alors, ta spécialité, c'est le papier peint, par exemple.
1: La marouf.
4: Oui, tout à fait, exactement.
1: La maouf.
3: Tu peux faire des découpes, t'as toujours plein d'idées.
4: Ah oui,
3: en fait, c'est quand tu vois un mur, toi, tout de suite, t'es inspiré, quoi.
4: Voilà, exactement. Je vois un mur, une pièce, oui, juste un mur, et ça y est, les idées viennent, et il n'y a plus qu'à faire.
3: Mais t'as aussi bossé, et Jeff de Bruges va te jalouser, dans un magasin de chocolat.
4: Exactement. Pendant, du coup, un peu plus de 14 ans, ouais.
1: Mais comment tu fais pour ne pas, prendre 27 kilos rapport à...
3: Ça peut être pris, on ne sait pas. Hein.
1: Ah non, mais moi, je ne peux pas bosser.
4: Non, je n'ai pas pris 27 kilos, mais je mangeais du chocolat tous les jours.
3: Oh là là. Aujourd'hui, tu te rattrapes un peu avec des fruits et légumes, tu aimes cuisiner, et notamment la ratatouille.
1: Ouais, c'est ça. comme Rémi.
3: C'est bien, c'est les produits du jardin, ça, la ratatouille. T'as un jardin ?
4: La ratatouille, ouais. Je suis plutôt sur des plats asiatiques, en fait, avec il y a quand même des légumes croquants. Mais voilà, j'aime bien faire des wok.
3: Ah, c'est bien ça, les wok. Et les
4: avec
3: enfants,
4: du poulet, du bœuf. Ou...
3: Bien sûr. Ouais. Et les enfants, parce que bon, t'as des ados, on l'a dit, te réclament des pâtes au bœuf haché. C'est le truc typique, mais avec paprika et cheddar.
4: Oui. Voilà, j'ai une recette que je fais du coup avec du paprika, de la crème et du cheddar.
1: J'ai envie de
4: là,
1: manger.
4: Là, je les entends plus en fait.
3: Alors attends, cheddar, paprika et crème fraîche, tout ça dans des pâtes avec du bœuf haché, c'est ça ton plat hein.
4: Oui, bon, c'est consistant. Hein.
3: Ah bah tu m'étonnes, oui, c'est bah, tu manges plus pendant 3 jours.

0: y a une grande actrice américaine, Bette Davis Hayes, version Kim Carnes sur votre radio. Ici, dans un instant, nous retrouvons Valérie Damido et Eric Bastien pour la suite des meilleurs moments d'Au Taquet. Ils seront toujours avec Kamel Dissinor qui nous raconte une expérience de tournage qu'il a vécue sur un long métrage et il en garde un bon souvenir. Et Elodie Dissimayenne sur votre radio ici.
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9: Alors, Kamel a 5, Elodie a 4. Kamel, je le rappelle, habite à Tourcoing. Kamel et son frère sont les sosies officiels de Big Flo et Oli. Ils bricolent, ils s'intéressent à Hans Zimmer et à toutes les musiques qui accompagnent les spectacles. Bon, il aime pas les araignées, mais il aime beaucoup tout ce qui est film, cinéma, fiction, parce qu'il a fait plein de figurations dans des séries, surtout une série de France 3. Qui s'appelait ?
10: Ouais, c'était la première. Celle-là, je me souviens plus parce que c'était la toute première que j'avais fait, donc j'aurais pu vous dire le.
9: Voilà. Il a joué dans Asperger là avec Nicole Ferroni, mais surtout.
11: Qu'est-ce qu'il a fait ?
9: Bon, là, il a joué, il a fait des petits trucs. Il a joué dans le dernier Tuche.
11: Ah ouais ?
10: Exactement.
9: Exactement. Et alors, il est avec Mamie Suze. Explique-nous, qu'est-ce que tu fais ?
10: Donc en fait c'était de la figuration, je sais pas si vous voyez plus ou moins ce film là, donc il y a une scène où Mamie Suze boit un verre en fait avec son homonyme en fait britannique.
9: Ouais.
10: et puis en fait moi on voit juste derrière Mamie Suze en train de boire un verre également
9: derrière.
10: En tant qu'invité mondain, invité de du roi du coup
11: qui était joué par Bernard Ménez dans ce film.
9: Exactement.
11: Voilà. Et Claire Nadeau, on l'embrasse, elle est excellente.
9: Mais évidemment Mamie Suze, mamie préférée, comment te dire. Bon bah c'est super ça, alors t'adores.
10: Et j'ai même eu l'occasion ce jour-là, donc c'était une pause en fait, ils n'avaient pas forcément besoin de nous, donc je sors pour prendre l'air, etc. Et,
9: tu sors pour fumer une clope, ouais.
10: Exactement, voilà, je voulais pas dire.
9: Je sors pour prendre l'air, mais quel mytho.
11: En même temps, il s'appelle Kamel.
10: Non, bravo.
9: Quel rap.
10: Joli.
11: Kamel. Une cigarette.
9: Oh my god, je l'avais pas vu.
11: Ah, non, t'étais loin.
10: Mais moi, du coup, c'est avec un corps, pas avec un C.
11: Oui,
10: c'est
11: bah,
10: pas
11: oui,
10: la même chose. Donc, c'est.
11: Oui, t'as pas de drôme à l'air.
9: Bon, t'es sorti fumer une clope et qui t'a rejoint?
10: Je suis pour fumer une clope et puis ensuite, j'entends derrière moi, excusez-moi, est-ce que vous avez une cigarette? Je me retourne et puis je tombe, bien sûr, sur Cathy Cuche.
9: Isabelle Nanty. Oh là.
10: Isabelle Nanty. Et j'ai pu fumer une cigarette avec Isabelle Nanty.
9: Magnifique.
10: Et discuter avec Isabelle Nanty, un truc qui était juste magnifique et improvisé totalement.
9: C'est
10: c'était la meilleure de journée de toute ma vie jusqu'à aujourd'hui. Parce que...
9: Non, la meilleure journée de toute ta vie, c'est quand tu joues avec moi à la radio. Voilà.
10: Oui,
9: tu...
10: non, mais ça c'est actuel.
9: Ah oui, d'accord. Parce que non.
10: Après, tout dépend si je gagne. Hein, après,
9: bon, ça, dis donc.
11: Oh, t'inquiète, on va vite le savoir. Hein.
9: Bon, et Kamel, il aime bien aller sur les plateaux télé, il a un rêve, il va dans le public et tout, mais il aimerait bien participer au Maillon Faible. Il a envoyé sa candidature.
11: Ça m'étonne pas, ça.
10: Donc si, Olivier Mine, si vous m'entendez.
9: Olivier, voilà, Kamel est là, appelle-moi Olivier, je te donnerai les coordonnées de Kamel. Bien, on va jouer tout de suite pour marquer 5 points de plus. Tiens, une petite ambiance. Hein. Oui, on part en Alsace. Alors, en Alsace, il y a plein de spécialités, hein, ils aiment bien la bouffe en Alsace. Mais, quelle spécialité alsacienne serait née le jour où un boulanger a choisi de recouvrir une pâte trop sèche de crème, d'oignons et de lard. Quelle est la spécialité alsacienne avec de la pâte sèche, de la crème, des oignons et du lard? Top chrono, 10 secondes.
10: La flamencus.
9: Eh bien, sans surprise, tu as gagné. C'est la flamencus, évidemment. Bien. Et donc, on connaît tous la flamencus, la pâte effectivement très sèche, très dure, et dessus, des trucs qui te font prendre 12 kilos. Bravo, 5 points de plus, tu as 10, Kamel.
11: Eh, hey, Elodie, attention, hein, 4, il a 10, il a fait banque comme dans le maillon faible, et il a doublé son score. Donc, on va faire attention à ce Kamel-là. Parce que je le sens bien, là, quand même. Elodie, dis-moi, t'as envie de gagner? T'as envie d'avoir 500 euros de cadeaux, là, pour tes ados?
2: Oui, tout à fait.
11: Ouais, je te souhaite. Et puis les chocolats et tout. Bon, chocolat, c'est acquis, ça c'est fait. Mais bon, il y a la machine à café, peut-être que tu préfères, je sais pas.
2: Également.
11: Ah oui, donc t'as envie de...
2: C'est intéressant.
11: T'as un petit côté grand blond. Oui, notre Elodie est fan de déco, on l'a évoqué tout à l'heure. Le problème, c'est que quand elle fait de la déco, bah parfois ça se passe pas très bien. Notamment quand t'as voulu teinter la peinture de tes murs. T'as commencé à faire le mélange de la peinture à l'intérieur de la maison. Et qu'est-ce qui s'est passé?
2: Ben oui, il y a eu un petit accident, c'est-à-dire que du coup, j'avais mis le pot donc en hauteur sur une table et puis j'ai utilisé du colorant bleu pour pouvoir teinter ma peinture en vert et du coup, en ouvrant le colorant, en coupant un petit peu l'embout, le colorant en fait, il a un peu explosé et j'avais en fait des gouttes sur mon plafond qui venait d'être fait il y a quelques jours, quoi.
11: Des taches de bleu sur le plafond, quoi. Ah
2: ouais. Voilà, donc du colorant, c'est très concentré, donc en fin de compte, il a fallu refaire le plafond, donc un plafond de tous ces jours.
9: Quelle leçon tirer de cette expérience? On ne met pas de colorant en hauteur, on le met au sol, le colorant.

Maxime Le Forestier, San Francisco, sur votre radio ici. Les meilleurs moments de taquet avec Valérie Damido et Eric Bastien, c'est fini pour aujourd'hui. Demain, d'autres instants de jeu avec des candidats qui auront encore plein de choses à raconter. Des rencontres amoureuses, des rêves ou encore une poussette qui dévale une pente.

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1: Merci d'écouter votre radio ici, il est 13h. Le journal Valentin Bertrand. Bonjour Valentin.
2: Bonjour Catherine, bonjour à tous.
1: À la une.
2: Le bassin d'Arcachon en feu, des flammes toujours hors de contrôle et de nouvelles évacuations en cours. Près de 20 000 touristes et habitants ont dû fuir. Nous sommes sur place en direct. Nous irons aussi dans le Var où la journée s'annonce à haut risque avec le retour du Mistral. Nous irons faire les courses, plus 30% sur les courgettes et les tomates en un an. Comment expliquer cette hausse si élevée? Nous verrons que la météo n'explique pas tout. Et puis, le Tour de France à l'assaut de la haute montagne, le point sur les chances tricolores en fin de journal.
1: Le bassin d'Arcachon plongé dans les fumées.
2: Le feu s'étend désormais sur une quinzaine de kilomètres au nord du bassin. 2400 hectares parcourus par les flammes. Elles ne sont plus maintenant qu'à 300 mètres des maisons de la ville touristique de Lège, Cap Ferré. On retrouve tout de suite l'envoyé spécial d'ici. Bonjour Nicolas Joly. Vous êtes au Porge, Nicolas, autre ville menacée, où vous venez d'assister au tout dernier point de situation de la préfète et des pompiers, Nicolas Joly, que l'on va retrouver dans un instant. Et donc, 20 000 évacués désormais parmi les touristes et les habitants. Adeline, elle, a passé la nuit dernière dans sa voiture.
3: Dès que je suis rentrée du travail, j'avais prévenu ma famille qu'il fallait préparer des sacs au cas où. Et on a bien fait parce qu'à un moment, c'était vraiment très très gros. Bon, quand il fait nuit, on n'a plus la distance et bon, c'est plus inquiétant, surtout que le feu émet un son assez impressionnant. Donc on est sorti de la maison, on est allé sur la route de la Génie, et là où à 50 mètres, on a vu les gendarmes, on a pris les informations, on a demandé s'il fallait évacuer ou non. Ils nous ont dit oui, partez. Et donc là, on a pris les voitures, on est arrivé au point conseillé, c'est-à-dire à la salle des fêtes de la mairie du Porge. On a passé la nuit dans la voiture, tant bien que mal, mais comme ça, on a pu voir le super boulot effectué par les pompiers, qui ont fait des rotations toute la nuit. Ils viennent ici se restaurer, et après 10-12 minutes, ils repartent au feu, et ça n'arrête pas, et ça vient de tous les départements. C'est beau à voir.
2: C'est beau, impressionnant, dit Adeline. On vous retrouve sur place au Porge, Nicolas Joly. Bonjour.
4: Oui, bonjour Valentin. Bonjour.
2: Avec donc de nombreux habitants obligés d'évacuer, ils sont 20 000 à avoir dû fuir leur domicile.
4: Oui, et la plupart ont passé la nuit dans le gymnase où je me trouve actuellement. Et je dois vous dire que c'est une petite vie qui s'installe sur place. Les habitants qui croisent les sapeurs-pompiers en allant aux toilettes et qui essaient de savoir comment évolue l'incendie, de savoir quand est-ce qu'ils pourront rentrer chez eux. Pour l'instant, n'est pas d'actualité. La préfète de Gironde, Sophie Brocas, a fait un point tout à l'heure. Elle en a profité pour demander aux automobilistes de ne pas se rendre sur place, ne surtout pas venir tenter de se baigner au Cap Ferret pour ne pas encombrer les routes et les ronds-points. La préfète a aussi détaillé le dispositif de secours encore sur place. 700 sapeurs-pompiers mobilisés dans la moitié du sud-ouest, l'autre moitié ici, de Gironde. Dans les airs, on compte 2 Canadair, 2 Air Tractor, 1 Dash. Les pompiers qui ne luttent notamment en utilisant des feux tactiques. Ça, c'est une nouveauté inaugurée après les dramatiques incendies de 2022. Des feux tactiques pour éviter que l'incendie ne prenne trop de largeur. On regarde évidemment les conditions météo qui sont prévues et qui sont plutôt défavorables avec une chaleur toujours très présente et des vents qui sont toujours très forts, au moins jusqu'à 20h.
2: Vous l'avez dit, Nicolas Joly, l'envoyé spécial d'ici, des conditions météo très difficiles après la troisième canicule la plus longue de l'histoire. 16 jours de chaleur extrême au début du mois, autant qu'en août 2023. Tout s'enflamme donc très vite et les nuits n'offrent plus aucun repos, s'inquiète le président d'honneur de la Fédération des sapeurs-pompiers, Grégory Allione.
5: La nuit, qui auparavant était plutôt favorable pour lutter parce que chute des températures, généralement une baisse du vent, donc des conditions plutôt favorables pour faire baisser d'intensité le sinistre, là ce n'est plus le cas. Nous avons des conditions qui sont très défavorables, même la nuit, et ça change tout ça. Ça change fondamentalement la donne de la lutte contre ces incendies. Et moi je voulais rappeler quelque chose qui m'a interpellé ces deux derniers jours, c'est que dans le Var, comme en Gironde, nous avons eu des autorités préfectorales, et qui ont raison de le dire parce que c'est le cas, qui ont cité un terme qui n'avait jusqu'à présent pas été employé. C'est que dans le Var, le préfet du Var à Cotignac-Pontevès a dit que le feu était hors de contrôle, et c'est le cas en ce moment aussi en Gironde. Madame la préfète dit qu'il est hors de contrôle, et c'est le cas.
2: Les pompiers qui vont bientôt recevoir le soutien d'ici la fin du mois d'un avion militaire, un Airbus A400M adapté pour larguer en une fois l'équivalent de 3 Canadair. C'est ce qu'a annoncé ce matin la porte-parole du gouvernement, Maud Bréjon. On évoquait à l'instant le Var, où la situation est un petit peu plus favorable. La surface parcourue par les flammes reste stable, 2500 hectares. Mais le feu n'est toujours pas fixé, des reprises sont permanentes et consument encore un peu plus. L'un des sites emblématiques du département, le Gros Bessillon, où vous vous trouvez pour ici Provence, Yvan Planteil.
6: Il ne se passe pas 5 minutes sans qu'un important convoi de camions de pompiers traverse devant la porte d'Alain et Caroline. Ces deux Parisiens ont cru devoir évacuer leur maison de vacances, Cotignac, alors même qu'ils l'avaient regagnée il y a quelques jours seulement. Elle est située au pied du Gros Bessillon.
7: C'est notre jardin, on va se promener. On va ramasser des champignons l'hiver. C'est quand même très très préoccupant.
8: C'est d'abord effectivement la vigie, donc c'est un point culminant qui effectivement a un panorama de 360 degrés incroyable. C'est quand même le symbole un petit peu du Var.
6: À plusieurs centaines de mètres d'ici, Patrick s'affaire à porter des citernes d'eau aux pompiers. Ce viticulteur prend quelques instants pour regarder avec beaucoup de peine ce massif montagneux brûlé. Lui qui s'y promène régulièrement.
9: Et c'est chez nous le Bessillon, ça nous représente. Catastrophe, Bessillon, c'était un lieu magnifique avec tout. Ça va faire bizarre de le voir, de le redécouvrir tout brûlé.
6: Mais tout n'est pas perdu et fort heureusement, le patrimoine culturel du Bessillon n'a pas brûlé, rappellent Bernard et Christiane.
10: Ont été sauvés, en particulier les lieux de culte, la chapelle Notre-Dame et le monastère Saint-Joseph.
11: Le Bessillon, bon, dans 5 ans, il sera de nouveau vert.
10: Mais il faut être patient alors.
6: Et surtout attendre que l'incendie soit entièrement éteint avant d'envisager la suite.
2: Et oui, l'heure est au bilan pour l'instant des dégâts pour les 400 habitants évacués et tout juste autorisés à rentrer chez eux.
1: 13h07, pourquoi notre panier de fruits et de légumes coûte-t-il si cher ?
2: 30% de plus sur un an pour les courgettes et les tomates. Ce n'est pas que la faute de la météo, selon l'association Famille Rurale. Elle constate une flambée des prix 3 fois supérieure à l'inflation sur 10 ans et accuse les supermarchés de faire grossir leur marge sur le rayon primeur.
1: Le Tour de France au pied du mur.
2: 3900 mètres à gravir, première étape de haute montagne aujourd'hui. Le départ à voie randonnée il y a un bon quart d'heure maintenant, direction Orcières-Marlette dans les Hautes-Alpes, avec beaucoup d'attentes sur les épaules du premier Français au classement général, le jeune prodige Paul Sexas, 4e à 20 secondes du podium. Et dans la ville de son enfance, à Villefranche-sur-Saône, au nord de Lyon, on a Dieu que pour lui, Cédric Armel.
12: Devant la télé, Mousse a le sourire quand il voit à l'écran le dossard numéro 51.
13: C'est un bonheur, c'est une fierté, c'est le Beaujolais, c'est la classe.
12: Paolo a aussi le sourire.
14: On est tous fiers pour lui, qu'il a réussi à montrer quelque chose. J'espère qu'il monte beaucoup plus, parce que c'est ce qu'il veut probablement aussi. Et on est derrière lui, un garde chez nous, c'est toujours un garde chez nous.
12: Au point que Paul Sexas est dans toutes les conversations, toute la journée.
14: Forcément, c'est bien sûr, on discute des cafés le matin, on discute après le soir, bien sûr. Ça se parle tout le temps. Et les gens, ils sont contents. Bien sûr.
12: Encore plus au VCVB. Paul Sexas a passé quelques années au vélo club de Villefranche, Cyril Yemekano.
15: Je pense que tout le club est fier de le suivre et de voir ses performances actuelles.
16: Mon père, Serge, on en parlait encore hier, regarde toutes les étapes à la télé et très fier de ce que fait Paul.
12: Anthony Barr l'a entraîné, Paul Sexas, il y a quelques années et ses performances en ce moment laissent les jeunes du club rêveurs.
16: Tous les jeunes qui sont au vélo club Villefranche-Beaujolais ont eu beaucoup de chance de le côtoyer. Ils restent fiers de ça et puis ça montre aujourd'hui que le vélo club Villefranche-Beaujolais est une belle formation, qu'on forme des jeunes coureurs de talent et Paul est plus que talentueux.
12: Tellement qu'il pense que son ancien poulain va remporter l'étape de vendredi en haut de l'Alpe d'Huez et monter sur le podium du Tour.
2: La Sexas Mania dans son club mais aussi au bord des routes. Alors peut-on rêver à une victoire française ? Je me tourne vers vous Bruno Blanza, bonjour.
17: Bonjour.
2: Vous allez nous faire vivre cette 18e étape sur ici. Alors a-t-elle des chances de faire décoller le compteur tricolore ?
17: C'est une vraie possibilité aujourd'hui parce que quand on regarde le programme de la fin de la semaine, il n'en reste plus que 4 et demain et après-demain, on arrive en haut de l'Alpe d'Huez et Tadej Pogacar, par exemple, n'a jamais gagné à l'Alpe d'Huez. Donc, on sait probablement qu'il passera à l'attaque. C'est peut-être aujourd'hui, on peut penser à Martinez, on peut penser à Paré-Peintre également. En fait, il faudrait que pour qu'un Français gagne, eh bien qu'il y ait une échappée. C'est une étape qui est faite aussi pour les échappées. C'est pas si difficile que cela. Après, c'est que ça ou pas, ce sera autre chose effectivement, mais le public attend cette première victoire française. Vous savez qu'il n'y a eu que 2 Tours de France en 112 sans succès tricolore.
2: Bon, on croise les doigts. Merci Bruno Blanza et on vous retrouve toutes les demi-heures en direct pour vos points sur la course. En foot, bientôt la fin d'un secret de polichinelle pour l'équipe de France. Le nom du nouveau sélectionneur sera officialisé mardi prochain par la Fédération Française de Foot avec un grand favori pour succéder à Didier Deschamps, l'ancien numéro numéro 10 des Bleus, Zinedine Zidane.
1: C'est plutôt un choix sympa d'ailleurs, mais Zinedine Zidane.
2: Fait,
1: c'est un très bon choix. Merci Valentin Bertrand, on vous retrouve à 14h pour les infos. L'étape du jour du Tour de France est partie de Voiron en Isère. Nous allons donc dans une grosse minute partir en escapade, nous aussi en Isère, avec le train de la Mure pour découvrir le plateau de la Matésine et ses mines grâce à votre radio locale ici Isère.
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1: Et pour la bonne humeur et se changer les idées, je vous propose de partir en voyage en Isère. Comme les coureurs du Tour de France, nous découvrons le coin et pour cela, nous allons prendre le train de la Mure avec ICI Isère.
24: Le petit train de la Mure, c'est le train iconique des Alpes. Et il permet de découvrir le plateau montagneux de la Matésine. C'est l'une des plus belles régions de l'Isère, et c'est là que je vous emmène. On est perché à 900 mètres d'altitude. Ici, en général, on vient admirer les montagnes se refléter dans les lacs. On fait des randonnées époustouflantes, et on se baigne. Mais moi, je vais vous donner envie d'en savoir plus sur l'histoire de cet endroit. Il y avait ici des mines qui ont fait la fierté de la région. La montagne cachait une qualité de charbon exceptionnelle, l'anthracite. C'était le seul gisement de France et le troisième dans le monde. À la fin de cet épisode, vous saurez même pourquoi en Matésine, on est passé pas loin d'être très riche et couvert de diamants. Je m'appelle Célia Buniroman, je suis chroniqueuse à ICI Isère. Moi, j'ai grandi sur ce plateau matésin et je trouve ce pays merveilleux. Les paysages tels qu'ils sont aujourd'hui, je sais les décrypter et voir comment l'histoire les a façonnés. Par exemple, quand j'étais petite, on visitait les galeries souterraines des mines. Beaucoup de mes amis étaient enfants ou petits-enfants de mineurs. Donc moi, c'est sous terre que je vais vous emmener. Bienvenue dans Partir, en Isère, le train de la Mure et la richesse des mines. Notre point de départ, c'est la Mure, une jolie petite ville de 5000 habitants, cernée par les champs, les fermes et surtout les montagnes. La plus majestueuse, en face de vous, l'Aubiou, qui veille sur le plateau matésin. Et en plus, il permet de prévoir la météo. Chez nous, on dit que si les nuages s'accrochent à la montagne, ça annonce la pluie. Sur ce plateau, on a extrait l'anthracite de 1888 à 1997. Pour faire l'escapade que je vous propose, je vous conseille de venir à la Mure en voiture. C'est le meilleur moyen de profiter de tout le plateau matésin après votre visite. Il est tout à fait possible aussi d'utiliser les transports en commun. Il y a trois lignes de bus qui relient Grenoble à la Mure. Il faut descendre à l'arrêt Simon avec un C. À la gare de la Mure, ne soyez pas surpris. Ici, pas de TER et encore moins de TGV. C'est un petit train rouge qui vous attend. Ce train est historique. Il a été mis en service à la fin du 19e siècle pour transporter l'anthracite jusqu'à Grenoble. En montant dans ce train, vous n'entendrez pas... Mais... Eh oui, parce qu'ici, on a une locomotive électrique. Le train de Lamure est l'un des premiers chemins de fer électrifiés au monde. C'est le tout premier sur un parcours aussi long et aussi escarpé. On a construit ce train électrique parce que l'anthracite était beaucoup trop lourde pour les trains à vapeur. Vous allez passer sur des ouvrages incroyables quand on pense qu'ils ont été construits il y a 2 siècles. Vous verrez des tunnels, des viaducs, des chemins escarpés, avec une vue sublime sur le grand barrage de Monténard. Pensez à réserver votre voyage à bord du petit train. Il y a plusieurs options, et moi, je vous conseille de choisir l'itinéraire qui permet de vous arrêter à la mini-image dont nous parlerons un peu plus tard dans ce podcast. En prenant ce train, vous partez pour un voyage aller-retour de 3 à 4 heures, selon vos envies, pause comprise. N'hésitez pas à vous installer dans la baladeuse, le wagon panoramique tout au bout du train qui vous permettra de profiter au maximum du paysage. Si vous êtes avec des enfants, vous pouvez les occuper en leur racontant l'histoire des mineurs. C'est l'occasion de leur rappeler que les enfants travaillaient à la mine dès l'âge de 12 ans à cette époque. Ou bien, vous pouvez aussi leur parler des femmes, par exemple. Les femmes ne rentraient pas dans les galeries. Elles travaillaient à l'extérieur, à trier et à séparer les morceaux de terre et de cailloux des morceaux de charbon. Elles utilisaient une grille, et c'est pour ça qu'on les appelait les grilleuses. Dites-leur aussi que les hommes creusaient des galeries sous terre. D'ailleurs, ils ont tellement creusé que le plateau mathésin repose sur des tas de galeries souterraines. Chez nous, on dit « mieux vaut 10 taupes dans son jardin qu'un mathésin comme voisin ». Au bout du rail, vous arrivez à Monténard, sur la terrasse du restaurant-bar Le Panoramique. Il n'est accessible que par le train. Si vous avez choisi des horaires compatibles, vous pourrez y déjeuner le midi de spécialité locale. Sinon, ce sera pour le goûter ou le café. Faites quelques pas jusqu'à la terrasse, à seulement 10 minutes, pour admirer ce qui est, selon moi, l'un des plus beaux paysages du monde. Mais je vous ai promis de vous faire découvrir des mines très particulières. C'est donc sous terre que nous nous rendons.
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24: Ici, on est donc à La Motte d'Aveillans. C'est sur le circuit du petit train de Lamure. Je veux vous faire découvrir le musée La Mini-Image. La Mini-Image, on l'appelle comme ça, parce que c'est une mine transformée en musée où l'image a une place prépondérante. L'accueil est installé dans un ancien bâtiment d'exploitation minière. Il est assez sobre, avec une façade simple et rectiligne. Vous verrez sur votre gauche les entrées des mines. C'est à partir de maintenant qu'on va se transformer en mineur, ou presque. La première chose à savoir avant de vous lancer dans la visite de la mine, c'est que sous terre, il fait froid et humide. Si vous venez

0: si on était en plein air. La Minimage est ouverte d'avril à octobre et il faut bien penser à réserver. Bien sûr, on ne vous laisse pas aller tout seul dans la mine. Ici, il n'y a que des visites guidées. Elles sont plus qu'intéressantes et animées par de véritables passionnés. Croyez-moi, c'est rassurant de ne pas être tout seul sous la montagne, dans un endroit sombre et humide. En Matésine, on a tous un mineur ou un enfant de mineur dans notre entourage. C'est mon cas, bien sûr. Mais j'aime aussi cette visite parce que ça me rappelle mon enfance et mes camarades. On sait tous ici que des générations avant nous ont donné vie à cet endroit. On est véritablement embarqué dans un autre monde, tellement ce musée est bien agencé et bien documenté. Paolo Fontebasso, l'un des fondateurs du musée, nous parle de son père mineur.
1: C'est un travail dur, mais c'est jamais plein. C'est ça qui est surprenant. Et quand on regarde des photos, il sourit. Il était heureux au fond de la mine. Mmh. Mon père, quand on allait au marché, par exemple, on voyait son collègue de travail. Ben lui, il me disait, c'est mon homme. Je te donne ma vie et moi, je prends la tienne. Et on se protège mutuellement.
0: Avant de nous enfoncer dans les galeries, nous passons par une salle bien étrange. La salle des pendus. C'est un espace qui impressionne par son atmosphère et son agencement. Dans cette petite salle blanche, sont suspendus au plafond les habits des mineurs pour les faire sécher et gagner un peu de place.
1: Donc on voit chaque mineur à son crochet qui est fait en deux parties. Partie supérieure pour mettre les vêtements en propre, partie inférieure pour mettre les vêtements de travail. Alors, tous les vêtements qui sont là, c'est toute la récupération. Quand la mine a fermé, on a récupéré tous les vêtements, les bleus, les chaussettes, les gants, les casques.
0: Maintenant, nous allons vivre une vraie vie de mineur. Baissez la tête, ouvrez vos yeux et vos oreilles, car nous nous enfonçons dans une galerie sur une centaine de mètres. L'endroit est exigu, froid et humide, comme prévu. C'est la partie la plus impressionnante, celle que les enfants adorent. En circulant dans les galeries, le guide vous racontera qu'elles étaient parfois instables et pouvaient s'effondrer. Le manque d'oxygène pouvait tuer, sans compter les problèmes de santé liés au bruit intense, à la privation de lumière et à la pénibilité du travail en lui-même. Il faut noter que l'anthracite de la matésine possède des vertus exceptionnelles. Elle ne laisse pas de traces quand on la touche, très peu de résidus quand on la brûle et elle a un pouvoir calorifique imbattable. C'est comme ça qu'elle a contribué à la révolution industrielle, fait vivre tout un territoire pendant des années.
1: Particularité d'ici, c'est que ça a épuré le charbon d'ici. Ça a fait de l'anthracite. Si on a plus de pression, plus de chaleur, il faut que ce soit beaucoup plus profond, comme en Afrique du Sud, ce charbon se transforme parce que ça change les molécules et ça se transforme en diamant.
0: Alors, je vous avais dit au début de cet épisode qu'on était passé pas loin d'être riche. Car le diamant est composé des mêmes molécules que le charbon, mais elles se sont transformées différemment au cours du temps. Finalement, à peu de choses près, on aurait pu avoir des mines de diamants. Si vous avez encore un peu de temps devant vous, si votre week-end n'est pas terminé, j'ai une dernière idée pour vous. On va sortir de la mine et prendre un peu l'air. Il est bon, après ce passage sous terre, de retrouver un peu de hauteur. Nous restons à la Motte d'Aveillon et allons grimper en douceur vers l'un des plus beaux coins du plateau matésin.
2: Ah tiens, regarde, là, il y a quelqu'un qui a fait.
0: Qu'est-ce que vous êtes en train de faire ?
3: Eh ben, je prépare mon matériel pour attendre la bonne lumière pour faire quelques photos.
0: On est maintenant à la Pierre Percée, à une bonne heure de marche de la Minimage. C'est un peu le poste d'observation de toute cette région minière dans un décor de carte postale, ce qui ne gâche rien. De là, vous allez voir à la fois la beauté des montagnes et les paysages témoins de l'activité minière. D'abord, la Pierre Percée, c'est une curiosité géologique, un arc rocheux haut de 3 mètres. Sa forme est souvent comparée à une arche ou à un pont de pierre, alors que c'est la nature qui l'a façonné. En haut de cette colline, regardez les paysages sur votre droite. Vous verrez une grande forêt. Vous vous souvenez tout à l'heure, je vous ai dit que les galeries risquaient de s'effondrer. Il fallait des piliers de bois pour soutenir les murs et les plafonds. Eh bien, cette forêt a été plantée ici pour avoir du bois.

0: bois à portée de main et éviter de le faire venir de loin. J'adore venir ici. C'est l'endroit idéal pour les balades faciles, accessibles même avec les enfants. La pierre percée est vraiment impressionnante. On dit que la première fois qu'on monte, il faut passer dessous et que la chance sourira à ceux qui oseront la traverser. Certains y voient une porte vers un autre monde. Moi, ce que je vois ici, selon la légende de chez nous, c'est un diable changé en pierre pour avoir perdu un pari. En haut, la vue est imprenable à 360 degrés sur le plateau Matézin et sur les montagnes tout autour, les massifs du Taillefer, du Vercors et du Dévoluy. Dernier conseil, et non des moindres, c'est de créer votre plus beau souvenir de cette escapade entre terre et ciel. C'est le moment de faire une photo en mode panoramique, tout en haut de cette colline. Vous aurez sur l'image toute l'histoire de cette ancienne région minière extraordinaire. Vous verrez la forêt sur votre droite et la mini-image en contrebas. Au centre, vous suivrez les rails du petit train rouge jusqu'aux différents puits de mine de la région. Et tout à gauche, vous retrouverez le massif de l'Aubiou, celui qui domine la vallée. Mais ça, vous vous en rendrez compte quand vous viendrez.
1: Merci Célia Buny-Roman d'ici Isère pour cette belle balade sur le plateau de la Matézine. Demain, nous serons toujours en Isère, mais plutôt du côté de l'Alpe d'Huez. 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Allez, musique maintenant avant de retrouver le Tour de France. La groupie du pianiste de Michel Berger sur votre radio Ici.

0: La groupie du pianiste Michel Berger sur votre radio ici. 13h30, l'heure d'aller faire un tour sur les routes du Tour de France. L'étape du jour relie Voiron à Orcières-Merlette en passant par plusieurs côtes, car c'est une épreuve de montagne sur plus de 185 km. Et nous faisons un point sur la course maintenant.
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3: Et bienvenue sur la route du Tour, on est très heureux de vous retrouver. 18e étape, il en reste 4 dans ce Tour de France 2026 entre Voiron en Isère et Orcières-Merlette. Ici dans les Hautes-Alpes, on est un petit peu plus de 1820 mètres d'altitude. 4 difficultés avant la montée finale vers la station d'Orcières-Merlette. Et pour le moment, après quelques kilomètres de course, une vingtaine, eh bien il y a 5 hommes en tête, parmi lesquels eh bien le Français de la Total Energy, Mathis Lebert, quelques échappés qui possèdent une vingtaine de secondes sur le peloton maillot jaune. Thomas Coignac, vous êtes au cœur de la course, derrière bien accroché votre pilote Selim Guerribi aujourd'hui sur la moto ici. Les hommes de tête qui attaquent la première difficulté de la journée.
4: Oui, la côte d'Engin qui est longue, hein, 11 km de montée, et là où c'est traître, c'est que après le sommet de cette côte entre guillemets, ben, ça continuera de monter jusqu'à Lens-en-Vercors. Donc c'est une vingtaine de kilomètres de montée en tout, et c'est déjà difficile pour plusieurs coureurs. Et là où c'est surprenant, deux coéquipiers de Tadej Pogacar qui sont annoncés parmi les coureurs décrochés, le Belge Tim Wellens et l'Américain Brandon McNulty, qui a pas eu de chance lui parce qu'il avait été percuté par une voiture juste avant le contre-la-montre. Entre Evian et Thonon, il paye donc peut-être toujours les conséquences de cette collision. Il y a plus que 163 coureurs en course d'ailleurs, puisque José Félix Parra, l'Espagnol, était non partant ce matin, lui qui a quand même réussi à terminer l'étape d'hier malgré une fracture au poignet.
3: Et on était exactement à 157 km de l'arrivée. Ils sont trois, Vino Kourov, Abrahamsen et le Français Abrahamsen et le Français Lebert en tête de cette étape pour le moment, 17 secondes avant sur le peloton. On est très très loin de l'arrivée, une étape que vous vivez tout l'après-midi sur votre radio ici. À tout à l'heure.
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5: L'association Rénov Solidaire à Guéret recrute 19 agents d'entretien dans le cadre d'un chantier d'insertion. Les missions concernent le nettoyage de bureaux, de logements et de parties communes partout dans le département. Bonne nouvelle, aucune expérience n'est demandée. Les débutants sont donc acceptés. Il faut simplement pouvoir lire les consignes de sécurité, aimer le travail en équipe et être titulaire du permis B. Les contrats proposés sont des CDD de 4 mois à temps partiel. Et puis, pour candidater, je vous donne rendez-vous sur le site de France Travail avec la référence suivante, 211-GXGN. Et pour profiter de la douceur de la soirée, un marché nocturne est organisé ce jeudi à Souban avec des producteurs locaux. Bonne soirée.
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0: C'était le groupe Earth, Wind & Fire sur votre radio ici. Bonjour, bienvenue, c'est Fabien Hémot. C'est un réel plaisir de vous retrouver, de passer l'après-midi avec vous. Actu locale, musique, bonne humeur. Et toute la journée, nous allons également suivre la 18e étape de ce Tour de France. Aujourd'hui, étape de montagne. Et tiens, petite question pour vous. À votre avis, combien de calories brûle un coureur sur une grande étape de montagne comme aujourd'hui? Eh bien, la réponse est assez folle. Entre 6000 et 8000 calories, soit l'équivalent de 30 croissants. Eh bien voilà, je sais ce qu'il me reste à faire pour avoir un summer body parfait. Enfin, je crois que c'est trop tard pour cette année, peut-être pour l'année prochaine, hein, pourquoi pas. Allez, on se démotive pas. En tout cas, là, cet après-midi, on va brûler des calories sur la musique de votre radio ici. On écoute maintenant Soprano, bel après-midi.
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2: Dominique Farigou, auteur du roman La Parure de la Vouivre. Il y a une folie, alors déjà, elle a une chanson que j'aime beaucoup qui s'appelle Au fur et à mesure. Et là, évidemment, on rentre dans l'intimité des adultes.

imaginer ce qui peut se produire quand des gens se rencontrent comme ça sur cette musique, parce que cette musique impose pratiquement une espèce de silence. Il y a une folie en plus, c'était une chanteuse de bal hein, au départ. Elle a un physique qui me fait un peu penser à Zizi Jeanmaire. La voix n'est pas la même, la gouaille n'est pas la même, mais elle a vraiment une voix complètement envoûtante. Alors je veux pas dire qu'elle a marqué une partie de mon vécu, mais elle m'évoque certains moments comme ça d'intimité où on se retrouve un homme, une femme. Je sais pas comment elle m'a apparu, Liane Folly, en définitive. Cette chanson m'est apparue justement parce que c'était quelqu'un qui me l'a fait entendre dans une situation particulière. J'ai pas connu vraiment Liane Folly ni son répertoire. C'est cette chanson, au fur et à mesure, très très belle chanson, avec une voix, je répète, très sensuelle. Et d'ailleurs, je pense que Liane Folly, elle dégage quelque chose. Toute la sensualité féminine.

0: C'était Pink sur votre radio ici. Dans quelques minutes, les infos de 14h. Mais avant de la musique, on retrouve Francis Cabrel avec la chanson Ma place dans le trafic. Alors contrairement à ce que son titre laisse penser, cette chanson ne parle pas du tout des embouteillages. Non. Mais du quotidien plutôt, de la routine et de cette impression d'être entraîné malgré soi dans le rythme de la vie. Voilà, c'est un classique signé Francis Cabrel. Très bel après-midi.
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1: Merci pour votre fidélité à votre radio ici. Il est 14h. 14h, c'est l'heure de retrouver toute l'info en France et dans le monde en 90 secondes avec Valentin Bertrand.
2: Le feu toujours hors de contrôle au nord du bassin d'Arcachon, 2400 hectares parcourus et de nouvelles mises à l'abri ordonnées, 20 000 touristes et habitants évacués dans les communes de Lège, Cap-Ferré et au Porche, des flammes attisées par les conditions météo très défavorables. Point complet sur notre direct sur ici.fr. Si l'origine de feu s'oriente vers des travaux de débroussaillage, le procureur de Bordeaux décide de serrer la vis. Ce sera désormais garde à vue systématique, voiture saisie et jusqu'à un an de prison et 15 000 euros d'amende pour les fumeurs pris en train de jeter leur mégot par la fenêtre. Dans le Var, l'incendie ne progresse plus mais reste toujours sous haute surveillance avec le retour du Mistral. Les 400 habitants évacués à Cotignac et aux alentours peuvent rentrer chez eux. On est toujours à 2500 hectares parcourus par les flammes. Un mois supplémentaire pour demander le coup de pouce carburant destiné aux gros rouleurs. Le gouvernement repousse donc jusqu'à la fin août cette date butoir pour obtenir jusqu'à 100 euros. Un dispositif encore peu connu, trois quarts des automobilistes éligibles ne l'ont pas réclamé, selon un rapport parlementaire. Dans l'Aude, une fuite d'ammoniac entraîne une vingtaine d'hospitalisations. Des salariés de l'usine de raffinement d'uranium d'Orano, près de Narbonne, légèrement blessés par cette inhalation causée par une vanne défectueuse. Le site est maintenant sous cloche, assure la direction. Et puis ça va tirer dans les mollets aujourd'hui sur la route du Tour de France. 3900 mètres à gravir entre Voiron en Isère et Orcières, Marlette dans les Hautes-Alpes. Et toujours Paul Sexas au pied du podium.
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3: Il reste 140 km dans cette 18e étape du Tour de France. Voiron, Orcières, Merlette, 185 au menu et plusieurs difficultés. La première, cette côte d'Engin qui a passé en tête Valentin Paré-Peintre, le français, pour la lutte au maillot à poids devant Richard Carapaz et Illy. Vous êtes Thomas Coignac dans la traversée de Lens-en-Vercors avec énormément de monde.
4: Ouais, énormément de monde de l'entrée à la sortie de la commune de Lens-en-Vercors et ils auront besoin d'un peu de courage les coureurs du Tour parce que même si on a passé officiellement le sommet de la côte, ça continue de monter pendant environ une dizaine de kilomètres avant de replonger vers Grenoble.
3: Et pour le moment, cet homme en tête qui possède 25 secondes d'avance sur le peloton maillot jaune, il y a notamment le français Nicolas Brouillard, le Vauclusien originaire du Luberon. 139 kilomètres encore à parcourir. C'est tout l'après-midi que vous vivez cette étape sur votre radio ici.
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6: Et cet après-midi, les températures vont rester les mêmes. 30 degrés du côté de Guéret, 29 degrés du côté de Buisson, 29 à la Souterraine. Une nuit prochaine qui sera un petit peu plus fraîche, 10 à 13 degrés, avec un ciel bien étoilé. Demain, le soleil va rester omniprésent, 29 à 30 degrés. Pour la suite, la chaleur jusqu'à la fin de la semaine, jusqu'à 31 et 33 degrés. Pour le week-end prochain, avant un coup de fraîcheur dès lundi prochain.
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C'était le groupe ABBA sur votre radio ici. Bonjour à tous, bienvenue, c'est Fabien Hémot. C'est un plaisir de passer mon après-midi avec vous. En cette période estivale, je sais que certains d'entre vous parcourent beaucoup de routes, hein, soyez prudents. Vous allez croiser sans doute des paysages magnifiques, mais pas que. Il y a aussi des choses très étranges sur nos routes françaises, comme des ronds-points très originaux. Et justement, j'ai avec moi le top 3 des ronds-points les plus surprenants que vous allez peut-être croiser cet été. Alors, il y a le rond-point des 16 clous. Il se situe dans le département de l'Eure, dans la commune de Rugles. Là-bas, vous pourrez voir 16 clous métalliques géants en hommage à l'histoire industrielle de la ville. Ensuite, il y a le rond-point des Bouchons en Liège à Saint-Pantal.

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0: C'était William Scheller avec le carnet à spirale sur votre radio ici. Et bien nous, à 16h30, on retrouve le carnet du Tour de France. Que se passe-t-il sur cette étape de montagne? Et bien la réponse tout de suite en direct avec nos journalistes.
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3: Et oui, c'est la 18e étape de ce Tour de France entre la commune de Voiron en Isère, d'où ont pris le départ les coureurs tout à l'heure, direction Orcières, Merlette, dans les Hautes-Alpes, arrivé en altitude cet après-midi sur le Tour de France. Et pour le moment, eh bien, il y a 8 hommes en tête. Il y en avait 7 pendant une dizaine de kilomètres. Et finalement, Romain Grégoire, le champion de France, en solo, est sorti du peloton pour, en 10 kilomètres tout juste, eh bien, revenir sur les 7 échappés avec un autre Français, c'est Nicolas Broillard. Il y a Mats Pedersen dans cette échappée par exemple, ou encore Arensman et Jorgensen. 8 hommes qui comptent 50 secondes d'avance sur le peloton. Thomas Coignac, vous êtes au cœur de la course avec la moto pilotée par Selim Gheribi. Ça commence à prendre forme tranquillement.
4: Ouais, et il faut saluer l'effort du champion de France Romain Grégoire qui est revenu dans la descente, qui a repris une trentaine de secondes à l'échappée, parce que elle n'était pas si facile cette descente. On n'était pas toujours sur de la très bonne route. Il y avait plusieurs virages très serrés, plusieurs terre-pleins centraux. Donc il a pris des risques Romain Grégoire pour pouvoir revenir sur l'échappée, et il a finalement réussi à l'intégrer. Et à présent, bah, c'est plutôt plat jusqu'à aller chercher la prochaine difficulté. Ce sera la côte de Monténard. Ça va être difficile, ça va être aussi très joli autour du lac, alors que nous là on vient de passer au milieu de spectateurs un peu particuliers, puisqu'on a vu une bonne partie je pense du 93e régiment d'artillerie de montagne situé à Vars. On est dans l'agglomération de Grenoble, qui était sorti sur le bord de la route pour voir le passage du Tour.
3: Mais toujours un clin d'œil sympathique effectivement, 112 km encore, 42 secondes d'avance sur les poursuivants pour les échappés. Cette étape, vous la vivez tout l'après-midi sur votre radio ici.
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0: Les flammes continuent de gagner du terrain au nord du bassin d'Arcachon. Plus de 3000 hectares parcourus sur une quinzaine de kilomètres. Des flammes qui continuent de s'approcher de la presqu'île du Cap Ferret, dont les accès sont verrouillés. Au total, 20 000 touristes et habitants ont dû évacuer. Pour stopper cette progression, d'importants moyens sont mobilisés. 2 Canadairs, 700 pompiers. D'ici la fin du mois, ils recevront l'appui d'un avion militaire, l'A400M, réaménagé pour transporter plus d'eau, l'équivalent de 3 Canadairs. Dans le Var, les flammes sont attisées par le retour du Mistral. Et pour les évacués de Cotignac autorisés à rentrer chez eux, l'heure est au bilan. Le feu qui reste donc actif. Plus de 30% en un an sur les courgettes et les tomates. Le plein de fruits et de légumes coûte toujours plus cher. Et ce n'est pas la faute que de la météo. L'association Famille Rurale constate une flambée des prix 3 fois supérieure à l'inflation en 10 ans et accuse les supermarchés de gonfler leurs marges sur le rayon primeur. C'est la plus sévère sanction prononcée par l'Union européenne contre les géants du numérique. Google reçoit une amende de 890 millions d'euros pour avoir mis trop en avant ses services au détriment de ses concurrents. Les dauphins du Marineland d'Antibes sont arrivés à Malaga en Espagne. Vidéo à l'appui, l'association Sea Shepherd dénonce les conditions du transfert. Les animaux ont été chargés sur des brancards puis dans des camions. Le sort des 2 orques du parc est aussi en suspens. Et puis le Tour de France à l'assaut de la haute montagne, 185 km à parcourir, direction Orcières. Merlette, c'est au nord-est de Gap.
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2: Effectivement, cette 18e étape du Tour de France entre Voiron et Orcières-Merlette, il reste 94 kilomètres et il y a 3 groupes devant le groupe maillot jaune, le peloton maillot jaune, avec notamment un groupe de 8 échappés, parmi lesquels ces échappés, il y a Romain Grégoire, le champion de France, ou Nicolas Breuillard, un autre Français, le Vauclusien. Johan Essen est également là, Arensman, un groupe qui possède 13 secondes d'avance sur des poursuivants, des contre-attaquants, avec notamment le maillot à pois Valentin Paré-Peintre, le Français, qui tente de recoller à 1,5 km du sommet de cette deuxième difficulté de la journée, la côte de Monténard. Thomas Coignac, vous êtes sur la moto ici.
3: Oui, on est bientôt au sommet parce que les coureurs vont rentrer dans la commune de Monténard et on a pu jeter un œil au premier groupe avec Matteo Jorgensen, l'Américain, et Pablo Castrillo, l'Espagnol, qui faisait la majorité du travail devant.
2: Ouais, la deuxième difficulté, vous la vivez tout l'après-midi, cette étape sympathique sur votre radio ici. À tout à l'heure.
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5: Et cet après-midi, les températures vont rester les mêmes. 30 degrés du côté de Guéret, 29 degrés du côté de Buisson, 29 à la Souterraine. Une nuit prochaine qui sera un petit peu plus fraîche, 10 à 13 degrés, avec un ciel bien étoilé. Demain, le soleil va rester omniprésent, 29 à 30 degrés. Pour la suite, la chaleur jusqu'à la fin de la semaine, jusqu'à 31 et 33 degrés. Pour le week-end prochain, avant un coup de fraîcheur, dès lundi prochain.
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0: C'était Fool's Garden avec Lemon Tree sur votre radio ici. Merci d'être là, c'est Fabien Emo. On passe l'été ensemble. Dans un instant, trois chansons françaises à la suite. Mais avant, j'ai une pensée voilà, pour toutes les personnes qui bossent en cette période de vacances. Voilà, bravo à tous les courageux. Et j'ai trouvé tiens, un top 3 qui va sans doute vous intéresser. Le top 3 des excuses pour ne pas aller travailler l'été. C'est pas mal ça. Alors en troisième position, on retrouve problème familial, urgence à gérer. C'est bizarre, cette excuse tombe toujours quand les enfants n'ont pas école. Deuxième place pour ma voiture est tombée en panne. Oh, c'est bizarre. Beaucoup de pannes de voitures en juillet et août. Et première place pour « Je suis malade et il fait trop chaud ». Eh bien voilà, les Français champions du monde pour trouver des excuses bidons. En revanche, ce qui n'est pas bidon, c'est votre radio ici. Voici comme promis maintenant trois chansons françaises à la suite. On écoute Céline Dion, Indochine et on démarre avec Michel Polnareff. Bel après-midi.
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0: C'était Céline Dion avec On ne change pas sur votre radio ici. Et on ne change pas, tiens, justement, une équipe qui gagne. Un point complet sur le Tour de France. On retrouve tout de suite nos journalistes sur place car il est 15h30.
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3: Voiron, Orcières, Merlette, l'Isère, jusqu'aux Hautes-Alpes. Voilà le menu de cette 18e étape et des coureurs encore en lice dans ce Tour de France. 74 km de l'arrivée. Et les hommes de tête au nombre de 14 qui sont dans la troisième difficulté du jour. La côte des terrasses, un peu plus de 3 km à quasiment 7%. Une côte de troisième catégorie. Ils sont à 2 km du sommet. Et parmi ces 14 coureurs, il y a Carapaz, il y a Bernal et il y a trois Français. Je vous les donne rapidement. Valentin Paré-Peintre qui porte le maillot à poids, qui est deuxième du classement général de la montagne. Il y a également Romain Grégoire et Nicolas Breuillard, lui le Vauclusien qui avait coché cette étape. Il possède ses hommes une minute avant sur un groupe intercalé. Thomas Coignac, vous êtes au cœur de la course sur la moto ici. Il y a de grandes chances puisque le peloton est à plus de 5 minutes 30 que la victoire se joue parmi tous ces échappés.
4: Oui, exactement. Alors après, à savoir si le groupe d'intercalés, on est derrière eux là, avec Céline Guérini sur la moto ici, réussira à revenir sur ce groupe de tête. Ça risque d'être une grande bataille, alors que là on est dans l'ascension de la côte des terrasses et qu'ensuite ce sera un faux plat plutôt montant. Ça risque d'être une grande bataille donc entre ces deux groupes, mais effectivement le peloton est à plus de 5 minutes derrière, donc plus de suspense de ce côté là alors qu'on est passé tout à l'heure par la de Lamure, toujours en Isère. Il y avait une grande pancarte sur la mairie. Lamure aime le Tour. Elle avait même accueilli cette commune un départ d'étape. C'était en 2017. On arrivait alors à Serre Chevalier.
3: Vous parliez des coureurs intercalés. Ils sont nombre de 27. Hein, si jamais ils parviennent à rentrer, il reste 74 km et 52 secondes d'avance pour les 14 hommes de tête. Vous la vivez tout l'après-midi, cette étape du Tour de France, sur votre radio ici. À tout à l'heure.
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5: L'association Rénov' Solidaire à Guéret recrute 19 agents d'entretien dans le cadre d'un chantier d'insertion. Les missions concernent le nettoyage de bureaux, de logements et de parties communes partout dans le département. Bonne nouvelle, aucune expérience n'est demandée. Les débutants sont donc acceptés. Il faut simplement pouvoir lire les consignes de sécurité, aimer le travail en équipe et être titulaire du permis B. Les contrats proposés sont des CDD de 4 mois à temps partiel. Et puis, pour candidater, je vous donne rendez-vous sur le site de France Travail avec la référence suivante, 211-GXGN. Et pour profiter de la douceur de la soirée, un marché nocturne est organisé ce jeudi à Souban avec des producteurs locaux. Bonne soirée.
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0: Merci d'avoir choisi votre radio ici, c'est Fabien Hémeau, je suis là avec vous toute l'après-midi, je ne vous lâche pas. À suivre sur votre radio les infos de 16h, et avant de la musique, Michael Jackson, la chanteuse Oria qui est originaire de Nice, et tout de suite un classique de Renaud, avec une chanson que les profs d'anglais adorent, It is not because you are, il n'y a presque pas de faute, on l'écoute juste après ça.
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1: Merci d'être à l'écoute de votre radio ici. Il est 16h. C'est l'heure de retrouver toute l'info en France et dans le monde en 90 secondes avec Valentin Bertrand.
2: Le feu, toujours incontrôlable au nord du bassin d'Arcachon, il a parcouru plus de 3000 hectares et entraîné l'évacuation de 20 000 habitants et vacanciers très nombreux dans le secteur. L'intervention des pompiers est rendue très difficile par un vent tournant. Point de situation complet retrouvé sur notre direct sur ici.fr. Dans l'arrière-pays varois, de nouvelles évacuations sont ordonnées pour faire face aux reprises de flammes autour de Cotignac. La zone touchée reste pour le moment stable, 2500 hectares. Et conséquence de ces incendies, l'eau n'est plus potable à Pontevès, y compris pour cuisiner ou se laver les dents. 3 ans après la mort de Thomas Perrotto à Crépol dans la Drôme, les motivations racistes sont pour la première fois reconnues par la justice. Dès le début de l'affaire, des témoins évoquaient une rixe hostile aux Blancs, une circonstance aggravante lors du futur procès des 11 mis en cause. En pleine remontée des prix du carburant, le gouvernement repousse la date butoir pour demander l'aide gros rouleur jusqu'à 100 €. Ce sera possible jusqu'à fin août. Au même moment, le groupe Total Energy annonce avoir doubler ses bénéfices au deuxième trimestre. Il se chiffre à 5,4 milliards d'euros. L'intelligence artificielle égale maintenant les meilleurs cerveaux humains. Les logiciels de deux géants de la tech chinoise, Huawei et Xianshu, dont font un sans faute à l'Olympiade internationale de mathématiques, le concours considéré comme le plus prestigieux. Et puis ça va tirer dans les mollets aujourd'hui sur la route du Tour de France. 3900 mètres à gravir entre Voiron en Isère et Orcières-Merlette dans les Hautes-Alpes. Et on va tous suivre cette situation toute l'après-midi avec nos points sur ICI.
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3: Et on est largement dans le dernier tiers de cette 18e étape, 53 km pour les 14 hommes de tête avant de rejoindre Orcières-Merlette, arrivé donc en altitude cet après-midi. 14 hommes qui possèdent 1 minute et 20 secondes d'avance quasiment sur un groupe d'intercalés. Parmi ces hommes forts, il y a Richard Carapaz, il y a Egan Bernal, également deux bons grimpeurs dont il faudra forcément se méfier dans les deux dernières difficultés de la journée pour les autres compagnons d'échappée, parmi lesquels on retrouve 3 Français. Valentin Paré-Peintre, qui aura réalisé jusqu'à présent une belle journée pour son opération maillot à poids, puisqu'il est passé en tête des 2 premières difficultés, lui, le Haut-Savoyard, le Français, accompagné de 2 autres tricolores, le champion de France Romain Grégoire, qui est dans l'échappée, ça fait plaisir, et puis Nicolas Breuillard, qui est également là, tout cela à 53 km de l'arrivée. Vous la vivez tout l'après-midi, cette étape, sur votre radio ici.
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5: Et on jette un petit coup d'œil côté météo dans la Creuse. Toujours un soleil sans partage sur notre département. Le ciel reste parfaitement dégagé avec des températures comprises entre 28 et 30 degrés. Et cette nuit, les étoiles seront au rendez-vous avec un ciel clair. D'un bout à l'autre de la nuit, les températures descendront entre 8 et 11 degrés sur une grande partie de la Creuse, jusqu'à 14 degrés ou 15 degrés vers l'ouest du département. Une soirée idéale pour dîner dehors, par exemple, ou alors profiter d'un peu de fraîcheur après cette belle journée d'été.
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5: Ravi de vous accompagner, soyez les bienvenus. Alors que le Tour de France traverse les plus beaux paysages de l'Hexagone, eh bien on démarre avec une chanson qui sent bon les vacances. Bon entendeur, qui a remis au goût du jour la voix d'Isabelle Pierre.

0: Le temps est bon, c'était Bon Entendeur dans Ici Creuse.
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0: Avec Florian qui réalise cette émission et Sofiane qui vous accueille à la radio. Bienvenue dans votre radio Ici Creuse. Au programme jusqu'à 19h, vos rendez-vous locaux, des idées de sortie aussi, de la musique qui fleure bon l'été. Et bien sûr, les dernières nouvelles autour du Tour de France. On prend la route ensemble jusqu'à 19h.
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0: Et cette semaine, on est à Vassivière à la découverte des nombreuses activités estivales, mais c'est aussi simplement le farniente et des activités détentes près du lac, n'est-ce pas Ingrid?
3: Oui, tout à fait. Au bord du lac, devant un magnifique et reposant paysage à Vassivière, en compagnie de David Livet, gérant du lieu. Alors David, Vassivière, en quoi ça consiste exactement?
4: Alors à Vassivière, on mange, on joue Limousin. C'est un lieu qu'on a imaginé avec Amélie il y a 5 ans. L'idée, c'est de proposer quelque chose d'un petit peu différent de ce qu'on peut retrouver déjà au bord du lac. Un endroit un peu insolite, caché, où on peut à la fois bien manger à l'enca local, le bar-resto, et aussi s'amuser grâce à nos jeux comme les chasses au trésor ou les escape games.
3: Justement, ces escape games, on peut quelque part visiter un vieux barrage EDF.
4: Exactement. Alors, on a fait encore mieux. On a reproduit le décor d'un barrage.
3: Waouh!
4: Nos joueurs, en fait, peuvent naviguer dans les salles que l'on a recréées de maintenance, de stockage, là, même la salle des machines, la salle des vannes. Donc, c'est quelque chose d'assez immersif. Il y a de l'eau, de l'air, de la brume, du son. Donc, on a vraiment tout misé sur l'immersion que l'on peut avoir dans un barrage qui menace de céder. Et le but des joueurs, c'est de le sauver de la crue qui arrive.
3: Et pour les amateurs, il y a des chasses au trésor aussi sur l'eau qui sont proposées.
4: Tout à fait. Donc là, c'est des chasses sur l'eau. Donc vous embarquez à bord d'un canoë qu'on voit là-bas et d'une carte au trésor papier. Et vous devez retrouver le trésor qui est caché sur le lac de Sire. Mais je ne vous dirai rien.
3: Une petite nouveauté pour cette année peut-être?
4: Oui, alors on a un nouvel escape game en extérieur cette fois-ci qui s'appellera le Jardin des défis. L'idée, c'est de résoudre le maximum de défis en un minimum de temps. Donc, le principe sera bien de réaliser des constructions, relever des défis photos, bien d'autres. Le but, c'est d'être le plus rapide possible. C'est un jeu pour toute la famille, petits et grands, avec plein de défis un peu farfelus, tous les uns que les autres.
3: Alors Vassivière, c'est l'occasion de manger local, de s'amuser, mais de découvrir aussi l'histoire régionale, l'histoire locale.
4: Oui, alors on propose des visites thématiques du barrage de Vassivière, cette fois-ci le vrai. Donc on vous propose de rentrer à l'intérieur du barrage et de le visiter. Alors cette année, on reste en extérieur du fait du plan Vigipirate, mais on en apprend plus sur la production en eau, pourquoi le lac est artificiel, les raisons de sa création et comment il fonctionne.
3: J'imagine que pour toutes ces activités, il faut réserver.
4: Tout se passe sur notre site internet vassiviera.fr pour les réservations des jeux et des activités. Pour ce qui est du restaurant, pensez à réserver par téléphone. On est souvent complet, donc pensez vraiment à appeler avant et à réserver pour le restaurant.
3: Allez, après toutes ces activités, eh bien, je vais aller farniente sur la plage.
0: Eh ben voyons, bah, écoutez, on vous retrouve quand même demain, hein, Ingrid. Et justement, demain, nous irons à la découverte d'activités nautiques un peu spéciales, toujours à Vassivière. 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Il suffit tout simplement de vous connecter sur ici.fr. Et voici un classique des années 80. Le groupe Wet Wet Wet et cet énorme succès, Angel Eyes.

0: L'une des plus belles ballades de leur carrière depuis plus de 50 ans tout de même. Hein, ce titre traverse les générations sans prendre une ride. C'était NJ, les Rolling Stones.
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4: Franchement, c'est très compliqué avec des passages à 13%. Il a perdu à un moment donné plus d'une minute sur le peloton. Il a

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0: est plus fort que d'être aimé, ça c'est bien chanté hein, par Daniel Balavoine dans Ici Creuse. Un petit peu d'humour, tous les jours d'ailleurs, c'est à 7h-ci. Et quand on parle de contraception, les femmes sont en général en première ligne. Et pourtant, d'après les expertes consultées par Fred Ballard dans L'Humour en Tube, eh bien la logique voudrait que ce soit ceux qui fécondent les femmes qui se chargent de cette affaire.
1: C'est quand même plus sécure de retirer les balles d'un pistolet plutôt que de tirer à balles réelles sur quelqu'un en disant « T'inquiète pas, t'as un gilet pare-balles !»
2: Alors, l'image vaut ce qu'elle vaut, mais elle a le mérite d'être efficace. C'est au porteur du pistolet de procéder au changement de projectile s'il n'est pas prêt à voir la cible gonflée comme une baudruche.

0: pendant 9 mois. Et quand Caroline Vigneault insiste, c'est qu'elle a elle-même été prise pour cible.
1: Une femme est fertile en moyenne 4 jours par mois. Un homme est fertile en moyenne 365 jours par an. Et les mecs ont réussi à nous faire croire que c'est à nous de prendre la pilule tous les jours. Hé, les filles, on percute ?
0: Ah oui, c'est sûr qu'on est resté endormi pendant quelques années. Et à quel prix, hein ? Parce que, bon, si la pilule contraceptive n'avait pas d'effet secondaire, ça se saurait. Et Marine Leonardi le sait, hein, d'ailleurs.
2: Moi, la dernière fois que j'ai pris la pilule, c'est simple, j'ai pris 10 kilos et de la moustache. Mais je vous promets, il y avait écrit Jasmine sur la plaquette. Je ressemblais à Jafar. Enfin, je sais pas si vous en avez entendu parler, mais ils sont en train de plancher sur la pilule contraceptive pour hommes. Est-ce qu'on va faire confiance ? Pose la question aussi. Moi, la seule fois où mon mari a dû penser à un truc à heure fixe, ma fille est restée enfermée à l'école. Voilà.
0: Alors ça, c'est un problème hein, auquel les chercheurs en contraception masculine n'ont certainement pas pensé, sauf si les chercheurs sont des chercheuses. Hein. Là, on a peut-être une chance, mais bon, en attendant, on peut tenter la contraception par le rire. Hein. Un bon fou rire au bon moment et le pistolet est désarmé. Il n'y a plus qu'à essayer.
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4: Et avant de faire un point sur le Tour de France, voici une nouveauté dans votre radio. Manon Lisa et le Petit Pêcheur. Une chanson légère comme une fin de journée au bord d'un étang creusois.

0: Le petit pêcheur, c'était Manon Lisa. Et on rejoint tout de suite la grande boucle direction le Tour de France pour les dernières informations de l'étape du jour parce qu'il est déjà 16h30.
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3: Pile à 30 km de l'arrivée à Orcières-Merlette. C'est tout simplement une arrivée en haute altitude aujourd'hui pour le Tour de France entre Voiron et la commune d'Orcières-Merlette dans les Hautes-Alpes. Et je vous disais 30 km pour un groupe de 6 coureurs en tête. Il y a Richard Carapaz, il y a Johan Essen, Jorgensen, Garcia, le coureur de la Movistar, Mauro Schmidt qui a déjà gagné cette année sur le Tour. C'était à Belfort, lui le Suisse. Et puis le Français Valentin Paré-Peintre qui porte le maillot à poids, le coureur au Savoyard, la Soudal Quick-Step. Il possède 1 minute et 14 secondes sur un groupe d'intercalés. Ils sont peu nombreux. Puis un peu plus loin, il y a un autre groupe. Le peloton est à 8 minutes. Ça devrait se jouer entre les 6 hein, parce qu'il y a ensuite deux dernières difficultés, dont la montée finale vers la commune et la station d'Orcières-Merlette. Thomas Coignac, vous êtes juste derrière les 6 hommes de tête qui sont manifestement bien en forme, en tous les cas pour certains d'entre eux, on pense à Carapaz.
4: Oui, exactement, et puis ils bossent bien ensemble, on se répartit équitablement le travail. Là c'est Matteo Jorgensen, l'américain, qui prend ce relais, donc effectivement je suis d'accord, ça devrait se jouer entre ces 6. Et si on veut avoir plus de chances d'avoir une victoire française, Bruno, est-ce qu'on pourrait pas naturaliser en express Matteo Jorgensen, l'américain? Après tout, il habite à Nice depuis plusieurs années, il a été formé à Chambéry et il parle parfaitement français. Donc on aurait Valentin Paré-Peintre et une deuxième chance, pourquoi pas, avec Matteo Jorgensen, si on lui trouve la double nationalité d'ici une demi-heure.
3: Bon, on veut une vraie victoire 100% française. Ça nous ferait plaisir et ce serait la première de ce Tour de France. On n'y est pas encore, hein. Un peu plus de 29 km et il y a des hommes très costauds devant. Cette fin d'étape, vous la vivez en intégralité et tout au long de l'après-midi sur votre radio Ici. À tout à l'heure.
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5: Une idée de sortie pour les familles ce week-end. Samedi à Bourganeuf, participez à un atelier d'herboristerie familiale. Au programme, une balade pour découvrir les plantes sauvages de nos chemins, puis un atelier pratique pour apprendre à les utiliser. Une activité nature, ludique et intergénérationnelle pendant les vacances, c'est plutôt agréable. Cependant, pensez à vous inscrire avant de vous déplacer et prévoyez de bonnes chaussures ainsi qu'une gourde. Et puis dans un autre domaine, je vous rappelle que la pêche est temporairement interdite sur l'ensemble des cours d'eau de première catégorie de notre Creuse, ainsi que sur plusieurs secteurs du bassin du Cher. Une mesure qui est liée à la sécheresse et au niveau très bas des cours d'eau, comme vous vous en doutez. Dites-moi, vous avez quelque chose à nous signaler? Une info? Le réflexe WhatsApp.
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0: Merci Sylvie Fouquet pour ces infos. On vous retrouve dans une heure. Deux voix de caractère réunies sur le même morceau. Voici Bernard Lavillier, Jimmy Cliff. Entre reggae et voyage, mélodie, tempo, harmonie. Bel après-midi.

0: chanson qui nous rappelle que les frontières sont parfois une question de hasard. C'était bien sûr Maxime Le Forestier avec Né quelque part. Et si le bonheur se cachait dans les choses les plus simples? Réponse avec les petits plaisirs de l'été. C'est votre chronique que vous retrouvez tous les jours à cette heure-ci. Et aujourd'hui, nous accueillons Julien.
1: Et elle a essayé de m'agripper pour m'emmener, je suppose. Donc il m'est resté un trou dans le maillot et deux belles traces de griffes sur l'épaule. Voilà, c'était une petite anecdote sympa. Bonjour, moi c'est Julien. Mon petit plaisir de l'été, et même toute l'année je dirais, mais c'est de faire du vélo. Quel que soit le type de vélo d'ailleurs. Perso, je fais du vélo de route, mais j'encourage tout le monde à pratiquer la bicyclette sur notre beau territoire qui s'y prête bien. Le vélo, qu'est-ce que ça m'apporte? Je dirais la liberté. Ça me rappelle mon enfance, mon adolescence. C'est le fait de se dire, tiens, je veux aller à tel endroit, je prends mon vélo, je vais du point A au point B, comme ça, en toute liberté. Ça permet aussi une déconnexion, je crois, avec le monde réel, je dirais, le quotidien. Ça permet de s'évader un petit peu. Mais t'es arrivé pas mal de choses en vélo. J'ai différentes anecdotes, mais je me souviens bien cette fois en 2022, où je me suis fait attaquer par une buse, alors que je roulais tranquillement. Je pense qu'elle défendait finalement son nid, qui était à proximité, à mon avis, à proximité de la route. Et elle a essayé de m'agripper pour m'emmener, je suppose. Donc il m'est resté un trou dans le maillot et deux belles traces de griffes sur l'épaule. Voilà, c'était une petite anecdote sympa. Elle a essayé de m'agripper et puis... Alors moi, plus mon vélo, ça fait à peu près 100 kilos, donc elle a pas pu, et elle est repartie, voilà. Mais je pense que c'était ça, on était à proximité de la forêt, et je pense qu'elle protégeait son nid. Je souhaite le meilleur été, même si je crois qu'il va être très chaud, à nos amis visiteurs qui viennent sur le territoire, qui profitent de toutes ces richesses. Le meilleur endroit pour passer l'été, ouais, je dirais que c'est ici, quand même.

Elle enchaîne des tubes depuis plus d'une décennie. C'était Sia, Gimme Love dans Ici Creuse. Et voici une chanson qui a inspiré de nombreux artistes et qui a été samplée d'ailleurs à plusieurs reprises. Voici donc l'incontournable True, le groupe Spandau Ballet.

0: Une petite douceur comme on les aime. Spandau Ballet, True dans Ici Creuse. À suivre les informations à 17h. Un point sur le Tour de France. D'ici là, une courte pause et on se retrouve juste après avec Michel Berger et Mylène Farmer.
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0: titre parfaitement dans l'ambiance de cette journée Tour de France. C'était Mylène Farmer, pardon. C'est à qui le tour ?
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0: Quoique Michel Farmer, c'est pas mal non plus. Hein. Belle fin d'après-midi, il est 17h. Les infos avec Valentin Bertrand.
2: Le bassin d'Arcachon envahi par les fumées et un brouillard rougeâtre. Le feu toujours hors de contrôle. Il continue de progresser avec désormais 3400 hectares parcourus. Pour le moment, aucun blessé, mais de très nombreux évacués. Ils sont 20 000 environ, dont beaucoup de vacanciers, des campeurs. Vous êtes à leur côté, Kevin Blondel, pour ici Gironde, dans la salle des fêtes de Biganos, transformée en dortoir de fortune.
3: 200 lits de camp disposés en rang dans cette salle des fêtes, une trentaine de bénévoles et d'employés communaux avec leurs gilets jaunes sur le dos pour accueillir une à une toutes les familles qui arrivent un peu déboussolées, en short de bain, en tongs, parfois pieds nus parce que certains sont partis très vite hein, dès qu'ils ont reçu l'ordre d'évacuer leur camping. Et depuis, eh bien, c'est l'attente. Certains ont choisi de rentrer. Fin du séjour. Un papa venu du Val d'Oise en famille me disait quand même on se donne 48 heures pour voir si on reste ensuite ou pas. Et pendant ce temps, ceux qui sont d'ici, eux, scrutent le ciel. On regarde ce grand nuage gris-noir qu'on voit au loin, évidemment, qui nous vient de l'incendie. On est à une vingtaine de kilomètres du départ de feu et pourtant c'est bien visible d'ici. Au moindre courant d'air, on a l'odeur âcre. Tous ici espèrent évidemment que ce soit éteint le plus vite possible. Même si on se tient prêt à accueillir ces évacués encore demain, encore ce week-end peut-être, voire même peut-être en début de semaine prochaine, me disaient ici les élus, même si on espère évidemment ne pas en arriver là.
2: Et la situation, elle commence à se stabiliser à l'entrée de la presqu'île du Cap Ferré. Les flammes sont pour le moment contenues. Vous retrouvez notre point en direct sur ici.fr. Dans le Var, l'incendie n'est lui toujours pas fixé. Des reprises cet après-midi ont entraîné de nouvelles évacuations dans les villages pittoresques de Cotignac, Courant et Pontevès, où le Mistral s'est levé aujourd'hui. 650 pompiers restent mobilisés sur place. Des premiers éléments de réponse après le crash d'avion de Tomblaine près de Nancy, survenu fin juin lors d'un baptême de parachutisme. Un premier rapport du bureau enquête et analyse évoque un dégagement de fumée à bord de l'appareil juste avant sa chute. L'avion, révisé 2 mois avant, avait réalisé 3 vols avant l'accident, mortel pour ses 11 occupants. Après les menaces reçues par le maire d'Alès dans le Gard, le démenti de la DZ Mafia est jugé crédible dans une vidéo. Des hommes au visage masqué affirment ne pas être responsables des tags, des balles déposées dans la boîte aux lettres de l'élu et de l'attaque à la voiture piégée redoutée en début de semaine. Après avoir renoncé en décembre, le gouvernement veut de nouveau doubler le montant des franchises médicales. Ce reste à charge ne sera plus plafonné à 100 mais à 200 euros. Objectif, dégager des ressources en plus pour l'hôpital, explique la ministre de la Santé Stéphanie Rist, sans préciser de la date d'application de la mesure. Il y a bataille pour la première étape de haute montagne sur la route du Tour de France. 6 coureurs se sont échappés, dont le français Valentin Paré-Peintre, avec encore une dizaine de kilomètres à parcourir avant l'arrivée à Orcières-Merlette, arrivée à vivre en direct sur votre radio ici.
0: Et ça sera bien sûr dans quelques minutes à suivre en direct. La météo dans votre radio ici Creuse, un soleil sans partage sur notre département. Le ciel reste parfaitement dégagé avec des températures comprises entre 28 et 30 degrés. Cette nuit, les étoiles seront au rendez-vous avec un ciel clair d'un bout à l'autre de la nuit. Les températures descendront entre 8 et 11 degrés sur une grande partie de la Creuse jusqu'à 14 ou 15 degrés vers l'ouest du département.
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0: Et on poursuit avec un monument du funk et de la dance des années 80. Une chanson qui fait toujours son petit effet dès les premières secondes. Je sais pas vous, mais moi j'ai envie de danser. Voici In Deep, Last Night, a DJ Saved My Life.

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1: Last night, did you save my life? C'était Indy.
0: Trouble down the drain.
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1: Avec Florian à la réalisation et Sofiane qui vous accueille à la radio, vous êtes avec nous, on est avec vous, on est ravis en tous les cas d'être ensemble tout simplement. Merci en tous les cas de passer cette fin d'après-midi avec nous. Le tour poursuit sa route et nous aussi dans quelques minutes, vous assisterez bien évidemment à l'arrivée du tour. Mais avant cela, on parlera du festival Sortilège de la Pleine Lune avec ce rendez-vous qui vous est proposé le mardi 28 juillet à 21h au parc animalier des Monts de Guéret.

0: belle chanson. Frérot, c'était Jérémy Frérot, tout simplement, dans Ici Creuse. Et on accueille un conteur, Jean-Jacques Sylvestre, qui est avec nous. Bonsoir Jean-Jacques.
1: Bonsoir.
0: Bienvenue, vous êtes conteur, formateur et passeur d'histoire aussi. Alors nous allons parler de votre univers dans le cadre des Sortilèges de la Pleine Lune. C'est la 32e édition d'ailleurs hein, de ce festival de contes. Et on a rendez-vous avec vous mardi 28 juillet à 21h. C'est au parc animalier des Monts de Guéret. Les histoires que vous racontez, est-ce qu'elles sont issues de la tradition populaire ou est-ce que vous les réinventez?
1: Alors, ben je dirais que je vais vous faire une réponse de Normand, c'est un petit peu des deux, parce que les conteurs contemporains dont je suis, on s'inspire effectivement d'histoires qui ont été collectées par des gens qui ont fait ça bien avant nous, et puis on les adapte un petit peu à une sauce plus contemporaine, je dirais.
0: Alors, qu'est-ce que vous allez nous proposer mardi prochain à 21h ça, c'est en lien avec le loup?
1: Alors, effectivement, c'est en lien avec le loup. Alors, je ne vais pas vous en dire trop, mais ce qui est intéressant dans le loup, c'est que selon les cultures, il n'est pas tout à fait perçu de la même façon. Parce que, par exemple, chez les Amérindiens, c'est un animal qui fait partie de l'ordre des choses et de la nature. Et chez nous, notamment en France, c'est un vilain personnage. Quoi.
0: Ouais, alors, l'ambiance, elle sera comment mardi soir?
1: Ah ben pour être j'ai déjà eu la chance en fait d'être programmé plusieurs fois au Sortilège de la Pleine Lune, et ce que je trouve assez intéressant, c'est qu'il y a la présence des loups ajoute un côté un peu magique à toute cette histoire en fait, et c'est ça qui est extraordinaire, notamment quand les loups se mettent à chanter.
0: Ah oui. Oui, ça donne des frissons aussi, non? C'est ce qu'on recherche,
1: oui,
0: hein.
1: Oui, oui, c'est ça. Je trouve que ces animaux-là, quand ils se mettent à chanter, ben, je préfère le mot chanter que hurler. D'abord, c'est très mélodieux, et deuxièmement, il y a une âme dans ce qu'ils nous proposent, ces animaux, je trouve.
0: Alors, le festival Sortilège de la Pleine Lune, je rappelle que c'est jusqu'au 18 août, avec la Pleine Lune qui occupe une place importante dans l'imaginaire collectif. À votre avis, pourquoi ça nous fascine encore autant aujourd'hui, avec en plus des contes?
1: Ah ben, le loup, dans notre culture, c'est un animal mythique qui est, selon les cas, malfaisant, ou des fois, il a un peu tourné en ridicule, mais il faut quand même savoir que le loup, en fait, ce n'est ni plus. En fait, c'est parce qu'il parle de nous, en fait. Le loup, c'est nous, en fait. C'est ça qui est passionnant dans toutes les histoires qui tournent autour de cet animal.
0: Et vous animez également des formations autour de l'art de conter. La transmission, c'est important pour vous?
1: Alors oui, parce que c'est important dans le sens où raconter en soi, c'est pas forcément le plus important, mais ce qui est très important, notamment au niveau de personnes qui sont appelées à devenir des travailleurs sociaux, de se rendre compte que les contes, ça parle de sujets qui sont philosophiques et puis intemporels, parce que ça aborde des grands sujets de l'humanité. Et ça, c'est pour ça que ça nous parle, les contes. Et c'est ça qui est le plus important à transmettre en ce moment, je trouve.
0: Et donc, je le disais tout à l'heure, Sortilège de la Pleine Lune, c'est la 32e édition hein, de ce festival de contes. À votre avis, qu'est-ce qui fait la longévité de ce rendez-vous, quand même plus de 30 ans hein?
1: Eh ben, je vais vous dire une chose, c'est que mardi dernier, là, je suis allé écouter la première contrée là, qui est proposée dans le cadre de ce festival. Et moi, ce que je trouve intéressant, c'est qu'on écoute de vrais conteurs qui n'ont pas besoin de fioritures et de tout un tas de choses un peu superflues pour raconter. Ils se contentent simplement de raconter. Et je pense que c'est l'authenticité de ces conteurs qui sont programmés dans ce festival qui, à mon avis, fait son succès. Parce que pour raconter des histoires, on n'a pas besoin de marionnettes, on n'a pas besoin de super éclairage, on n'a pas besoin de tout. On a juste besoin de raconter, et c'est ça qui fait la force.
0: Et d'un bon conteur surtout, hein, et ça vous en faites partie, Jean-Jacques Sylvestre. On a donc rendez-vous avec vous ce mardi 28 juillet, c'est à 21h, au parc animalier des Monts de Guéret, pour Sortilège de la Pleine Lune. Merci beaucoup, Jean-Jacques, et puis... À mardi.
1: À mardi alors. Merci beaucoup à vous.
0: Et d'ailleurs, nous vous offrons des invitations tout de suite, 05 55 52 37 38.

0: L'un des plus grands classiques de Kim Wilde, avec une chanson qui a marqué toute une génération, c'était Cambodia, Kim Wilde.
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0: Je vous rappelle qu'il y a des invitations à gagner pour participer au festival Sortilège de la Pleine Lune. Le prochain rendez-vous, c'est le mardi 28 juillet à 21h au parc animalier des Monts de Guéret. Il faut nous appeler au 05 55 52 37 38. Le conteur que vous aurez la chance de rencontrer, c'est Jean-Jacques Sylvestre qui était avec nous. Il sera question, bien sûr, des loups. Certains sont inquiétants, d'autres qui profitent de la naïveté de leurs victimes. Et le tour, l'arrivée, c'est tout de suite. Dans quelques secondes.
3: Étape du Tour de France, la 18e. Nous sommes à moins de 2 km de l'arrivée. Et ça sent en tous les cas la victoire d'un Équatorien. Il est seul en tête, Richard Carapaz. Il a faussé compagnie à ses 5 compagnons d'échappée dans la montée finale vers la station d'Orcières-Merlette dans les Hautes-Alpes. 7 km à quasiment 7.

0: kilomètres avec son maillot violet, son casque violet, le coureur de l'AIF qui l'a fait la différence. Et là, il est seul en tête, l'équatorien, pour aller chercher une première victoire d'étape cette année, mais une deuxième dans sa carrière sur le Tour de France. On va y revenir forcément. Il est bientôt à la flamme rouge. Thomas Coignac, peut-être en fond de ligne. Êtes-vous là, Thomas, après avoir suivi cette étape encore une fois exceptionnelle sur la moto ici?
1: Ouais, et puis on l'a faite, hein, cette montée vraiment Sierre Merlette avec la moto ici, et on a vu à quel point c'était difficile, à quel point la pente était prononcée dans les virages. Alors c'est pas étonnant, Bruno, que ce soit le meilleur grimpeur du groupe, et eh bien qui s'isole et qui s'impose probablement parce qu'il lui reste un kilomètre à Carapaz, et que ça l'a pas joué tactique là. C'est forcément le plus fort de ce groupe d'échappés qui s'est détaché.
0: On est à des pourcentages autour de 7 là sur les deux derniers kilomètres. Le voilà à la flamme rouge, Richard Carapaz, le coureur de la formation IF qui est parti depuis le 30e kilomètre de cette étape. Il a passé 150 kilomètres à l'avant dans différents groupes, hein. À un moment donné, ils étaient 6 sur la fin, mais ils ont été jusqu'à une bonne dizaine. Ils ne jouaient aussi forcément l'école avec le meilleur grimpeur pour Valentin Paré-Peintre, le français de cette échappée, qui s'il termine dans les trois premiers va vraiment cette fois-ci être le leader du classement de la montagne, lui qui est passé en tête de quasiment tout l'école cet après-midi. Richard Carapaz à 700 mètres de la ligne, il ne se retourne pas, hein. Il appuie bien évidemment très fort sur les pédales, il est tendance cette fois-ci en train de relancer pour remettre du rythme l'équatorien, lui qui s'est imposé l'année dernière, figurez-vous, pas très loin d'ici également, dans le département des Hautes-Alpes, à Super Dévolui. Ce n'est pas un inconnu, hein, l'homme de 33 ans, parce que il a déjà fait un podium sur le Tour de France il y a 5 ans. Il a été performant sur le Giro, le Tour d'Italie également. Et il a été tellement malin en montant avec les autres, un rythme qui lui convenait, pour finalement attaquer, je vous le disais, une première fois à 4 km de la ligne d'arrivée. Il en a remis une couche à 3,5 et là, plus personne n'a pu le suivre. Il est en train de se retourner quand même, Carapaz. Mais il y a largement de quoi faire et peut-être de quoi profiter. Il est de nouveau en train de relancer l'équatorien avec le maillot ouvert parce qu'il fait 27 degrés ici à Orcières-Merlette. Les derniers virages pour celui qui va de nouveau lever les bras sur le Tour de France. On n'aura pas de victoire française alors qu'il restera 3 étapes derrière. Voilà, il va fermer son maillot avec ses lunettes de soleil. Une dernière relance et il est dans la ligne droite de la Richard Carapaz. Il va pouvoir profiter de son deuxième succès sur le Tour de France, en train d'applaudir le public, de lever le point droit. L'équatorien, il passe devant nous et en seigneur, il s'impose ici à Orcières-Merlette après 4h26 secondes de course. Un succès, Thomas Coignac, mais joué à la perfection. On connaît son expérience, on connaît son talent de grimpeur. Il a réussi tout ce qu'il voulait cet après-midi, Carapaz.
1: Il est récompensé, ça fait du bien aussi de le voir récompensé, Carapaz, parce que il a tellement mérité sur ce Tour de France. Il était échappé en solitaire du côté du Lioran, il était échappé en solitaire du côté du col du Hague, et à chaque fois un certain Tadej Pogacar lui avait fondu dessus pour le priver de la victoire. Et la troisième aura donc été la bonne pour l'équatorien qui va venir célébrer avec son équipe dans quelques jours.
0: La mauvaise nouvelle, c'est que Valentin Paré-Peintre ne sera pas dans les trois premiers, il ne sera donc pas en tête du classement de la montagne ce soir, parce que c'est Mauro Schmidt, le coureur de la Jaico Alula, le coureur suisse de l'équipe australienne, qui prend la deuxième place au sprint devant Tobias, devant Matteo Jorgensen, et donc l'Américain, et Valentin Paré-Peintre qui arrive seulement maintenant, après un petit peu plus d'une minute et 10 secondes, du vainqueur, donc l'équatorien Richard Carapaz. Il passe devant nous, épuisé Valentin Paré-Peintre. Il aura fait la course en tête, mais il se rapproche, hein, très près désormais la formation, et notamment en tête de ce classement des grimpeurs, du maillot jaune Tadej Pogacar, que l'on voit dans la montée, parce qu'on va suivre ça bien évidemment. Maintenant la course au podium avec une équipe de Tadej Pogacar, l'équipe UAE qui est amoindrie, hein. Il y a un virus dans l'équipe, on parle d'une gastro-entérite. On a vu Adam Yates hier, tout près.

0: de l'abandon. Il a finalement continué le Britannique aujourd'hui, mais il a perdu notamment McNulty parmi ses équipiers, Tadej Pogacar. Et là, sur les images que l'on nous a montrées, il a deux hommes, deux équipiers à ses côtés, et notamment le troisième du classement général, Isaac Del Toro, le maillot jaune qui est à 1 km, le groupe maillot jaune, de l'arrivée ici, donc quasiment à la flamme rouge. Et on espère, pourquoi pas, voir un Paul Sexas attaquer Del Toro pour aller chercher la troisième place, le podium, lui, qui est à 20 secondes. Paul Sexas, le jeune prodige français du podium du Tour de France et de la troisième place. On va les voir arriver d'ici quelques instants. Vous la vivez, cette arrivée en direct sur votre radio ici. Il y aura ensuite demain l'ascension, déjà la première mythique de l'Alpe d'Huez, avant de remettre le couvert après demain et ensuite de se diriger vers les Champs-Élysées pour la 21e et dernière étape dimanche. Thomas Coignac en fond de ligne après avoir suivi l'étape au cœur du peloton sur la moto ici. Une réaction peut-être avec Paré-Peintre ou un autre coureur.
1: Valentin Paré-Peintre là qui est assis là, après les barrières avec son équipe pas très loin. Il s'est mis la tête sur les genoux, l'épuisement évidemment après une étape si difficile, en train d'essayer de récupérer, de boire un petit peu le maillot à poids, déçu visiblement de ne pas avoir pu réussir à suivre l'attaque décisive de Richard Carapaz.
0: Elle est groupe maillot jaune qui est à peu près 600 mètres de la ligne, un groupe composé d'une petite quinzaine de coureurs, hein. Tadej Pogacar est tout simplement en troisième position derrière deux équipiers, moins de 600 mètres pour le maillot jaune, hein. Alors qu'à un moment donné il y avait plus de 8 minutes de retard pour le peloton maillot jaune, et on voit dans ce groupe notamment Tadej Pogacar, mais il est là également Paul Sexas avec deux équipiers. On est bien présent, on fait attention, on est vigilant. Ayuso est également là. Rapidement, Thomas, une réaction?
2: Je suis pas vraiment déçu. J'ai tellement souffert aujourd'hui.
0: Valentin Paré-Peintre.
2: Une journée très très difficile. À la fin, j'étais vraiment mort, vraiment vide, et c'était vraiment très difficile. Ensuite, je peux pas être déçu. Je me suis fait lâcher à la pédale dans la dernière montée. J'étais tout simplement à bloc, donc j'ai fini à ma place et voilà. Mais c'était une journée tellement dure, j'ai tellement souffert toute la fin d'étape sur les parties plates. Ouais, à un moment donné, je pensais même pas pouvoir faire dans les 10, donc je pense que je peux être content avec mon résultat aujourd'hui, même si on veut toujours gagner. C'est pas décevant, comme j'ai dit, parce que j'étais tout simplement à bloc, et voilà, c'est comme ça.
0: Merci beaucoup Thomas Coignac pour cette réaction en direct de Valentin Paré-Peintre, quatrième et premier français de cette étape, mais qui malheureusement alors va garder le maillot à poids, mais il est deuxième au classement de la montagne. Demain il faudra qu'il soit dans les deux prochaines étapes qui sont dantesques d'ailleurs, avec une arrivée à l'Alpe d'Huez, qu'il soit encore une fois acteur, lui qui est déçu mais qui aura tout donné, alors que du côté des cadors, des favoris, on n'a pas forcément attaqué. Même Paul Sexas n'a pas voulu aller chercher quelques secondes par rapport à Isaac Del Toro après la victoire de l'équatorien Richard Carapaz, ici l'homme de 33 ans qui s'impose, le coureur de la IF à Orcières Merlette, après une sacrée échappée, et ses 185 km de course en solitaire. Il a attaqué à 3,5 km, et c'est cette attaque qui a fait la différence. Pogacar reste bien évidemment maillot jaune et de très loin de ce Tour de France, devant Evenepoel, devant Del Toro, devant Sexas, le quatrième. On revient sur tout cela dans le journal du Tour à 18h30 tout à l'heure sur votre radio ici.
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0: Plus de 40 ans après sa sortie, ce riff est immédiatement reconnaissable. Hold the Line, c'était le groupe Toto dans Ici Creuse. Des idées de sortie, vous en avez tous les matins à 9h10 grâce aux offices de tourisme. Ingrid Herps accueillait ce matin à 9h10 l'office de tourisme Creuse Grand Sud.
1: Éric Cluzel, bonjour.
2: Bonjour à tous. Oui, alors effectivement, nous on vous invite à découvrir le patrimoine au Buissonnet. Faustine, notre guide conférencière, vous fait flâner dans les petites ruelles d'Aubusson pour vous en révéler à la fois la richesse architecturale, mais aussi l'histoire de la ville et comment s'est bâtie cette ville autour de l'histoire de la tapisserie. Et pour prolonger justement la découverte de la tapisserie, toujours Faustine, elle vous fait découvrir la maison du tapissier, qui est une maison du XVIe siècle, dans laquelle vous avez accès à un atelier de tissage où une lissière, Océane, œuvre sur son métier à tisser et vous révèle tous les secrets de la fabrication d'une tapisserie, d'une véritable tapisserie d'Aubusson. Et donc ça, c'est jusque fin août.
1: D'accord. Et il faut réserver, j'imagine.
2: Alors, pour les visites, oui, il est recommandé de réserver. Donc, vous nous appelez, nous, à l'office de tourisme, tout simplement. Et puis, on vous explique comment pouvoir assister à l'une ou l'autre de ces visites.
1: Éric Cluzel, merci.
2: Merci à vous.
1: La visite d'Aubusson, c'est tous les mardis à 10h30 en juillet et en août. Et la visite d'une maison de tapissier, c'est les mardis et jeudis à 14h30, toujours juillet et août. On part à Rougnat avec l'office de tourisme Marché Combrailles pour les portes ouvertes de la filature. Ça se passe aujourd'hui et demain. Maëva Claveau, bonjour.
3: Bonjour.
1: Deux jours de visite guidée gratuite de la filature, c'est ça?
3: Tout à fait. Donc la filature Fontier, donc située à Rougnat, ouvre ses portes trois fois dans l'année et donc la deuxième porte ouverte a lieu aujourd'hui et demain avec des visites assez exceptionnelles et la découverte du métier et du savoir-faire, donc pas seulement de la filature mais aussi de la teinture.
1: On découvre donc le fonctionnement de cette filature et puis aussi on va découvrir des fils en fibre naturelle et de la laine à gogo à la boutique d'usine également.
3: Tout à fait, donc le cheminement il est de la création du fil, de la coloration du fil jusqu'à à la boutique, à la fin, le clou du spectacle avec des tarifs assez exceptionnels puisque c'est un peu le déstockage avant la fermeture annuelle au mois d'août de la filature.
1: Mais comment ça se fait qu'elle n'ouvre que trois fois dans l'année?
3: Parce que c'est comme ça, donc elle ouvre plutôt au mois d'avril, donc notamment toujours la troisième semaine du mois d'avril, en juillet avant la fermeture annuelle et puis en octobre pour la journée de la laine.
1: Donc il faut en profiter si elle est ouverte, profiter. Merci Maëva Claveau.
3: Merci à vous.
1: Les portes ouvertes de la filature de Rougnat, c'est aujourd'hui et demain, c'est à ne pas louper, de 9h30 à midi et de 14h à 17h30, et les visites guidées sont gratuites.
0: Eh bien, c'est tout noté. Hein. Merci Ingrid, à demain.
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6: L'association Rénov' Solidaire à Guéret recrute 19 agents d'entretien dans le cadre d'un chantier d'insertion. Les missions concernent le nettoyage de bureaux, de logements et de parties communes partout dans le département. Bonne nouvelle, aucune expérience n'est demandée. Les débutants sont donc acceptés. Il faut simplement pouvoir lire les consignes de sécurité, aimer le travail en équipe et être titulaire du permis B. Les contrats proposés sont des CDD de 4 mois à temps partiel. Et puis, pour candidater, je vous donne rendez-vous sur le site de France Travail avec la référence suivante, 211-GXGN. Et pour profiter de la douceur de la soirée, un marché nocturne est organisé ce jeudi à Soumans avec des producteurs locaux. Bonne soirée.
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0: chien, c'était Louane dans Ici Creuse.
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0: Et on va embarquer avec nous Yolande. Bonsoir Yolande.
3: Et bonsoir.
0: Bienvenue dans Ici Creuse. Vous nous appelez de Vallières.
3: Oui.
0: Bon, ce jeu, vous le connaissez quand même. Vous êtes rodé maintenant.
3: Oui.
0: Bon, très bien. Alors, vous allez choisir entre deux destinations, Jarnage, qui propose un marché semi-nocturne ce vendredi, c'est de 18h à 22h, ou alors La Souterraine, la Microfolie, qui vous propose du cinéma en plein air pour visionner un petit truc en plus d'Artus, c'est avec le cinéma L'Éden de La Souterraine, c'est vendredi prochain à 22h. Alors, on prend quelle direction, Jarnage ou La Souterraine?
3: J'aurais pris Jarnage.
0: Ah ben voilà, c'est parti, vous êtes prête?
3: Oui, oui.
0: On y va.
4: Veuillez entrer votre destination. Destination enregistrée. Bravo, vous êtes arrivé à destination.
5: C'est gagné, c'est gagné.
3: Oui,
0: c'est gagné, Yolande. Ben, c'est super. Mais vous, ce qui vous intéresse, c'est de savoir ce qu'il y a au bout, hein.
3: Bah oui,
0: donc vous êtes plutôt connecté, c'est ça, connecté avec votre radio. Vous repartez avec un beau cadeau, un sac à dos connecté Ici Creuse.
3: Ah, je suis contente.
0: Ah bah oui, puis en ce moment, on a besoin de se rafraîchir, un éventail Ici Creuse. 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Et puis, tenez, les sortilèges de la pleine lune. Bon, c'est le festival qui a lieu actuellement. On vous offre également des invitations pour mardi prochain, mardi soir, si vous êtes dispo en tous les cas, hein, Yolande.
3: Non, je ne suis pas dispo ce mardi.
0: Ah bah mince alors. En tous les cas, vous repartez avec votre sac à dos connecté, mais aussi avec l'éventail Ici Creuse.
3: Ah super.
0: Bravo.
3: Il n'y aurait pas un petit chapeau des fois?
0: Ah bah écoutez, c'est pas moi qui décide, hein, voilà. Et en tous les cas, attendez, il y a ce tirage au sort qui est prévu lundi matin, hein.
3: Oui.
0: Ah bah oui, à la clé, décidément c'est compliqué. À la clé, eh bien il y a une trancheuse électrique quand même, c'est pas rien. Donc bonne chance pour lundi, Yolande.
3: D'accord. Eh bien, je vous remercie.
0: Bel été à
3: bonne
0: vous.
3: Bonne journée.
0: Belle soirée à vous.
3: À vous aussi, au revoir.
0: Merci.

0: Une nouvelle voix de la scène française, Charles Doré, famille ou pas famille, dans Ici Creuse.
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0: Et on vous accompagne aussi sur les routes. Alors dans les grands axes, ça se passe plutôt bien. Hein. C'est plutôt fluide, pas de difficultés particulières à vous signaler. Mais si vous envisagez de partir, de prendre la route, peut-être ce soir ou demain pour un long trajet, vérifiez la pression des pneus, le niveau de carburant, bien évidemment, l'éclairage et l'état des essuie-glaces. Quelques contrôles simples donc avant de partir. Et puis un numéro à composer, 05 55 52 37 38. Si vous constatez la moindre perturbation, n'hésitez pas à nous la signaler.
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0: Bill Withers qui a écrit ce classique pratiquement d'un seul élan. On le retrouve, c'est un chef-d'œuvre de moins de 2 minutes.

0: Weathers, Ain't No Sunshine dans Ici Creuse. À suivre les infos dans un petit peu moins de 9 minutes.
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0: figure de la nouvelle génération pop, Alex Warren, pour terminer cette heure en musique, Fever Dream.
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0: Bon début de soirée, il est 18h. Et on retrouve le journal présenté par Valentin Bertrand.
2: Le feu continue de s'étirer au nord du bassin d'Arcachon. 3400 hectares parcourus par les flammes, une maison isolée détruite. Mais heureusement, aucune victime a signalé. La priorité pour les pompiers, c'est encore de limiter la progression. L'envoyé spécial d'ici, Nicolas Joly, est à leur côté. Il a pu suivre une mission de reconnaissance à l'intérieur de la forêt en flammes.
3: Nous sommes sur un petit chemin qui traverse un bois. Sur la gauche, des branches calcinées, des fumerolles qui montent d'un sol noir. À droite, des flammes qui dévorent des arbres, de grands pins arrosés par les hommes du brigadier-chef Pierre Jumeau, venu en renfort des Deux-Sèvres.
4: Si la priorité, comme vous le voyez, c'est pas ce qui est en train de brûler, c'est ce qui est menacé. Ce qui est menacé, c'est la parcelle qui est derrière vous. Donc pour l'instant, c'est normal. On laisse brûler, on temporise. Nos capacités en eau sont limitées. On laisse faire, on attend et on traitera au fur et à mesure.
3: Des hommes au sol, parfois survolés par les moyens aériens déployés sur la zone. Deux Canadair, deux Air Tractor, un Dash, un soutien essentiel pour ces soldats du feu.
4: En journée, l'appui aérien, il est primordial. Ils sont beaucoup plus efficaces que nous. La nuit, on court après, on protège les maisons. La journée, c'est eux qui travaillent. Et nous, voilà, c'est un peu comme une guerre. Au canon, à l'avion, et nous, après, à la baïonnette, dans les fossés.
3: Une guerre contre les flammes qui, pour le moment, heureusement, n'a pas fait de blessés. Ici, grâce à l'évacuation d'environ 20 000 personnes qui espèrent maintenant pouvoir rentrer chez elles et qui passent le temps en observant le balai des pompiers qui partent combattre l'incendie.
2: Et en plus de ces moyens importants, l'Union européenne annonce l'envoi de 3 bombardiers d'eau en Gironde. Dans le Var, le feu ne progresse plus, mais il n'est pas toujours fixé, avec des reprises attisées cet après-midi par le Mistral. À Cotignac, l'un des villages les plus touchés, les habitants évacués ont pu aujourd'hui retourner pour la première fois dans leur maison pour constater les dégâts à Agathe Mahué.
5: Dans la maison familiale, Margot est revenue pour la première fois ce matin. Elle était partie précipitamment il y a 48 heures.
6: C'est un peu chaotique, quoi. Comment décrire ce qu'on voit
5: Une maison qui a partiellement brûlé. L'entrée du salon et la terrasse au-dessus de la piscine ne sont plus que des cendres.
6: Toute la terrasse en bois, en fait, a pris feu et s'est embrasée. Il n'y a plus rien, quoi. Toutes les vitres baies vitrées, le store, enfin, tout ça, ça a explosé. Vous voyez, tout est recouvert de 1 cm de suie, quoi. Le feu a été coupé dans son élan quand même et je pense qu'on doit beaucoup aux pompiers qui ont dû certainement intervenir pour sauver ce qu'ils ont pu.
7: Et là, je vois qu'il y a déjà une camionnette de vitrerie.
6: Voilà, mandatée par l'assurance pour essayer de sécuriser la maison. On ne sait pas trop par où commencer, en fait. Donc là, on sauve déjà le maximum des choses qu'on peut récupérer. C'est clairement les vêtements des enfants, qu'ils aient de quoi s'habiller. Et voilà, quoi. Et après, on verra... On verra.
5: Les enfants, tout jeunes, sont tenus à l'écart. Vous vouliez pas qu'ils assistent
6: non,
5: à ça?
6: Je pense qu'ils sont déjà un peu traumatisés par tout ça. Voilà. Dans le salon, vous voyez les peluches, les doudous, tout ce qu'on a laissé avant de partir.
5: Margot relativise aussi, alors qu'une dizaine de maisons de la commune sont complètement parties en fumée. Nous, on a de la chance, dit-elle, on va pouvoir réparer et reconstruire.
2: Et demain, un nouveau département, la Haute-Garonne, bascule en alerte maximale face aux feux de forêt. 27 départements du sud et de la façade atlantique restent en risque élevé. 3 ans après la mort de Thomas Perrotto à Crépol dans la Drôme, les motivations racistes sont pour la première fois reconnues par la justice. Dès le début de l'affaire, des témoins évoquaient une rixe hostile aux Blancs, une circonstance aggravante lors du futur procès des 11 mis en cause. Ils sont accusés d'avoir violé ou agressé sexuellement 16 enfants âgés de 3 et 4 ans. Deux animateurs d'un centre de loisirs de Biarritz sont mis en examen et placés sous contrôle judiciaire. Des faits présumés étalés sur 1 an jusqu'à leur suspension la semaine dernière. Un Équatorien victorieux ce soir sur la 18e étape du Tour de France. Richard Carapaz a terminé en solitaire l'ascension en Dorsière Merlette dans les Hautes-Alpes. On a vécu cette arrivée avec vous, Bruno Blanza. Bonsoir.
8: Bonsoir.
2: Et les leaders du classement, eux, ont laissé les baroudeurs se disputer cette victoire d'étape.
8: Oui, à un moment donné, ils étaient même à 8 minutes des échappés, ce qui est colossal avant de réduire un petit peu cet écart. En fait, on a eu l'impression que les cadors, et notamment Pogacar en tête, avaient envie de se préserver avant les deux étapes de fou, Valentin, qui arrive demain et après-demain, avec à chaque fois une arrivée à l'Alpe d'Huez. Donc c'est dantesque, effectivement, avec après-demain plus de 5450 mètres de dénivelé positif. C'est juste énorme la veille de l'arrivée à Paris. Et en fait, là, on vient de vivre la sixième arrivée en en altitude. Et sur les 5 premières, eh bien, c'est soit Pogacar qui l'a emporté, donc 4 fois, et Evenepoel, une fois. Donc c'est la première fois qu'il y a une arrivée en altitude et que les outsiders peuvent en profiter. Ils ont bien fait d'en profiter. Carapaz le premier, parce que je vous le disais, dès demain, eh bien, ça va très très rapidement monter. Et Pogacar n'a jamais gagné à l'Alpe d'Huez. Et à mon avis, après cette journée au calme, il risque d'attaquer.
2: Et on débriefe cette première étape de haute montagne dans une demi-heure avec notre journal du Tour, comme chaque soir sur votre radio ici.
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0: La météo avec le soleil qui règne en maître sur l'ensemble de la Creuse. Pas un nuage à l'horizon, des températures qui atteignent 28 voire 30 degrés. La nuit prochaine sera parfaitement calme et étoilée avec un vent de nord-est parfois modéré. Les minimales qui descendront entre 8 et 11 degrés, tandis que l'ouest du département conservera davantage de douceur avec 14 à 15 degrés. Et puis demain, vendredi, attention à la hausse du thermomètre. Le soleil restera présent du matin au soir et les maxi grimperont entre 32 et 33 degrés. Bien évidemment, ce sont des valeurs nettement supérieures aux normales de saison. Alors pensez à emporter votre gourde si vous prenez la route ou les chemins de randonnée. Soyez prudents.
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0: Et ambiance années 80 maintenant avec Thierry Pastor et son fameux coup de folie.

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1: Avec Florian qui réalise cette émission, merci d'être avec nous dans votre radio ici Creuse. Et dans quelques minutes, on va bricoler avec Léonard, on va regarder la télé aussi avec Johan Rock. Et puis on va s'intéresser à un nouveau livre, ça sera avec Christophe Besson. Mais tout de suite, voici l'artiste belge qui enchaîne les succès avec un univers très personnel. C'est Pierre Demar, Je pense à vous.

0: Ça vous. C'était Pierre Demar dans Ici Creuse.
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0: Et en temps normal, quand il n'y a pas de période de sécheresse et de restrictions d'eau comme actuellement, eh bien, on pense à, bon, quand ça sera possible, hein, à nettoyer sa façade de maison. Alors, voici quelques conseils à suivre, les conseils de Léonard. Alors, quand on n'aura plus ces interdictions, par quoi on va commencer pour nettoyer la façade ?
2: Tout d'abord, on va commencer par un nettoyage approfondi de la façade. Le nettoyage en profondeur avec sans doute un nettoyeur haute pression ou des produits spécifiques pour éliminer toutes les impuretés, toutes les algues là, vous savez, qui se sont formées, qui font des taches brunâtres, rougeâtres sur les enduits et les crépis. Eh bien, avec un nettoyeur haute pression et un produit adapté, vous allez pouvoir nettoyer tout cela parfaitement. Vous allez ensuite, regardez s'il n'y a pas trop de fissures également. Les variations de température, l'humidité, le gel, etc. Ça fait que, quelquefois, on a sur les enduits de façade, les crépis, on peut avoir des petites fissures. Alors pour ça, on va utiliser un enduit adapté pour combler ces fissures, mais vous pouvez également réparer les fissures avec du joint en cartouche, du joint acrylique de préférence, hein, qui va vous permettre de combler les micro-fissures et ensuite de pouvoir repeindre par-dessus. Pourquoi pas également appliquer un traitement hydrofuge. Ce traitement vous permettra de protéger votre façade de toutes les nouvelles intempéries, de l'humidité. Ce produit imperméabilisant, ça forme une barrière protectrice qui va empêcher l'eau de pénétrer tout en laissant respirer les matériaux. Cette protection, c'est vrai, va prolonger la durée de vie de votre façade et ça va réduire les risques de moisissure.
0: Et donc, pour redonner de l'éclat à notre façade, il y a donc le nettoyage haute pression, mais s'il y a de l'usure ou si on veut tout changer, qu'est-ce qu'on peut faire ?
2: Le ravalement et la mise en peinture. Alors, si votre façade présente des signes d'usure avancée ou si vous souhaitez simplement lui donner un coup de frais, le ravalement va s'imposer. Une opération qui consiste à remettre en état les murs extérieurs en appliquant un nouvel enduit ou, pourquoi pas, une nouvelle peinture. Là, bien sûr, on va s'orienter vers des peintures spécifiques façades. C'est vrai que le printemps, le début de l'été, c'est la période idéale pour faire toute cette application de produits, car il faut éviter qu'il y ait de grosses averses derrière vos travaux. Pour finir, l'entretien des menuiseries extérieures également est important. Vous allez profiter de cette période en même temps pour bien nettoyer vos fenêtres et vos volets. Si vous avez du bois, du PVC, ça se nettoie assez facilement avec des produits lessiviels assez courants, donc. Et puis, un petit truc à ne pas oublier également, c'est l'entretien des gouttières, parce que les gouttières, quand elles sont pleines de feuilles, d'aiguilles de pin, de choses comme ça qui peuvent tomber à l'intérieur, eh bien, le débordement des gouttières, c'est vrai que ça n'arrange pas non plus la façade. Donc, pensez à bien nettoyer tout ça. Un bon nettoyage, un bon récurage, ça va vous permettre ensuite d'appliquer de beaux revêtements et de redonner un petit coup de jeune à la façade. Bon courage à toutes et à tous et à bientôt pour de nouvelles aventures de bricolage.

0: Une chanson solidaire qui avait réuni de nombreuses grandes voix françaises au profit de la lutte contre le sida, c'était Ensemble, sa raison d'être.
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0: Une artiste canadienne dont le succès dépasse désormais largement les frontières du Québec. C'était Charlotte Cardin, The Way We Touch.
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0: À suivre dans quelques minutes, Sylvie Fouquet qui va nous donner quelques petites infos pratiques. Et puis on parlera télé aussi, plus précisément de Drag Race France. C'est la saison 4, c'est à voir sur France 2, mais aussi sur la plateforme France.tv. Mais on fait tout de suite un point sur le Tour de France. Il est 18h30.
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3: Un Équatorien s'impose en solitaire à Orcières-Merlette. Richard Carapaz était le plus fort dans l'échappée. La souffrance de Valentin Paré-Peintre qui termine quatrième. Aucune attaque dans le groupe des leaders dans la dernière ascension. Bonsoir Bruno Blanza.
4: Bonsoir.
3: Encore une belle étape avec de la course, hein, comme on dit. Les hommes forts, plus frais en tout cas de la troisième semaine, étaient devant. Et une deuxième victoire sur le Tour pour Richard Carapaz.
4: Effectivement, Gilles, en fait, on monte en altitude et on monte en suspense, hein, depuis deux jours sur le Tour de France. Hier, c'était exceptionnel en termes de scénario. Et ça l'a été également aujourd'hui, même si en bas de la dernière bosse et de la montée finale, il y en avait six d'hommes, hein, dont Carapaz, dont Paré-Peintre le français, six hommes forts. Et on savait très bien que Carapaz était l'homme à battre. Il a déjà attaqué à 4 km. Il était parti à 150 km de l'arrivée, hein, avec plusieurs échappés, mais il a fait vraiment la course en tête aujourd'hui. Il voulait aller la chercher, son étape, et il a attaqué à 4 km. La Paré-Peintre l'a suivi et puis 500 mètres plus tard ensuite il n'a pas pu répondre le français, donc c'est en solo qu'il lève de nouveau les bras parce qu'il s'était imposé pas très loin d'ici également dans les Hautes-Alpes il y a deux ans à Super Dévolui. Il était le plus fort de cette échappée incontestablement.
3: Et on notera qu'en début d'étape, Richard Carapaz a évité de justesse un spectateur qui préférait faire coucou à la caméra plutôt que de regarder les coureurs. Ça ne l'a pas empêché de gagner finalement. Dans l'échappée de six coureurs, comme vous l'avez dit Bruno, il y avait le Haut-Savoyard Valentin Paré-Peintre, maillot blanc à pois rouge sur le dos. Le vainqueur du Mont Ventoux l'an dernier a pris la quatrième place à bout de force.
5: Je suis pas vraiment déçu, j'ai tellement souffert aujourd'hui, c'était vraiment une journée très très difficile. À la fin j'étais vraiment mort, vraiment vide et c'était vraiment très difficile. Ensuite je peux pas être déçu, je me suis fait lâcher à la pédale dans la dernière montée, j'étais tout simplement à bloc, donc j'ai fini à ma place et ouais, à un moment donné, je pensais même pas pouvoir faire dans les 10, donc ben voilà, c'est comme ça.
3: Hier soir, on vous parlait de la bataille pour le maillot vert entre Mats Pedersen et Jasper Philipsen. Aujourd'hui, ça a été la lutte pour le maillot blanc à pois rouge de meilleur grimpeur. Le français Valentin Paré-Peintre est passé en tête des quatre premières difficultés de la journée. Il n'est plus qu'à un point du leader de ce classement, le Slovène Tadej Pogacar, et avec 6 points d'avance sur Richard Carapaz. Une fois que l'échappée était partie, aujourd'hui, le peloton maillot jaune a laissé filer plus de 8 minutes de retard à 50 km de l'arrivée. Mais ce qui est surprenant, Bruno Blanza, c'est que finalement, aucun des leaders n'a essayé d'attaquer dans la montée finale. C'est un peu décevant, non ?
4: Oui, je trouve après de l'extérieur, Gilda, on a envie que ça attaque, on a envie qu'il y ait du mouvement, ainsi de suite, mais ils ont en tête forcément les deux étapes qui arrivent, les Cador et les deux montées à l'Alpe d'Huez, demain et après-demain, avec deux étapes qui s'annoncent très compliquées. Et c'est vrai que souvent on pose une RTT le lundi ou le vendredi, bah là le peloton, en tous les cas les Cador l'ont posé le jeudi, ça a monté tranquillement. On peut être déçu peut-être de Sexas qui aurait peut-être pu attaquer Del Toro, il doit reprendre 20 secondes pour être troisième.
3: Quatrième au général, Paul Sexas n'a pas connu pour l'instant instant de défaillance qui est vraiment bluffant pour le jeune Lyonnais de 19 ans qui explique qu'il a gardé des forces pour les deux prochains jours.
6: Ouais, c'est sûr, avec la fatigue de la troisième semaine, je pense qu'aujourd'hui maintenant faut compter ses efforts. Je pense qu'on a bien roulé, on est resté ensemble très longtemps, Dan était vraiment impressionnant aujourd'hui. Et voilà, je pense que c'était une journée qui a fait mal aux gens pour tout le monde. Mais voilà, l'objectif aujourd'hui c'était vraiment de garder de l'énergie. Il y a deux prochains jours qui arrivent qui sont très solides et sur lesquels le Tour va se jouer, et enfin en tout cas le podium. Donc voilà, je suis content d'avoir passé cette journée sans encombre.
3: Une journée sans encombre pour Paul Sexas. Un mot Bruno sur l'équipe UAE avec un premier abandon, celui de McNulty, visiblement un virus au sein de l'équipe du maillot jaune.
4: Oui, ça se confirme à demi-mot. Adam Yates a aussi beaucoup souffert. Il termine à la 102e place à près d'une demi-heure. C'est un vrai équipier de Pogacar. Mais Pogacar lui dit non, tranquillement, il n'y a pas de souci. Après, il ne va pas nous dire qu'il est malade ou qu'il y a vraiment un virus qui circule. Mais il y a un petit point d'interrogation quand même dans cette formation.
3: D'autant que demain, le peloton s'attaque à un monument du Tour de France, la montée de l'Alpe d'Huez et ses fameux 21 virages. 128 km au menu entre Gap et la station de ski iséroise. Le dernier vainqueur à l'Alpe d'Huez française. C'était Tom Pidcock en 2022 et ils seront nombreux à vouloir lui succéder, estime le patron du Tour, Christian Prudhomme.
7: C'est une étape qui est courte, de Gap jusqu'à l'Alpe d'Huez, avec un début d'étape qui sera très très rude d'entrée, le col Bayard, un enchaînement immédiat avec le col du Noyer et ses pentes très très raides, et puis ensuite un peu plus loin le col d'Ornon et enfin la fameuse montée aux 21 virages numérotés que chaque champion du Tour a envie d'inscrire évidemment à son palmarès.
3: Et particularité cette année, il y aura une deuxième arrivée consécutive samedi au sommet de l'Alpe d'Huez. On en salive d'avance. Cette 19e étape demain, vous la vivrez sur votre radio ici à partir de 13h30. Merci Bruno Blanza, vous étiez en direct d'Orcières-Merlette. Merci également à Lucien Lefebvre pour les moyens techniques. Bonne soirée et à demain.
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0: Une idée de sortie pour les familles ce week-end. Samedi à Bourganeuf, participez à un atelier d'herboristerie familiale. Au programme, une balade pour découvrir les plantes sauvages de nos chemins, puis un atelier pratique pour apprendre à les utiliser. Une activité nature, ludique et intergénérationnelle pendant les vacances, c'est plutôt agréable. Cependant, pensez à vous inscrire avant de vous déplacer et prévoyez de bonnes chaussures ainsi qu'une gourde. Et puis dans un autre domaine, je vous rappelle que la pêche est temporairement interdite sur l'ensemble des cours d'eau de première catégorie de notre Creuse, ainsi que sur plusieurs secteurs du bassin du Cher. Une mesure qui est liée à la sécheresse et au niveau très bas des cours d'eau, comme vous vous en doutez. Dites-moi, vous avez quelque chose à nous signaler? Une info? Le réflexe WhatsApp.
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0: Merci Sylvie, on vous retrouve dans une bonne heure. Allez, on prend le large, on va se promener. Tenez, direction Rome avec Étienne Dao.

0: L'élégance de Étienne Dao, Week-end à Rome, dans Ici Creuse. Et on parle télé chaque soir avec vous, Johan Rock. Et ce jeudi, vous nous emmenez dans les coulisses de la télé-réalité de France 2, qui réunit les meilleures drag queens du pays.
1: Quatrième saison cet été du talent show Drag Race France, l'adaptation d'une émission américaine importée dans 17 autres pays. Une franchise qui part chez nous depuis son lancement rencontre un franc succès.
2: Bonjour, bonjour, bonjour!
3: La plus grande compétition de drag est de retour.
2: Bienvenue dans Drag Race France saison 4.
4: Ouais, ça va!
2: Nouveau défi! Yeah. Et nouveau jury.
1: Au cours de cette nouvelle saison, vous allez découvrir les nouveautés, dont celle de la baguette d'or, mais aussi les fameux défis à l'occasion desquels les candidates s'affrontent pour montrer l'étendue de leur talent. Chant, improvisation ou stylisme. Et puis forcément, pour animer l'émission, il y a Carl Sanchez, alias Nikki Doll, la maîtresse de cérémonie. Un personnage de drag queen qui existait bien avant que l'émission n'arrive en France, comme nous l'explique cette dernière.
5: En fait, ce qu'il faut savoir, c'est que moi, avant même de faire du drag, j'avais deux passions dans la vie. Je voulais soit être chanteur, soit être professeur des écoles. Et au final, Drag Race, c'est pas très différent parce que j'ai une nouvelle classe chaque année. J'ai ma propre classe avec ma propre décoration. Je peux mettre à l'épreuve mon esprit pédagogue. Et j'aime surtout voir des artistes qui sont souvent marginalisés pouvoir vivre de leur art et inspirer des nouvelles générations qui avaient, moi par exemple, de mon temps, j'avais pas forcément ça à la télé. Donc je suis fier de voir que je contribue de près ou de loin à faire évoluer les mentalités.
1: Il y a quelques années, Nikki avait participé à la version originale de l'émission, animée par RuPaul, une personnalité américaine qui a rendu populaire cette émission. Une télé-réalité qui, par sa thématique singulière, a, selon l'animatrice, participé à faire évoluer grandement le regard que porte la société sur les drag queens.
5: Ce qui est important, déjà, c'est que moi, quand je l'ai fait aux États-Unis en 2019, j'ai dû le faire en anglais. Donc là, c'est agréable de voir des reines françaises le faire en français. Grâce à Drag Race France, le drag n'existe plus que dans les clubs ou que dans les cabarets. Et maintenant, on a aussi des viewing parties qui sont un peu comme le football, mais pour la communauté LGBT. C'est-à-dire qu'en fait, les gens se réunissent dans les bars pour regarder l'épisode, en parler, voir les reines performer. Et on a besoin de ce genre de représentation maintenant plus que jamais.
1: À noter qu'après Marion Cotillard et Thomas Joly les précédentes saisons, cet été, Isabelle Adjani a intégré le jury du concours Drag Race France, à découvrir tous les jeudis à 23h20 sur France 2.
0: Bien, c'est noté. Merci, Johan. Vous serez de retour demain. Allez, on vous offre la version vitaminée d'un classique américain par l'ex-chanteur du groupe Van Halen, David Lee Roth, California Girls.

0: California Girls, c'était David Lee Roth.
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0: Et on jette un petit coup d'œil sur vos conditions de circulation. Dans les grands axes, ça se passe plutôt bien. C'est plutôt fluide, mais vous envisagez peut-être de prendre la route, notamment demain pour partir en vacances ou en week-end. Alors, ne surchargez pas trop votre voiture sans adapter votre conduite. Alors, il y a les bagages, un coffre plein et des passagers supplémentaires qui modifie le comportement du véhicule, notamment au freinage. Pensez-y.
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0: Et c'est le moment de glisser un bon livre dans votre sac de vacances avec notre chronique estivale, le livre de l'été qui nous est présenté par Christophe Besson.
3: Le livre de l'été avec Julie Samuel aujourd'hui. Bonjour Julie.
4: Bonjour.
3: Et bienvenue, primo romancière, on dit comme ça. Ça fait moche, mais bon, c'est pas grave. Le jour où j'ai disparu chez Didier Jeunesse, c'est une histoire, je vous présente avec le sourire, mais quand même, c'est une histoire un petit peu grave. C'est le moins qu'on puisse dire, mais en tout cas, c'est une histoire contemporaine. C'est l'histoire d'une jeune lycéenne.
4: Oui.
3: Qui s'appelle
4: Anna.
3: Anna. Et qui va assister à l'indicible.
4: Qui va être témoin auditif. Elle voit rien, mais elle entend d'une agression sexuelle dans les toilettes de son lycée. Et elle va avoir une réaction tout de suite physique. Elle va disparaître complètement. Et par ailleurs, elle, c'est l'âge évidemment où elle a ses premières relations amoureuses, sexuelles. Donc ça va un peu bouleverser tout ça dans sa vie. Et elle va se mettre à continuer de disparaître jusqu'à régler un peu ce dont elle a été témoin. Et notamment avec l'aide de sa meilleure amie, Mel.
3: On peut dire que c'est un premier sentiment, c'est de se cacher la vérité, de s'invisibiliser, c'est d'essayer de l'oublier de quelque sorte.
4: Elle agit pas et effectivement, culpabilité, remords, refoulement, en tout cas, elle a une réaction physique.
3: Oui, et cette réaction physique, en fait, elle est aussi intellectuelle, c'est-à-dire que l'impression de disparaître, de ne plus être totalement elle-même, ne pas faire quelque chose.
4: Ouais.
3: Un petit peu peur aussi, sans doute.
4: Ouais, de la peur. Et effectivement, en fait, malgré toutes les convictions qu'on a, et on aimerait se dire que dans n'importe quelle situation, on saurait quoi faire, on agirait. Là, en l'occurrence, elle ne le fait pas et ça la ronge petit à petit, ouais.
3: Oui. Elle se trouve peu courageuse, au fond. Trop bouleversée par ce qu'elle a entendu.
4: Ouais, je pense bouleversée pas mal, puisqu'après, elle va avoir à cœur fort de le dire fort, et notamment en servant de la littérature, de texte, et de parler. Mais dans un premier temps, ouais, elle sait pas quoi faire. Ouais.
3: C'est un combat aujourd'hui qui est mené beaucoup ces 10 dernières années, et à forte raison. Et à juste raison, il y a un moment donné, il y a ce slogan qu'on entend aujourd'hui qui dit la peur doit changer de camp. Et donc, il y a un moment, elle se dit « j'en ai marre de m'effacer ».
4: J'en ai marre de m'effacer, surtout je ne peux pas m'effacer. Je ne peux pas accepter, je ne peux plus, et je ne peux pas accepter qu'il se soit passé ça et que ce soit et que ce soit comme plein de situations probablement. Mmh. Donc là, il faut faire quelque chose, et puis dénoncer vraiment ce rapport, notamment à cet âge-là, ce rapport où, en fait, il y a tellement de choses qui se créent à cet âge-là que c'est surtout le moment où il ne faut pas laisser passer,
3: Ouais. La prise de conscience aussi.
4: La prise de conscience du...
3: Conscience totale.
4: Ouais, oui. Et puis vraiment du rapport masculin sur le corps féminin. Enfin, il y a un vrai sujet là-dessus, c'est sûr.
3: La peur doit changer de camp. En tout cas, on ne va pas tout dire, non plus tout dévoiler de ce livre, Le jour où j'ai disparu. Chez Didier Jeunesse, c'est votre premier roman, Julie.
4: Ouais.
3: Julie Samuel, merci d'être passée par notre micro.
4: Avec plaisir.
3: Bonne continuation.
4: Merci.

0: Deux grands auteurs-compositeurs français réunis sur une même chanson, Pascal Obispo et Francis Cabrel. Pour de la poésie, il faudrait que pleuve l'amour. Les infos arrivent dans 7 minutes.
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0: Les fantasmes de Laurent Voulzy et les nuits sans Kim Wilde dans Ici Creuse.
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0: Très belle soirée, il est 19h. On se retrouve dans quelques minutes pour un point météo, juste après le journal présenté par Valentin Bertrand.
2: Le bassin d'Arcachon plongé dans la nuit à cause des fumées, le feu toujours hors de contrôle, 3 400 hectares parcourus, une maison isolée totalement détruite, mais ce soir des quartiers résidentiels commencent à être touchés. Bonsoir Nicolas Joly.
3: Bonsoir Valentin, bonsoir à tous.
2: Envoyé spécial d'ici, vous êtes au Porge, près du poste de commande où l'on suit de près l'évolution de la situation, en particulier sur la commune de Lège-Cap-Ferré.
3: Oui, ici tout le monde essaye d'en savoir plus, en particulier les habitants. On tend l'oreille quand les pompiers partent en intervention, on regarde les hélicoptères qui fendent le ciel. Je vous confirme, Valentin, qu'une maison est actuellement en flammes sur la commune de Lège-Cap-Ferré, mais nous n'en savons pas plus pour le moment. La préfecture doit communiquer dans quelques minutes, faire le point sur la surface brûlée par les flammes, les moyens mobilisés, les habitants évacués, des habitants qui attendent de pouvoir rentrer chez eux, mais qui risquent de devoir attendre encore un peu.
2: Alors vous l'avez dit beaucoup, d'évacuation, pas de blessés. On parle de 20 000 vacanciers et habitants mis à l'abri ce soir dans des dortoirs de fortune où l'on se prépare, Nicolas, à passer une deuxième nuit sur place.
3: Et oui, ça semble désormais inévitable. Certains dormiront sur des lits de camp, d'autres préfèrent leur voiture. Des matelas gonflables viennent d'arriver aussi, donnés par une commune voisine. Et juste avant, ce sont de précieuses palettes de bouteilles d'eau qui ont été livrées par camion. C'est une bonne nouvelle sur le papier, mais avec tout ça, on comprend bien que le retour à la maison, ce n'est pas pour tout de suite. Et même si la solidarité, ça fait du bien, certaines personnes ici commencent à s'impatienter. Alors on essaie de prévoir l'avenir comme on peut. Des chaises sont installées derrière le gymnase pour observer le gigantesque panache de fumée qui grossit, qui se déplace au gré du vent, et ça c'est inquiétant. Et également encourager les pompiers qui, eux, partent en intervention.
2: Et pour continuer de lutter contre les flammes et appuyer les deux canadairs mobilisés par les pompiers français, l'Union européenne annonce l'envoi de 3 avions bombardiers d'eau supplémentaires. Vous retrouvez les dernières infos sur notre article en direct sur le site et l'application ici. Dans le Var, les pompiers ont lutté toute l'après-midi contre les reprises de feu, toujours pas fixées. La surface parcourue, elle, reste stable, 2 500 hectares. Et ce soir, le parquet de Draguignan ouvre 2 enquêtes et rappelle qu'un incendie, même involontaire, est passible d'une peine jusqu'à 5 ans de prison et 100 000 euros d'amende. Après avoir renoncé en décembre dernier, le gouvernement veut de nouveau doubler le montant des franchises médicales. Ce reste à charge sur les boîtes de médicaments, les séances de kiné, ne sera plus plafonné à 100 mais 200 euros par an. Objectif de dégager des ressources en plus pour l'hôpital, explique la ministre de la Santé Stéphanie Rist, sans préciser la date d'application de la mesure. Des premiers éléments de réponse après le crash d'avion de Tomblaine près de Nancy, survenu fin juin lors d'un baptême de parachutisme. Un premier rapport du bureau enquête et analyse compétent dans ce genre d'affaires évoque un dégagement de fumée à bord de l'appareil juste avant sa chute. L'avion, révisé 2 mois plus tôt, avait réalisé 3 vols avant l'accident. Accident mortel pour ses 11 occupants. Après les menaces reçues par le maire d'Alès dans le Gard, le démenti de la DZ Mafia est jugé crédible. Dans une vidéo, des hommes au visage masqué affirment ne pas être responsables des tags, des balles déposées dans la boîte aux lettres de l'élu et de l'attaque à la voiture piégée redoutée en début de semaine. Sur le Tour de France, la première étape de haute montagne est remportée ce soir par l'équatorien Richard Carapaz. Pas de changement au classement général, les écarts se maintiennent, y compris pour le français Paul Sexas. Mais les mollets, ils vont continuer à chauffer. Bonsoir Bruno Blanza.
4: Bonsoir.
2: Avec encore 2 grosses étapes à venir.
4: Oui, notamment demain, celle qui mène à l'Alpe d'Huez. Ça fait 4 ans que le peloton du Tour de France n'est pas passé par l'Alpe d'Huez. 128 km, c'est l'étape la plus courte de ce Tour. Mais on attend de cette étape courte qu'elle soit vraiment dense, intense. Les fameux 21 virages, cette épreuve mythique forcément, qui fait partie de l'histoire du Tour de France. Les cadors seront là pour s'expliquer. Vous savez que Pogacar n'a jamais gagné à l'Alpe d'Huez, donc on imagine qu'il voudra lever les bras. Et puis on attend Paul Sexas pour sa première dans l'Alpe, dans le Tour. Écoutez-le, le jeune Français de 19 ans.
5: C'est sûr que c'est incroyable. Après, voilà, j'espère surtout de ne pas tomber dans la montée, parce que je pense qu'il va y avoir beaucoup de spectateurs et on a vu que c'était quand même assez dangereux. Donc voilà, j'espère que tout va bien se passer surtout. Et après, forcément, c'est les jambes qui vont parler.
4: Il le sait, Paul Sexas, qu'il y aura du monde. Figurez-vous qu'on ne peut plus monter en voiture, plus en camping-car. Tout est saturé à l'Alpe d'Huez depuis aujourd'hui. La dernière fois, il y a 4 ans, il y avait 500 000 spectateurs. 500 000 spectateurs. Et on vous fera vivre tout ça demain, bien évidemment, sur votre radio ici.
2: Et on compte sur vous pour ça, Bruno Blanza. Je vous rappelle l'information principale de ce journal. 3700 hectares brûlés en Gironde sur 3 communes. Une maison détruite par les flammes en ce moment à Lèche-Cap-Ferré, près de 20 000 personnes évacuées, c'est ce que vient d'annoncer la préfète à l'instant. Vous retrouvez toutes ces infos sur notre site et notre application ici.
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0: Et avant de retrouver Laurent Petit-Guillaume et ses belles histoires, un petit détour par le ciel creusois. Ce soir, c'est le grand calme. Un ciel parfaitement dégagé, une nuit qui s'annonce belle et étoilée. Les températures qui redescendent entre 8 et 11 degrés, un peu plus doucement vers l'ouest du département. Et puis demain, préparez les lunettes de soleil, grand bleu du matin au soir avec des maxi de 32 à 33 degrés. Une météo qui sent bon les vacances, les terrasses et les souvenirs d'été. Et justement, ça tombe bien parce que Laurent Petit-Guillaume arrive pour nous en raconter quelques-uns. Très belle soirée avec Ici Creuse.
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6: Bonsoir à tous, merci d'être fidèles à 100% années 80 qui tout l'été vous offre une petite pause façon rétro, vintage, nostalgique, une heure en compagnie de ceux qui font chanter et danser la France depuis plus de 40 ans, les tubes de cette décennie. Ce soir, ça commence comme ça.

0: Freddie Mercury, c'était The Great Pretender. 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
0: 1986, Queen donne ce qui sera son dernier concert avec Freddie Mercury devant 125 000 personnes à Knidworth en Angleterre. Freddie sait déjà qu'il est malade. Il décide de se consacrer à des projets solo comme cette reprise des Platters de Great Pretender. En français, ça veut dire le grand simulateur. Une chanson qui sans doute traduit bien son état d'esprit à cette époque-là. La chanson parle d'un homme qui fait semblant d'être heureux. Allez, pour continuer un peu de légèreté, Paul Young, Come Back and Stay.
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0: Lerita Mitsuko, c'était Andy. Et si vous lisiez Charlie Mensuel au début des années 80, vous connaissez ce Andy. C'est le héros d'une bande dessinée publiée par ce mensuel, créée par un auteur anglais qui s'appelle Red Smith, traduit dans 52 pays, dont la France. Et bien sûr, Lerita, son fan. D'où la chanson devenue un tube en 86. Dans un instant, John Lennon fait une déclaration d'amour à sa femme Yoko Ono, Woman, juste après ça.
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0: Ici Creuse, 100% des 80, ça continue. Mais avant, quelques infos près de chez vous.
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2: L'association Rénov' Solidaire à Guéret recrute 19 agents d'entretien dans le cadre d'un chantier d'insertion. Les missions concernent le nettoyage de bureaux, de logements et de parties communes partout dans le département. Bonne nouvelle, aucune expérience n'est demandée. Les débutants sont donc acceptés. Il faut simplement pouvoir lire les consignes de sécurité, aimer le travail en équipe et être titulaire du permis B. Les contrats proposés sont des CDD de 4 mois à temps partiel. Et puis, pour candidater, je vous donne rendez-vous sur le site de France Travail avec la référence suivante, 211-GXGN. Et pour profiter de la douceur de la soirée, un marché nocturne est organisé ce jeudi à Souban avec des producteurs locaux. Bonne soirée.
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0: branche. Évidemment, c'était France Gall.
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0: Pour la suite, j'ai choisi un des plus grands succès de l'été 1981. Un 45 tours qui, à la fin de l'année, se sera vendu à plus d'un million d'exemplaires. Il s'agit de « Elle est d'ailleurs » de l'inoubliable Pierre Bachelet. Une chanson reprise récemment par Raphaël parce qu'il adorait cette chanson quand il était enfant. Il pensait qu'elle évoquait un extraterrestre. Bon, pas de E.T. dans ce tube, mais plutôt l'histoire d'un homme amoureux d'une femme mystérieuse, inaccessible. Et voilà ce que ça donne.
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0: Running Up That Hill, c'était Kate Bush. Une chanson au destin un peu dingue. Tube en 1981 à sa sortie et méga tube en 2022 grâce à son utilisation dans la quatrième saison de la série télé Stranger Things. C'est dingue. Allez, la musique continue dans un instant. Dès 20h, vous retrouvez les essentiels de Décibel avec Émilie Mazoyer. Ce sera après, entre autres, Johnny Clegg, Scatterlings of Africa, juste après ça.
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0: 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Et l'été continue sur votre radio locale ici. Il est 20h. Les essentiels de Décibels. Émilie Mazoyer et Linda Lemay.
1: Bonsoir.
2: Bienvenue dans Décibels. Je suis très contente, c'est la première fois qu'on fait une émission ensemble.
1: Mais oui, je suis tellement contente de te rencontrer.
2: Moi aussi. Linda Lemay, quelle histoire d'amour avec la France, c'est incroyable. On est tous tombés amoureux de vous au début des années 2000. Et ça dure quand même plus longtemps que la plupart des mariages.
1: Oui, le temps passe très vite et c'est que du bonheur depuis ces années 2000.
2: C'est ça, mais vous sortez des album, voilà, depuis 1990. Chez nous, on adore les médailles. On vous en a donc donné plusieurs, notamment aux arts et lettres. Et puis, vous avez en 2003 remporté la victoire de la musique de l'interprète féminine de l'année, après avoir été, voilà, depuis le début des années 2000, nommée plusieurs fois. Alors depuis, dès que vous avez un projet, un album, une tournée, forcément, vous passez par chez nous. On reçoit plein d'artistes québécois qui nous disent que c'est une vraie organisation de venir ici, mais vous faites toujours en sorte de ne pas nous oublier, quoi.
1: Bah ça c'est sûr et certain, parce que quand on connaît un tel amour et une telle fidélité, c'est vrai que ça devient presque comme une drogue. Moi, mes rencontres avec le public d'ici, c'est un besoin. J'en ai besoin physiquement, même qu'après chaque spectacle que je donne, je prends toujours le temps d'aller rencontrer les gens, échanger des regards, échanger des confidences, et on est comme une grande famille, et c'est pas juste pour l'image, il y a vraiment un sentiment très familier entre mon public et moi-même.
2: C'est ce que j'ai ressenti, parce que quand on a annoncé qu'on vous recevait, Linda, plein de messages, d'emails, ah, elle est super, je l'ai vue en concert, je l'ai vue ci, je l'ai vue là, beaucoup de... Je l'ai vue à l'Olympia, puisque Linda, là vous êtes en ce moment même en train de terminer une tournée... Une tournée assez folle.
1: Folle, oui, c'est le bon mot.
2: Ouais, c'est la tournée d'un projet fou, il était 11 fois.
1: Exactement.
2: C'était quoi alors ce projet?
1: C'est le plus gros et le plus fou projet de ma vie. Il faut dire que ça suivait le départ de mon papa. Mon papa est décédé en 2017. Et on dirait que suite à ça, j'ai comme eu un gros sentiment d'urgence de tout faire tout de suite, que j'aurais peut-être pas le temps de faire plus tard, parce qu'on sait jamais ce que la vie va nous réserver comme bonne ou mauvaise surprise. Bref, j'avais plein d'histoires à l'intérieur de moi qui dormaient, et j'ai décidé d'en accoucher dans un grand projet de 11 albums, de 11 chansons. Donc, il y a 121 chansons qui sont nées comme ça, qui aujourd'hui, donc, se font des places dans mes spectacles, et là, elles ont l'occasion de vivre sur scène, et c'est la plus belle partie de leur vie.
2: Ah oui, oui, oui. Donc, 11 albums de 11 chansons, il était 11 fois en 1111 jours.
1: Oui.
2: Voilà, n'oublions aucun nombre. Mais ça, c'était vraiment incroyable. Donc, elle est littéraire, mais aussi un peu matheuse, finalement, notre Linda Lemay. Alors, Linda, oui. Un nouvel album à fleurs de corde, 15 chansons. Il y a 14 chansons que vous chantez, mm-hmm. Et puis une sur laquelle on n'entend pas votre voix, mais celle de Jean-Félix Lalanne. Alors, est-ce que vous pouvez nous présenter Jean-Félix Lalanne, pour celles et ceux qui ne le connaissent pas?
1: Bon, mais Jean-Félix Lalanne est un guitariste virtuose. C'est un doué comme c'est dur de décrire à quel point il est doué. Il a toutes les facilités dans sa tête. Il est créatif. Il a 100 000 idées, 100 000 projets. Il réussit tout bien. Alors, quand il m'a invité à participer à un spectacle, à Courseul-sur-Mer, c'était un festival et tout ça, il a dit, on pourrait faire un spectacle à deux guitares. J'ai été tout de suite intéressée, même si ça aurait été n'importe qui d'autre, j'aurais dit non. Mais Jean-Félix Lalanne, c'est la musique du début de ma vie adulte. Quand j'ai découvert un album de Francis Lalanne,
2: son frère,
1: qui s'appelait Lalanne à Pantin, c'était un album live, en fait c'était trois longs jeux live. Et quand j'ai découvert ces chansons-là de Lalanne, ça a été un vrai coup de foudre, tellement que ça a changé ma façon d'écrire. Je me suis comme donné la permission d'écrire avec beaucoup plus d'intimité dans le discours, avec des mots qui frappent fort. Et Et donc, ça a été un guide pour moi. Et il y avait cette guitare de Jean-Félix partout sur cet album-là. Et donc, j'ai été très, très touchée de recevoir cette invitation-là. Et ça a tellement cliqué, ça a tellement été un coup de foudre artistique, une évidence quand on s'est rencontrés, que le lendemain de notre rencontre, on était déjà en studio pour enregistrer des chansons à deux guitares. On a la même folie, on a la même spontanéité. Alors, toutes ces façons d'être et ces façons de faire-là nous unissent. Et c'est ce qu'on entend sur l'album.
2: Alors, Jean-Félix Lalanne, il a fait des musiques de films. Il a accompagné aussi beaucoup de chanteurs, de chanteuses. C'est vrai qu'il peut tout jouer à la guitare. Je l'ai même entendu jouer du banjo. C'était absolument incroyable. Écoutez-le, tiens, sur la Panthère Rose. Compose, mais il a aussi fait des albums comme ça de reprises et notamment de musique de film. Alors, il dit de vous que vous jouez mieux que vous ne pensez.
1: Oui.
2: C'est ça, vous avez un petit complexe, mais qu'en fait, vous êtes super forte à la guitare.
1: Ben, c'est pas que je suis complexée, c'est que je connais mes limites quand même, mais je sais que je fais bien mon travail aussi de compositrice, c'est-à-dire que je suis capable de construire des chansons pour que la musique porte bien mes textes. Sauf que... ma guitare seule, c'est une chose. Ma guitare qui s'habille du manteau de la guitare d'un virtuose comme lui, ben là, ça change tout. Ça vient donner une classe merveilleuse aux chansons. Et c'est ça que j'ai retrouvé sur chaque interprétation de Jean-Félix.
2: L'album s'appelle « À fleur de corde ». Et comme son nom l'indique, c'est uniquement guitare-voix.
1: C'est seulement deux guitares, je dirais une voix, mais parfois ben il y a ma petite voix que je mets aussi en chœur, là, des bacs vocales pour compléter le tout, mais c'est vraiment très très épuré comme album. C'est le plus épuré de tous mes albums. Celui qui se rapprochait le plus de cette idée d'album-là, c'était Ma Signature, où est-ce qu'il y avait beaucoup de guitares avec mon grand complice Yves Savard, qui jouait de la guitare avec moi, mais c'était plus étoffé au niveau des orchestrations. Là, vraiment, on s'est donné comme défi de ne rien mettre d'autre que nos deux guitares. Et parfois, il est seul à la guitare, par exemple, sur une chanson qui s'appelle Ne t'en va pas, qui est une chanson que les gens connaissaient déjà dans une autre forme. Et sur cet arrangement-là de guitare de Ne t'en va pas, on dirait qu'on en entend deux guitares, mais il est tout seul.
2: Il est tout seul, ouais.
1: Et c'est assez impressionnant.
2: Il est si fort que ça.
1: Oui.
2: Voilà. Donc, sur l'album À fleur de corde, il y a donc une dizaine de chansons qu'on connaît déjà dans de nouveaux arrangements. C'est le cas aussi de Le plus fort, c'est mon père.

0: faire.
1: Et vous allez vraiment redécouvrir cette chanson avec les nouveaux arrangements.
0: Oui.
1: Je tiens à le dire. Et même pour vous, non, ça doit être très doux aussi de réapprivoiser vos propres chansons.
0: Oui, ça me fait redécouvrir mes propres chansons. C'est super agréable. Puis surtout que c'est tellement de bon goût, ce qu'il a comme idée à proposer. Ça me surprend, puis en même temps, ça me dépayse pas non plus. Ça va, c'est dans le sens de l'émotion que les chansons ont.
1: Et puis, il y a aussi 5 titres inédits, 5 chansons inédites, donc sur À Fleur de Corde, et notamment celle qu'on va découvrir maintenant, puisqu'elle est déjà sortie.
0: Oui.
1: On va pas divulgâcher l'album de Linda Lemay 15 jours avant qu'il sorte, mais cette chanson-là, elle est disponible.
0: Oui.
1: Alors, elle s'appelle donc La fille de Clément. On peut dire, sans exagérer, que c'est pas une chanson à classer dans les chansons rigolotes.
0: Non,
1: c'est une chanson qui traite d'un thème, mais même de plusieurs thèmes de société qui sont très difficiles. Est-ce que vous voulez nous en dire un mot avant qu'on l'écoute?
0: Oui, j'ai été invitée à participer à un spectacle qui s'appelle Accoucher dehors, et c'est pour ce spectacle-là a pour but de créer des liens avec les gens qui sont en situation d'itinérance.
1: France, on dit les SDF, nous, les sans domicile fixe.
0: Voilà.
1: Et vous dites, oui, la situation d'itinérance.
0: Oui, parce que je dis pas des itinérants parce que ça ne les définit pas.
1: Vrai.
0: Donc, tu vois, là, je fais plus attention.
1: C'est une bonne façon de le dire. Ouais.
0: Donc, c'est des gens qui sont dans une situation malheureuse comme ça, mais que ça peut être temporaire et on leur souhaite évidemment. Et quand on creuse un petit peu, il y a toutes sortes de raisons qui font en sorte qu'on peut se retrouver à la rue. Alors, la fille de Clément raconte son histoire à elle.
1: Linda Lemay avec Jean-Félix Lalanne, c'est sur le nouvel album À Fleur de Corde.

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1: Fleur de corde, Linda Lemay, Jean-Félix Lalanne. Elle est poignante, hein, cette chanson, La fille de Clément.
2: Oui, il y a beaucoup à ressentir, il y a beaucoup à entendre, à intégrer, à accepter d'entendre aussi, parce que tu sais, quand il est question d'itinérance, mais il y a aussi question d'inceste.
1: Parce qu'on n'atterrit pas dans la rue par hasard, de
2: et
1: toute
2: voilà.
1: façon.
2: C'est ouais. ça, il y a toujours des raisons.
1: Ouais. Et allez savoir pourquoi, quand c'est Linda Lemay, avec ses mots, avec ses tournures, avec sa pudeur, sa finesse, son intelligence qui nous le dit, c'est plus facile que quand on lit un article ou quand un homme politique nous le dit à la télé. Donc merci.
2: Mais c'est la magie de la musique, ça. Ouais. C'est vrai que moi, quand j'ai commencé à faire de la poésie, puis je me suis rendu compte que je pouvais marier la poésie avec des mélodies, et que je pouvais le livrer avec ma voix, tout à coup, c'était beaucoup plus facile de communiquer. C'était encore plus thérapeutique que simplement l'écriture. D'y ajouter de la musique, c'est extraordinaire. Ça fait voler le malheur.
1: Alors, vous avez fait un truc assez fou sur ce nouvel album à fleur de corde, qui sortira le 6 février. Il y a 15 chansons. Vous chantez sur 14. Mm-hmm. Il y en a une où vous ne chantez pas.
2: Non, et que une chanson que je n'ai pas écrite aussi. Non. Donc, ni paroles, ni musique. C'est un espace que j'ai laissé à 100% à Jean-Félix Lalanne, avec qui, bon, j'ai fait le reste de l'album. Donc, il m'accompagne sur tout le reste de l'album, sur des chansons que j'ai écrites, paroles et musique. Mais pour clore l'album, cet album qui commence avec Le plus fort, c'est mon père. Pour clore, il y a une très belle chanson de Jean-Félix Lalanne, signée Jean-Félix, il me l'a chanté à un moment donné après un spectacle dans la loge et j'étais totalement charmée. Je savais pas, je ne connaissais pas son talent de chanteur. Ouais. Alors, je trouvais que c'était un beau cadeau à faire au public que de leur laisser découvrir cette belle facette de l'artiste complet qu'il est.
1: C'est rarissime qu'un ou une artiste offre, vous imaginez, une plage de son album à un autre artiste. Parole, musique, chanter, c'est le moment de Jean-Félix Lalanne. Et alors, j'ai cherché parce que ça me disait quelque chose, cette histoire, et c'est arrivé en 74, Patrick Juvet, vous savez, où sont les femmes?
2: Oui.
1: Il était tombé Red Dingue de Daniel Balavoine,
2: oui,
1: qui n'était pas connu en 74. Et Balavoine lui avait proposé une très jolie chanson qui s'appelait Couleur d'automne.
2: Okay.
1: Et Juvet a dit, mais elle est tellement bien, cette chanson, tu vas la chanter et on va la mettre sur mon album.
2: Et voilà.
1: Et l'équipe de Juvet a découvert ça après en disant, mais c'est pas Juvet qui chante sur la chanson là. Ben non, c'était Balavoine.
2: Et voilà. C'est donc, fou, hein, les histoires des chansons, oui. Ouais. J'adore.
1: Et les liens entre artistes et les coups de main qu'on se donne, les coups de projet aussi, je trouve ça beau. Voilà, bravo pour ça. Linda Lemay, tout à l'heure, en vous accueillant pour la première fois dans l'émission, je le répète, mais je suis vraiment très contente.
2: Merci.
1: Je me rappelais de votre parcours, de votre histoire d'amour avec le public français depuis la toute fin des années 90, début des années 2000. Voilà, on est vraiment à la colle, hein, vous et nous. Et il y a dans votre parcours un grand chanteur qu'on adorait, c'est Charles Aznavour.
2: Oui.
1: Voilà. Qui disait de vous, alors ça, je ne sais pas si c'est vrai ou si c'est une citation qu'on lui attribue, vous allez me dire, elle écrit comme un homme.
2: Oui, il avait dit ça à un moment donné. Quand on écoute ça aujourd'hui, on se dit, oh! Mais ce qu'il voulait dire, j'en suis convaincue, c'est que j'avais des mots qui frappaient fort, qu'on retrouvait beaucoup plus, peut-être à l'époque, dans des chansons que les hommes avaient écrites plutôt que celles que les femmes écrivaient. Alors, je pense qu'il disait dans le sens que c'était un compliment pour lui.
1: Oui.
2: Et puis, c'est ça, il a toujours été d'une générosité sans borne avec moi. Et quand il parlait de mes chansons, il y avait beaucoup d'admiration. Alors, imaginez pour moi, la jeune autrice, compositrice, interprète de l'époque, d'entendre ce grand Charles Aznavour dire à son public, allez jeter une oreille sur les chansons de Linda, ça vaut la peine. C'était un grand, grand... Quand on parlait de coup de main tout à l'heure, on parlait de générosité entre artistes. Eh bien, je pense qu'il n'est pas plus généreux que Charles Aznavour. Et ça a été un honneur pour moi de pouvoir le côtoyer.
1: Et vous l'avez remercié avec une très belle chanson qui s'appelle « Surtout vous ». ».

0: maîtrise.
1: Surtout vous. Donc voilà, hommage à Charles Aznavour. Et je sais que si on parle des figures tutélaires de la chanson française, il y a aussi Charles Trenet, oui, que vous avez rencontré au milieu des années 90. Et lui aussi, ça a été une rencontre déterminante dans votre toute jeune carrière.
2: Ben, ça a été important parce que ce moment-là a changé totalement ma vie. C'était au Festival de jazz de Montreux en 96. Et j'ai pas rencontré que Trenet ou que Aznavour. Il y avait les deux grands Charles qui étaient là, mais il y avait aussi Gérard Davoust qui était partenaire de Charles Aznavour aux éditions Raoul Breton, qui est toujours là d'ailleurs aujourd'hui et qui me suit partout. Il est mon ami, il est mon idole. Je le vénère, comme je le dis d'ailleurs dans une chanson hommage que j'ai écrite pour lui aussi, qui s'appelle « Mon Gérard », qui parle d'une amitié qui est plus forte que certaines histoires d'amour. Donc, c'est vraiment... Un grand homme, en plus, que j'ai eu la chance de côtoyer, en plus des deux grands Charles.
1: Ah oui, un grand éditeur, et il est en coulisses ce soir, il vous accompagne aussi, alors on lui fait un petit coucou voilà, à cette légende sympathique et souriante en
2: et
1: plus.
2: Voilà.
1: Ça, c'est quelque chose. Alors, dans la vie, tout vous inspire, Linda Lemay. On parlait tout à l'heure de la chanson La fille de Clément, alors là, c'est plutôt voilà, des sujets de société, des sujets graves, des sujets qui parlent à tout le monde. Vous n'avez jamais d'ailleurs été intimidé par voilà, les sujets graves, que ce qui soit familiaux, qui soit même politiques, les attentats, enfin voilà, vous pouvez écrire sur tout, mais j'ai l'impression qu'il y a un goût particulier pour vous d'écrire sur la famille.
2: Oui, ça c'est vrai que voilà, ça m'inspire particulièrement, ouais. Je sais pas pourquoi, mais peut-être parce que je viens d'une famille extraordinaire. Tu sais, j'ai eu cette chance-là quand on vient d'une famille où on apprend le respect, où on apprend l'amour, la paix. J'ai jamais entendu mes parents crier. Il y a jamais eu de chicane, comme on dit chez nous. Là, c'était réellement l'harmonie. Et quand je suis sortie de ma famille extraordinaire, je pensais que c'était comme ça partout, moi, dans ma tête de jeune fille. Et puis là, j'ai fait face au monde et je me suis rendu compte, non, ok. Fait que j'ai cette base solide qui me suit. J'ai énormément de respect pour ces parents-là que j'ai eus. Ma maman est toujours bien en forme et est toujours présente pour nous. Puis ça fait en sorte, je pense, que j'aime écrire sur ce que j'aurais pu vivre, que je n'ai pas vécu. Oui. Mais je sens que j'ai plein d'êtres humains à l'intérieur de moi que j'aurais pu être. Et j'aime ça leur donner une voix.
1: C'est intéressant ce que vous dites parce que très souvent, on entend des discours qui disent que à trop entourer, choyer les enfants, peut-être qu'on ne les prépare pas au choc de l'extérieur.
2: Ouais.
1: En fait, vous, ce que vous dites, c'est que le choc de l'extérieur, vous l'avez supporté grâce à la force que cet amour vous a donnée.
2: Oui, parce qu'on sait que ça existe. Donc, oui, si jamais on fait face à des expériences qui sont moins faciles, on se dit, oui, mais je sais que je vais retrouver la paix puis que je vais retrouver des gens qui sont respectueux et tout ça, parce qu'on sait que ça existe. Mais les gens peut-être qui ont eu des petites enfances plus difficiles vont avoir plus de mal peut-être à y croire, mais on est là pour leur rappeler que ça existe.
1: Et alors, au rayon famille, faut absolument que vous suiviez Linda Lemay sur Instagram, sur ses réseaux sociaux. Vous allez découvrir sa fille qui fait un métier, alors déjà maman, autrice, compositrice, interprète,

0: âme qui ne s'éteint jamais, qui survit même aux drames les plus longs, les plus laids. Une chanson qui s'appelle « Donnez-lui la passion », c'était ma prière pour mes filles. Et de voir qu'elle a la passion dans les yeux, qu'elle est sur son X, comme on dit chez nous, est à la bonne place dans sa vie et je la vois s'épanouir de façon extraordinaire. Donc ouais, elle me donne beaucoup de grandes émotions, tout comme sa plus jeune sœur d'ailleurs, qui elle aussi est une passionnée, une artiste jusqu'au bout des ongles.
1: Ah, c'est beau et ça prouve que voilà, cet amour tellement beau, tellement fort, tellement intense, qui donne de la force aux enfants pour aller se réaliser. Linda Lemay l'a reçu et Linda Lemay
0: le transmet,
1: bah ouais, c'est de beau mon comme mieux. Tout. C'est beau comme tout. Alors écoutons, tiens, une chanson de transmission et de mère poule, Attrape pas froid, oh. Ça vous dit?
0: Oh oui.
1: Pour se dire au revoir, Linda.
0: Oui, merci beaucoup.
1: Merci à vous. Merci d'être venue nous voir.
0: Attrape pas

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3: Salut Philippe.
4: Bonsoir Émilie.
3: Bienvenue dans Décibel, mon cher Philippe Manœuvre, mon rock critique préféré, mon puits de science rock'n'roll préféré.
4: Non, je t'ai plus.
3: Ah, j'arrête, mais quand même.
4: Non, mais les gens vont être déçus après. Vous allez dire, bon, Émilie, ouais, mais beauf.
3: Ah, non, Philippe, non, vraiment, moi, je vous adore et depuis longtemps, et plus je vous connais, plus je vous aime. Et alors là, de vous voir sur scène, pour la première fois, c'est un truc. Je m'attendais à plein de trucs de vous, mais monter sur scène pour un spectacle, c'est une grande première. Comment on a réussi à vous convaincre de monter sur scène pour raconter vos anecdotes rock'n'roll?
4: Alors, j'ai été, il y a un an, enfin un peu plus d'un an même, j'ai été contacté par des tourneurs, hein, par un monsieur qui s'appelle Pascal Guillaume, qui dirige une société qui s'appelle Qui m'aime me suive, qui est en permanence depuis 30 ans à 4 artistes sur les routes.
3: Okay.
4: Et il me dit, on voudrait faire une tentative avec vous. Ils essayent plein de gens qui, bon, pour dire, voilà, est-ce qu'on peut en faire un spectacle? Et moi, j'ai fait ma réponse habituelle. J'ai dit, mais je ne suis pas un comique.
3: Non.
4: Et là, il me dit, mais on veut pas que vous montiez sur scène pour faire rire les gens, mais pour nous raconter vos anecdotes avec les Stones, les Who, les Trogs, enfin qui vous voulez, quoi, voilà. Et là, ça ouvrait une nouvelle perspective. Et puis après, ben, je me suis mis à travailler, et ça, je pourrais vous raconter comment aussi, ouais, après, mais très vite, Yarol Poupeau
3: entre dans la danse.
4: Voilà, me fait savoir par Jeremy Lipman, le metteur en scène, et me dit, si tu fais cette aventure, moi j'aimerais bien en être. Et du coup, pour moi, ça change beaucoup de choses, parce qu'avoir Yarol avec moi... Yarol, c'est un viking, hein. C'est le viking de la guitare électrique. Il doit être sur scène tous les soirs de sa vie, celui-là.
3: Oui, c'est ça,
4: c'est un truc. Enfin, quand il est pas avec moi, il est avec FFF. Quand il est pas avec FFF, il est avec son groupe personnel. Il fait des tournées aux Indes. Enfin, voilà. Bon, c'est Yarol, quoi. Et donc, c'est une très jolie force, parce qu'il intervient. Et du coup, j'avais un peu peur que ça fasse causerie à la Fnac, enfin, pour pas citer une grande enseigne.
3: Oui, ou Masterclass.
4: Voilà, ou Masterclass, ouais. Tu vois, comment, blabla. Là, c'est autre chose, quoi. On fait vraiment un spectacle avec des explosions, des explosions de rire, des explosions de joie, des gags, plein de choses, quoi. Et puis, un moment où je descends dans la salle pour faire participer les spectateurs, parce que ça doit être un spectacle rock, c'est tout à propos des questions et des réponses que le public va envoyer.
3: Ah là là, ne ratez pas ce spectacle, Un enfant du rock raconte. Philippe Manœuvre, pour la première fois sur scène, donc mis en scène par Jeremy Lipman, et Yarol Poupeau qui est là au guitare, parce qu'évidemment, quand on parle de musique, il faut qu'il y ait...

0: de la musique. Et puis en ce qui concerne les anecdotes, moi je me souviens avoir lu avec passion Rock en 2018, Flashback Acid en 2021. Donc c'est vrai qu'il y avait déjà de toute façon ce boulot de mémoire, j'allais dire, parce que vous en avez fait des interviews depuis les années 80. Il était déjà entamé, vous aviez déjà fait dans votre tête et dans vos bouquins des listes de moments importants. Oui. Là, en se baladant dans la France entière, vous nous parlez à la fois de Gainsbourg.
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0: Mais aussi de Madonna.
2: Ah ouais. J'adore ce morceau.
0: Et on ne va pas dévoiler l'anecdote qui concerne Madonna, mais vous vous régalerez en tout cas. Comment a été faite la sélection, Philippe? Parce que vous avez interviewé tout le monde.
2: Voilà, alors, à un moment, Yarol nous a invités chez lui parce qu'il a une petite fermette et un studio. Il s'est construit un studio dans sa petite fermette. Et donc, c'était facile. Il était là avec les guitares. Il y avait les bandes pour enregistrer. Il y avait Jérémy, le réalisateur. Et donc, moi, je leur ai raconté toutes mes histoires pendant 3 jours. Et le soir, on en reparlait à table, on dînait ensemble, évidemment, c'est vraiment, on était coupés du monde pendant 3 jours, et je les entendais, et Jérémy disait, oh, moi, cette histoire-là, j'y tiens pas, ou Yarol disait, ouais, la fin, c'est pas possible, ou tout, ouais, bon, ils avaient des opinions de rocker, en fait, sur mes histoires, et moi, j'écoutais ça en me disant, bon, tiens, bon, ouais, ils ont raison, enfin, parce que moi, je suis très modeste, hein, j'arrive, je suis pas Philippe Manoff qui a un message à donner, mais c'est plutôt, vraiment, je pénètre être dans ce monde sur la pointe des pieds, je ne veux pas déranger rien. Hein. Et donc je les ai beaucoup écoutés. Après, ça c'était fin juin, je suis rentré dans ma Picardie, et là où j'habite en ce moment, et pendant 2 mois, je n'ai fait que reprendre tout ce texte que j'avais, dire ça je coupe, ça je garde pas, ça tiens, ça irait bien là, etc. Et en même temps, ça devait être rigolo, parce que des fois je jardine, quand j'en ai marre d'écrire et de travailler, je sors dans le jardin, je coupe des trucs, mais il me venait une idée, donc j'étais là avec mon dictaphone. Et alors, Mick Jagger me dit... Enfin bon, c'était
0: drôle. Dictaphone dans une main, sécateur dans l'autre.
2: Non, absolument, ouais. Bon, on a été en octobre, on a commencé à répéter sur scène, sur une vraie scène, pendant une semaine, dans un petit théâtre de banlieue. Tu commences le lundi, et le vendredi soir, tu joues.
0: Et ouais, c'est ça.
2: Ah ouais, c'est la première. Et tu joues pour des gens qui sont invités par la municipalité. C'est pas des rockers ou des gens qui savent pas
0: ou des fans de Manœuvre.
2: On leur dit, il va y avoir une surprise, voilà. Et la salle est vraiment pleine de gens qui, d'un seul coup, mais rient à mes plaisanteries, applaudissent à la fin, ou au milieu, enfin voilà, il y a des blagues qui leur plaisent bien. Enfin, et donc, on vit un moment incroyable, et là, le metteur en scène dit, Philippe, c'est génial, mais ça dure un peu trop longtemps, va falloir couper 10 minutes. Et là, t'es comme, tu t'es un sécateur et tu te coupes les doigts les uns après les autres, quoi. Ils sont là. J'aimais cette anecdote. Mais bon, il faut une dynamique, il faut une rapidité. On veut pas entendre les fauteuils qui craquent et les gens qui font, oh, encore ces barbants. Non, non, non, on veut un spectacle rock, c'est surexcitant, quoi. Ça doit vous poser des questions pendant, à la fin, on doit être incroyablement heureux, on doit avoir la pêche,
0: envie de remettre la musique aussi.
2: Ça vous donner la patate, l'envie de rentrer chez vous, sortir des vieux disques que vous n'avez pas écoutés depuis 1000 ans, enfin voilà quoi.
0: Est-ce qu'il y a des artistes, alors français ou internationaux, qui sont peut-être dans le spectacle pour une anecdote, mais avec qui vous avez tissé des liens sur le long cours? Est-ce qu'il y a des artistes qui n'ont pas été juste des relations de travail, mais avec
2: non,
0: qui...
2: Non, c'est très difficile.
0: C'est dur, ça.
2: Ah, mais non, c'est pas possible. En plus, je raconte toujours la même anecdote. J'ai un de mes journalistes, c'est pas moi, mais c'est un de mes journalistes que j'aimais beaucoup, qui se retrouve juste en fin novembre dans un studio, il interviewe David Bowie. Et à un moment, Bowie lui dit, mais tu sais que Mick Jagger est dans le studio à côté. À ce moment-là, on frappe à la porte, c'est Jagger. Donc mon journaliste, il est entre David Bowie et Mick Jagger, qui parle du Nouvel An. Et ils disent, ah ben on se retrouve en Thaïlande, oui, sur la petite île, l'hôtel, le machin truc, etc. Enfin bon, ça a l'air génial. Et à un moment, mon journaliste dit, je peux venir? Et les deux le regardent en disant, mais t'as pas les moyens.
0: Et c'est ça.
2: Et le bon journaliste m'a dit, je me prenais pour un aigle et on m'a fait comprendre que j'étais un vulgaire pigeon.
0: Mais sans aller jusque-là, c'est vrai que c'est hyper intéressant. C'est un thème, ça, le journaliste, aussi cool soit-il, et la discussion avec l'artiste, aussi belle et profonde soit-elle, à un moment, il faut garder une limite. Et c'est oui, ça le secret.
2: Absolument. Non, on ne peut pas être ami avec des gens qui gagnent plusieurs millions d'euros par mois, par année. Enfin, et puis, on n'a pas idée, quoi. Et puis, non, mais il vaut mieux les rencontrer pour le travail. Et puis après, s'ils veulent, oui, on a des instants, des moments, bien sûr. Des gens comme Keith Richards ou les Stones sont très chaleureux. Oui. Hein. David Bowie aussi, il ne faut pas se méprendre. Hein. C'est pas des... Mais des fois, ils disent, non, là, tu vas avoir du mal à suivre, ouais. Coco. Et voilà. Mais on a tissé des liens avec certains. Et puis, il y a l'histoire. En fait, comme quand on fait 30 ans le même métier, il vous arrive quand même des anecdotes incroyables. Vraisemblable, avec des gens, c'est ça la différence, tout le monde a des anecdotes, mais moi c'est avec des gens qui ont vendu des millions d'albums et qui veulent dire beaucoup pour tout le monde. Quand je parle de Paul McCartney, je vois bien que ça écoute tout le monde, a un disque des Beatles à la maison, quoi. Donc, ou voire plusieurs. C'est donc c'est des moments, c'est sympa de leur dire Michael Jackson était comme ça dans sa loge, Prince était comme ça. Enfin voilà, Madonna, elle m'a bien embêté, mais finalement c'est elle que je préférais de tous parce que elle était claire, elle était nette, elle était précise et surtout elle croyait en elle. Ouais. Elle m'a appris ça, voilà. Parce qu'il y a ça aussi, hein. Faut un moment. Les gens ont peur de ne pas être au niveau, pas être à la hauteur de ce qu'on attend d'eux, parce que les gens, les artistes, pour eux, c'est tout, quoi. Les gens,
0: ils c'est des dieux, des divinités modernes.
2: Ouais, voilà, c'est un des premiers trucs que j'explique, c'est que ces gens, pour ma génération, les Beatles, c'était pas un petit groupe, c'était des demi-dieux, quoi, absolus. Si un Beatles nous demandait quoi que ce soit, ben enfin, on l'aurait fait, mais tout de suite, quoi, voilà. Et on me l'a demandé, et je le raconte.
0: Je le raconte dans Un enfant du rock. Raconte, ben donc, voilà. Croyez-moi, oui, la mission est remplie. Il va vous raconter plein de choses. Philippe Manœuvre, qui donc, comme il vient de dire, a des collègues de boulot comme tout le monde, c'est juste que les siens, ils sont beaucoup plus sexy que les nôtres. Et c'est comme ça. Faut-il pour autant toujours rencontrer les rockers ou certains sont-ils affreux, sales et méchants ?

0: exemple, au hasard, je sais qu'ils sont dans le spectacle, les Sex Pistols. Est-ce que vous êtes heureux de les avoir rencontrés, vus en vrai?
1: Ah oui, vraiment. Ouais. D'autant plus que je les ai revus. Alors ça, c'est incroyable. Donc je rencontre les Sex Pistols quand ils viennent à Paris, ils viennent chez moi boire un coup après leur journée de boulot, parce que ils disent manœuvre, he has unlimited supply of beer. J'avais rempli mon frigo de bière, ils étaient très contents de tout ça. Et finalement, au mois de juin dernier, début juillet même, je réalise que il y a le festival Rétro C'est Trop à 55 km de chez moi.
0: Ah mais oui.
1: Et il y a les Stranglers, les Sex Pistols et Iggy Pop. Donc je me dis, bah je vais y aller. Et j'ai revu les Pistols et là, mais je les avais pas revus depuis 30 ans. Et Steve Jones m'a dit, écoute, je m'excuse, je me souviens absolument pas de ces anecdotes que tu me racontes, mais je veux bien te croire. J'aimerais tellement me souvenir de tout ce qu'on a vécu. Et puis après, il a été jouer ses chansons et puis moi j'ai été les écouter. Et franchement, c'est des bonnes retrouvailles, mais on peut pas exiger. Enfin, c'est des gens qui ont vu 1 million de gens dans leur vie. On peut pas exiger. Tu te souviens pas que j'étais sur le bateau? Il me dit, écoute, je me souviens qu'on a pris le bateau, mais je me souviens pas qu'il était à bord.
0: Ah ouais, donc vous étiez Philippe, et ça, il le raconte dans le spectacle, sur la fameuse péniche, le fameux bateau qui
1: chantait. Un bateau mouche, s'il vous plaît.
0: Voilà. Ouais, qui chantait God Save the Queen, the fasciste régime.
1: Les Pistols étaient interdits partout. Alors, ils avaient plus le droit de jouer en Angleterre. Dès qu'ils essayaient de faire un concert, le conseil municipal de même une petite ville disait, ah non, ça va pas être possible, pas de ça ici. Ouais. Ils étaient interdits de passage à la BBC, parce que God Save the Queen, un or fasciste régime, comme vous le dites bien, ça passait pas.
0: Dans la reine, on fait pas ça.
1: Et donc, ils sont virtuellement numéro un des ventes, mais il n'y a pas leur nom dans les hit-parades, il y a une bande blanche. Enfin, c'est étonnant quand même. On pouvait même pas dire Sex Pistols, God Save the Queen dans les journaux. Fallait mettre une bande blanche, voilà. Donc, Malcolm McLaren dit, on va les mettre sur un bateau mouche, on va aller jouer notre chanson devant Buckingham Palace. Mais ça, il ne le dit pas aux journalistes.
0: Ah, vous ne saviez pas ce qui était prévu?
1: Mais non, on ne savait pas ce qui était prévu. On ne savait même pas si les Sex Pistols seraient là. On nous dit, il y a une fête, Pistols. Bon, voilà, donc on s'est retrouvé sur un bateau mouche qui a pris le large et qui est venu devant Buckingham. Et là, les Pistols ont commencé à jouer leur petit répertoire.
0: Aïe, aïe, aïe.
1: Oh là là, ça a été, c'est là où j'ai frôlé la garde à vue, voilà.
0: Frôlé uniquement.
1: Oui.
0: Oui, libre et sans chaîne. Oh. Philippe Manœuvre est avec nous ce soir dans Décibels. On parle des Anglais, on parle des Américains. Le rock français, c'est comme le vin anglais, se moquer de méchant John Lennon.
1: Mais non, mais c'est pas vrai. Cette phrase n'est pas vraie. Cette phrase n'a jamais été dite par Lennon. Alors c'est
0: pas vrai.
1: Ça faisait un tel potin, cette phrase. Ouais. Donc la phrase, c'est.
0: Le rock français,
1: c'est comme le vin anglais.
0: Ouais.
1: Bon, voilà. Mais à un moment, ils ont contacté Mark Levinson, le plus gros spécialiste des Beatles, qui a écrit tous les gros bouquins sur l'histoire des Beatles, jour par jour, heure par heure. Et lui ont dit, on voudrait savoir quand Lennon a dit ça.
0: Oui.
1: Et après vérification, Lennon n'a jamais prononcé cette phrase qui a été inventée, apparemment, par un de mes collègues de Libération.
0: Ouh,
1: à une époque où je m'occupais des bébés rockers.
0: Ouais.
1: Et qui désireux de détruire un peu cette nouvelle scène que eux n'avaient pas vu venir. Ils ont envoyé comme ça beaucoup de choses très méchantes sur le rock français. Et moi, je lutte contre ça. Et heureusement, donc le journal Mojo, on a fait une double page que je photocopie régulièrement pour l'envoyer à des journalistes qui reprennent la phrase dans leurs articles comme si c'était une parole d'évangile. Mais non, John Lennon, il adorait la France. Il est venu très souvent en France. Voilà. Et pour les Beatles, les Stones et les Led Zeppelin, Paris, c'était un peu la capitale où il rêvait d'aller, quoi. C'est là où tout était génial, tout était fabuleux, comparé à Londres à l'époque.
0: Alors, je ne le dirai plus, merci Philippe.
1: Mais non, mais je vous le dis, parce que c'est bête de reprendre.
0: Ah bah oui.
1: C'est une pure méchanceté, et Lennon n'a jamais dit ça. Il aurait pu, mais il ne l'a pas fait.
0: Il ne l'a pas fait. Ah bah ça, on le note, et alors ça, pour moi, c'est un scoop, en tout cas, merci.
1: Et bah là, je suis content d'être venu, ça a servi à quelque chose.
0: Exactement, rétablissons la vérité. Téléphone, c'est un groupe français de rock qui a été aimé
1: adulé. Mais que j'ai vu arriver à une époque, c'est ça qui est drôle. Vous avez une grosse vague de groupes. Il y a Little Bob, il y a Star Shooter, il y a Bijou, il y a Téléphone. Et tu te dis, dans tout ça, il y en a un qui va décoller, mais lequel? nickel, quoi. Et en fait, les gens ont choisi téléphone, peut-être à cause de la fille à la basse qui est vraiment, ça faisait, c'était un truc nouveau, hein. Ça, Corinne, on n'avait jamais vu ça, hein. Parce qu'ils ont commencé en 76, hein, à donner des concerts. C'était très, très, très nouveau. Et puis, aussi, la qualité des chansons de Jean-Louis et puis le travail que c'était un vrai groupe, c'est-à-dire que le batteur réfléchissait à ce qu'ils allaient enregistrer, il faisait des propositions créatives. C'est ça un groupe, c'est quatre êtres humains, quatre artisans qui mettent leur talents ensemble, ils réunissent leurs talents, ils se fixent un but, et comme dit mon copain Wayne Kramer, de l'ancien guitariste du MC5, il me disait, tu sais Philippe, quand il y a quatre artisans qui se mettent ensemble et qui se fixent un but, souvent ils y arrivent, et c'est vrai.
0: Philippe, que ce soit la presse, Rock'n'Folk, la télé, depuis les enfants du rock jusqu'à Nouvelle Star, le monde de l'édition, vous avez sorti des bouquins, la radio, on en a parlé tout à l'heure, vous en avez fait. Tant qu'on est encore curieux, on peut se payer des premières fois géniales. Donc voilà, vous êtes pour la première fois sur scène.
1: C'est vrai.
0: Avec ce spectacle, Un enfant du rock raconte. On entendait tout à l'heure votre enthousiasme, l'idée d'être sur scène. Et j'ai remarqué un truc, c'est que, en fait, c'est la première fois de votre carrière, qui est pourtant longue et riche, que vous avez immédiatement en direct la réaction des gens qui vous écoutent. Oh. Qu'est-ce qu'ils vous disent, les gens?
1: Bah, les gens, ils hurlent de rire. Alors déjà, il a fallu apprendre à les laisser rire. Oui. Parce que c'est, quand on est sur scène au départ, on se dit attends, qu'est-ce que je fais? Oui. Il faut, voilà, donc j'ai beaucoup regardé David Chapelle, les gens comme ça, tu
0: bel
1: vois.
0: Exemple.
1: Ouais. Bah oui, parce que pour voir un peu comment ça se passe, parce qu'il n'y a pas de leçon, je vais pas aller au cours Florent, prendre des cours de stand-up à 71 ans quand même. Donc je me suis dit je devrais y arriver tout seul. J'ai vu assez de spectacles dans ma vie pour savoir que les gens ils veulent des choses qui de l'émotion, quoi. Et là j'ai beaucoup de chance. Parce que c'est un truc qu'on partage, c'est l'amour du rock, moi et le public. Et vraiment, ça, les gens, ils ont ça en eux, ils aiment cette musique. Et moi, je suis un des passeurs, hein. Voilà, on va pas se voiler la face. Oui,
0: non,
1: j'ai amené le rock en France, j'ai essayé avec mes petits bras, comme Johnny. Et c'est pour ça qu'on s'aimait bien tous les deux, parce qu'on se disait, en fait, on fait un peu le même boulot. Mais moi, il m'avait dit, t'as raison de monter sur scène quand j'ai commencé à faire Les Enfants du Rock, parce qu'il m'avait dit, si tu continues à faire le critique, tu vas devenir complètement con. Alors, c'était Johnny Hallyday avec son franc langage.
0: Ah oui.
1: Mais il avait raison en plus, et j'en parle dans le spectacle de cette anecdote, comment faire le critique. Alors le grand critique, le modèle, c'est Addison DeWitt au cinéma, dans All About Eve, l'homme qui dit à la jeune actrice, toi tu vas bien te calmer. Qui je suis, ben c'est moi qui décide s'il y a des gens dans ta salle ou s'il y en a pas. Et ce genre de critique, on en a plus besoin. Hein. Comme dit Bob Dylan, on préférerait qu'on nous soutienne plutôt que de nous mettre un coup de batte dans la gueule, quoi. Donc j'ai essayé de soutenir les artistes quand j'ai vu à quel point c'était un métier difficile. Tu dis, ils ont pas besoin en rentrant chez eux qu'on leur dise, regarde, il y a Philippe Manœuvre qui t'a encore détruit. Oh non, ça serait vraiment méchant et ça serait pas bien, quoi, parce que c'est des métiers quand même très difficiles. Même un artiste qu'on n'aime pas, oui, mais respect, quoi, parce que le gars, il est là, regardez, il est debout, il est sous la lumière, il transpire, il essaye de se souvenir de son texte, il essaye de se redresser face au problème de distraire les gens. C'est le plus beau métier du monde. Et puis là, on est dans une époque où, quand on se lève le matin, on regarde son téléphone en disant, il a fait quoi, Carotte Top, là,
0: joli petit surnom pour Trump. Non, mais le mot-clé étant amour, je pense, Philippe. L'amour que vous avez pour la musique, l'amour que le public a pour ses groupes, l'amour qui circule. Et cet amour, pour vous, il me semble, justement, il a un peu sa base chez Johnny Hallyday. Vous aviez 9 ans

0: imaginez le petit Philippe Manœuvre qui découvre Johnny Hallyday à la radio, et c'est ça le début de votre amour pour le rock.
1: Oui, parce qu'il dit à un moment, il dit allez, jouez les guitares, jouez, mais plus fort, plus fort. Et il est avec des guitaristes américains, donc, qui s'appellent Joey Greco, qui va faire un solo, un surf. Et moi, j'ai 10 ans, j'entends ça, ça vient de sortir. Et je me dis, mais c'est Alpha et Oméga, parce que c'est le pays de l'accordéon, la France, dans les années 60, hein, jusqu'en 64, 5. C'est la lutte, les yéyés arrivent, mais les vieux, les croulants, comme on les appelait, ils n'ont qu'un seul message. Profitez bien, ça ne va pas durer. Et ben contre toute attente, les gens vont rester, s'installer. Alors ils avaient que des... ben, je me souviens, mon grand-père, Françoise Hardy n'avait pas de voix, elle n'allait pas durer. Johnny Hallyday criait trop fort et se roulait sur scène, il n'allait pas durer. Eddie Mitchell n'allait pas durer. Enfin donc il y avait, tu disais, mais qu'est-ce qu'on peut faire, quoi? Et nous on était très contents que les vieux, les anciens n'aiment pas nos artistes. Finalement c'était les nôtres et on les a défendus. On les a aimés et ils nous ont rendus au centuple.
0: Et aujourd'hui, on a toutes et tous envie d'entendre du rock, mais aussi d'entendre les histoires, les légendes, les rencontres, les aventures diurnes ou nocturnes de Philippe Manœuvre avec tous ces rockeurs.
1: Alors, ce qui est dément, c'est qu'il y a des gens qui me disent, mais alors, et vous n'avez pas parlé de David Bowie? Ah ben non, j'ai pas eu le temps, parce que tu vois, il faut que... Mais il y a cette possibilité du chapeau au milieu. Je mets mon chapeau de Slash, j'ai un chapeau haute forme avec des boucles autour, magnifique. Je suis très content de ce chapeau. Et je descends dans la salle, et dans mon chapeau, il y a 80 noms d'artistes dont j'ai pas le temps de parler dans le spectacle. Et les gens tirent un nom au hasard, et je dis, allez, je vais voir. Et puis ça, c'est des trucs que j'ai pas préparés, c'est de l'impro, quoi.
0: Voilà. Ah, donc vous pouvez aller voir le spectacle plusieurs fois, bah, il n'y a pas les mêmes histoires à ce moment-là.
1: C'est un spectacle différent, parce qu'au milieu, il y a tout. Alors on a eu, pour l'instant, on a eu Bachung, on a eu Yann Dury, on a eu plein de... Mais ça peut, voilà, ça part dans tous les sens. Et on a eu les White Stripes, on a eu... Enfin voilà, mais les White Stripes, c'est étonnant, c'est un des derniers groupes indépendants que j'ai interviewé. Je suis allé les voir en 2001, juste après le 11 septembre, les avions, et pour Detroit, étaient vides. Ouais. On était 5 dans l'avion, un Boeing de 400 places.
0: Incroyable.
1: Et quand je suis arrivé, j'ai demandé, on a un hôtel? Non, vous habitez chez eux, parce qu'ils n'ont pas d'argent, il n'y avait pas les moyens de nous payer un hôtel. Donc on dormait sur un canapé avec le photographe de Rock'n'Folk, on était sur le canapé des White Stripes. On les a connus comme jamais personne connaîtra un groupe qu'on a passé 2 jours
0: chez eux.
1: J'aimais beaucoup le jukebox de Jack White. Je savais qu'il irait loin parce qu'il y avait... Il n'y avait pas une faute de goût dans son jukebox. Ça allait des Ramones à Chuck Berry, mais il y avait vraiment les morceaux qu'il fallait.
0: En parlant, tiens, de goût impeccable, vous qui aimez les podcasts, les amis, je vous recommande Rolling Philman. Ça, c'est nouveau. C'est votre nouvelle émission mensuelle, Philippe, avec Alma Rota de Rolling Stone Magazine, Rolling Stone France. Vous êtes ensemble et c'est Rolling Philman. Chaque épisode autour de l'actualité musicale et d'une légende. La première légende, bah écoutez, c'était pas mal, c'était Pink Floyd.
1: Bah oui.
0: Et le deuxième épisode sortira la semaine prochaine.
1: Et ça sera autour de Bowie. Et puis, il y aura des surprises. Il y a des invités. Alors bah là, on se lâche parce qu'on fait ce qu'on veut.
0: Ah bah,
1: quoi.
0: Podcast, c'est liberté totale.
1: C'est liberté totale. On a pu passer un morceau de Pink Floyd de 25 minutes dans la première émission. Enfin, personne l'a fait au monde, ce coup-là. Et on a des gens, enfin, on a eu 320 000 personnes qui ont regardé, écouté le podcast,
0: premier épisode.
1: Donc, bon, Alma est très très contente, moi aussi, parce que c'est une nouvelle aventure. Là aussi, quoi, c'est différent de tout. Moi, j'ai connu toutes les radios de France. J'ai été sur toutes les radios de France. Et là, bah, je suis indépendant avec ce podcast Rolling Philman.
0: Et bah, ça vous va bien, l'indépendance, Philippe Manœuvre. Merci d'être venu nous voir.
1: Mais merci, Émilie.
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1: Vous écoutez Syrah Marios avec Mort à la guerre, chanson co-signée avec Serge Lama.

0: Gira Mario, c'est un artiste complet qui collabore régulièrement avec Fabienne Thibault, Pierre Billon, Gérard Lenormand ou Didier Barbelivien. Et qui partage sa vie entre le soleil d'Ardèche, Marseille, sa ville natale, et Paris. Guerre, premier extrait de l'album Auteur de France de Sierra Marios. Un coup de cœur ici de Romardèche.
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3: Aujourd'hui, je vous amène à Montgivray et devant moi, il y a un château. Mais ce château, c'est aussi la mairie de Montgivray. Mais cette mairie, avant, c'était autre chose. À qui appartenait ce château? Vous allez le savoir tout de suite.
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3: Pour vous présenter cette magnifique mairie de Montgivray, je suis avec Annick Dussault, attachée de conservation au patrimoine du pays de George Sand. Bonjour Annick.
6: Bonjour.
3: Alors là, on est devant un très beau bâtiment.
6: Oui, là, c'est vraiment un château. Un château qui a été très remanié au 19e siècle, donc avec cette entrée de tourelles là, qui marque bien la porte. C'était une seigneurie avec un château fort, qui a eu plein de péripéties puisqu'il a fini par brûler pendant la guerre de Cent Ans en 1360. Mais tel qu'on le voit là, évidemment, il a été complètement remanié au 19e, parce qu'à ce moment-là, dans les années 1840, c'est le demi-frère de George Sand, Hippolyte Chatiron, qui rachète ce château pour y installer sa famille. Donc il était tout près de Nohant. Et puis un peu plus tard, c'est même la fille de George Sand, Solange, en 1875, qui décide de s'installer elle aussi, qui souhaite un peu se rapprocher de sa mère et de Nohant. Même si ça ne plaisait pas forcément beaucoup à George Sand. Mais bon, elle s'installe dans ce château et c'est elle qui fait faire aussi des travaux au fameux architecte d'Auvergne, qui refait notamment toute l'entrée. Voilà, mais c'était la mode de l'époque.
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3: Comment est-ce que ce château s'est devenu la mairie?
6: En fait, en 1956, le château est à vendre et c'est la commune qui s'en porte acquéreur et qui décide d'y installer sa mairie et qui a fait encore des travaux tout récemment.
3: Est-ce qu'on peut dire que c'est l'une des plus belles mairies?
6: Ah, ça, c'est quand même certainement parmi les plus belles de l'Indre, certainement.
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7: Dans le Nord-Pas-de-Calais, dès que les beaux jours reviennent, il n'y a pas que les shorts et les jupes qui font leur réapparition.
8: Je m'appelle Marc Osselet et je suis glacier artisanal dans le Pas-de-Calais.
7: Alors Marc, c'est quoi votre histoire? Vous avez été longtemps éloigné de la région, non?
8: Moi, je suis né à Lens, en 81. Quand j'ai eu 7 ans, mes parents ils ont quitté la France pour partir en Polynésie française. Donc j'ai grandi à Tahiti et je suis revenu vivre en France sur mes terres, j'ai envie de dire, en 2011. Aujourd'hui, j'ai eu un petit parcours qui a fait qu'aujourd'hui, j'ai monté mon entreprise en 2019 et on fabrique des glaces artisanales à l'Étrême.
7: Et à Tahiti, vous étiez déjà en train de fabriquer des glaces?
8: Oui. Pendant presque 7 ans aussi, mon père avait racheté une fabrique de glace là-bas et on servait tous les archipels de Polynésie en glace pour la restauration, les hôtels, les cafés, les restaurants, et je me suis régalé là-dedans et c'est là que j'ai appris à découvrir tout ce qui est le goût, les produits locaux, exotiques, etc., l'appétence sur le goût et le produit. Ouais.
7: Partir en vacances à Tahiti et vivre à Tahiti, c'est deux choses qui n'ont rien à voir, c'est très différent j'imagine.
8: C'est toujours pareil, c'est différent, c'est comme, faut comparer ça à la vie dans un village, parce que tout le monde se connaît à peu près. Moi je crois que j'ai jamais passé une fois à aller faire mes courses dans un supermarché sans croiser quelqu'un que je connaissais, donc c'est comme un village, c'est la belle vie quoi. C'est quand on s'en va qu'on se rend compte qu'avoir la mer à proximité, l'océan, la mer bleue, les lagons et puis Moréa qui est juste en face, c'est quand on s'en rend plus trop compte. Quand on y est, ça paraît évident, mais quand on en part, on a effectivement ce manque qui revient, quoi.
7: Revenons à la crème glacée. Il paraît que c'est dans le Nord-Pas-de-Calais qu'on en mange le plus, c'est vrai?
8: Il fait pas très beau dans notre secteur, donc on se réchauffe avec des produits froids, j'en sais rien, ça réchauffe le cœur.
7: Et qu'est-ce qu'elles ont de commun avec Tahiti, vos crèmes glacées?
8: La générosité, parce que là-bas, c'est une population qui est très généreuse, très accueillante. Là-bas, il y a pas de règles. C'est-à-dire, tu passes, t'es là, bah viens, on t'accueille, tu manges. Enfin, c'est vraiment rassembleur. Et moi, je pense que dans l'éthique que j'ai de mes recettes, c'est ça, c'est de la générosité, de l'intensité, du goût, donner du goût, quoi. Voilà, et de l'amour dans ce qu'on fait. Ça, c'est très important. Alors moi, c'est ici à l'Étrême où j'ai eu la chance de pouvoir m'installer dans notre entreprise Les Glaces de Marc, juste en face de chez Roquette, où on essaye de vraiment respecter la tradition de l'authenticité, de la naturalité, de la générosité, comme j'ai pu connaître à Tahiti et dans le cœur des gens du Nord-Pas-de-Calais.
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1: Tout ce qui a trait au caractère des humaines et des humains, j'adore. Je trouve que la langue occitane se délecte à qualifier les comportements humains. Roumé, je savais que tout le monde connaît Kéomo. C'est un bon exemple. Hein. Tu pourrais faire un sourire plutôt que de roumé. Roumé. Comme ce mot l'indique dans sa construction, ça grogne, ça fait trembler les murs. Quelqu'un qui roume, c'est un râleur d'excellence. T'as voulu faire les courses ? On y est. Qu'est plus le moment des roumas, mon grand. Ce n'est plus le moment de râler, ok ? Plutôt que de roumer, on finit vite et on rentre. Roumer, ok ? Vous connaissez, bon. Et si je dis marouner, marouna, c'est la même chose. Dans le mot, le R roulé nous montre une personne qui râle aussi, qui bougonne. Il marronne comme un burga au kevonvo, non. Il râle comme un frelon qui vrombit. Roumer, marouner, faites vos courses, mesdames et messieurs. Allez, adieu.

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1: Pierre Nus s'installe pour les astuces de sa mamama. Bonjour Pierre.
2: Guten Morgen Hubert, und salut Bissam.
1: Info pour celles et ceux qui viennent de découvrir peut-être une rayure sur un de leurs meubles.
2: Hop là, je vais t'en passer. Bah oui, ça arrive, une dent de chien, une griffe de chat, un jouet de bébé. Les roues des camions en plastique, ça laisse des traces des fois. Bon, un petit choc, ça peut parfois abîmer vos meubles préférés, mais ma mamama m'a rassuré. Elle m'a dit d'acheter des noix. Alors c'est pas parce que je porte le même patronyme que j'en fais la promotion, mais le cerneau de noix est riche en huile et graisse naturelle. Mais c'est l'intérieur de la noix, car n'y allez pas avec la coquille pour frotter sur le meuble, ça va empirer les choses. Vous frottez le cerneau directement sur la rayure en allant dans le sens du grain du bois. Bon, vous faut un peu frotter, hein.
3: Vous frottez longtemps. Un petit peu quand même.
2: Voilà, faut que l'huile sorte. Et il faut laisser agir l'huile pendant environ 5 à 10 minutes pour qu'elle pénètre le bois. L'huile libérée va dans la rayure, ça aide à nourrir le bois sec qui est exposé par la rayure. Et surtout, les pigments naturels de la noix vont aider à teindre la rayure. Et ça va mieux correspondre à la couleur du bois qui l'environne, ça la rend beaucoup moins visible, cette rayure. Ensuite, vous laissez agir, vous essuyez l'excès d'huile avec un chiffon doux et propre, n'y allez pas avec le côté vert de l'éponge, Gal, et vous lustrez légèrement la zone. Alors ça fonctionne beaucoup mieux sur les rayures peu profondes et sur les bois dont la couleur est proche de celle du cerneau de noix, donc un brun assez clair. Les meubles verts ou rouges, vous oubliez.
3: Oui, bah,
2: merci ma maman.
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4: Et bonjour. Ça va, vous allez bien?
5: Ça va bien et vous?
4: Allez, oui, ça va très bien, merci.
5: Bon, alors on est ici dans l'univers de l'Italie.
4: Voilà. C'est ça, Little Italy.
5: Voilà. Little Italy, ici, avenue de Grande-Bretagne à Perpignan.
4: Exactement, depuis 2010, je crois. Je suis installé depuis...
5: Vous comptez plus?
4: Non, je compte plus. Les années sont passées assez vite.
5: Alors ça s'appelle Peperoncino.
4: Oui, il s'appelle Peperoncino parce que Peperoncino.
5: Ah, Peperoncino, voilà. Pardon. Voilà. Et alors ça, c'est le nom d'un petit légume.
4: Ça, c'est le nom de piment.
5: Alors, c'est très, très sympa chez vous. Hein. Ça sent bon l'Italie. On a d'un côté l'épicerie, Renato, avec des produits que vous ramenez d'Italie. Et de quelle région, précisément?
4: L'importation de mes produits, c'est direct. J'importe directement mes produits, pour ce qui concerne aussi les pâtes, le vin, l'huile d'olive et tout le reste. Donc, je mets l'accent, bien évidemment, sur ma région. Je suis napolitaine d'origine, donc sur la campagne. Et sur le sud de l'Italie. Je néglige pas le nord. Il y a des régions comme la Lombardie, le Piémonte, l'Emilia-Romagne qui nous amènent des choses magnifiques. Rien que le jambon de Parme, le parmesan et tout ça.
5: Et alors là, justement, vous avez quoi sous la vitrine?
4: Le gorgonzola mascarpone. Il y a le produit phare de ces derniers temps, que c'est ce que vous appelez en France le bajou de porc. C'est le guanciale di maiale. C'est ce produit avec lequel on fait la carbonara, vous savez, le fameux plat.
5: Un peu de lard.
4: Oui, c'est comme du lard, mais ça a une texture un peu différente, voilà.
5: Ça, c'est essentiel au carbonara.
4: Ah, c'est un must. Si vous n'avez pas ça, vous ne la faites pas, voilà. Et après les jambons, tout est à la coupe. Souvent, mes clients me sollicitent pour des plats de charcuterie composée. Disons, bah, j'appelle ça la raclette à l'italienne parce qu'ils me demandent des plats de charcuterie pour faire leur raclette. Et voilà.
5: Bon, vous avez un tablier, Renato, et pour cause, de l'autre côté, il y a votre cuisine.
4: Oui, donc ça, c'est ma petite cuisine. Elle est complètement ouverte. Le fait d'avoir la cuisine ouverte, c'est un concept tout à fait italien et surtout de chez moi.
5: C'est ça les peperoncino?
4: Ouais.
5: Vous allez mettre dans quel plat?
4: Ça, on les met un peu de partout. Hein. Franchement, on les utilise un peu de partout. Notamment, il y a des pâtes qu'on fait, la pasta aglio, olio et peperoncino. C'est la plus simple des recettes de pâtes. Juste un fil d'huile d'olive, de l'ail et du peperoncino, comme ça, que vous pouvez aussi casser avec vos mains. Et voilà, sa sauce est prête, on passe à table.
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5: À Cliosclé aujourd'hui, joli village perché de la Drôme, avec Marie Bolaton dans la fabrique de poterie.
6: C'est un lieu qui est vraiment historique, qui existe depuis 1903. Il y a des ateliers de fabrication qui sont en activité du lundi au vendredi, tous les jours de l'année. Les gens peuvent venir nous voir. Et il y a une boutique où on peut acheter les pots qu'on produit dans l'atelier. Et la particularité de notre lieu, c'est que vraiment tout est fait sur place. Donc la terre vient du village, elle est travaillée dans les ateliers, cuite dans les ateliers, décorée dans les ateliers et elle est mise en boutique après. Et une autre particularité, c'est que dans les années 60, à partir du moment où les pièces sont un petit peu diversifiées, il y a une personne qui a tenu cette poterie, Philippe Sourdive, qui a mis en place beaucoup plus le décor. Donc on a deux styles de décor, on va dire aujourd'hui dans notre fabrication. On a un décor qu'on appelle décor à la poire et on vient dessiner à main levée un décor sur les pièces, donc sur des assiettes, des saladiers, etc. Et on a un deuxième type de décor qu'on appelle le décor fin, décor au clou. Historiquement, et on le fait encore un petit peu, on dessine avec un clou, donc un vrai clou de bricolage assez long. On vient graver la terre, le contraste entre la couleur qui est appliquée et le dessin qui permet de révéler la terre qui est en dessous va vraiment mettre en valeur un dessin qu'on vient ensuite colorer. On est réputé pour ce décor fin.
5: Et donc aujourd'hui, pendant qu'Anastasia nous accueille dans la boutique, quatre potiers travaillent à la production.
6: En fait, on est salariés de la fabrique de poterie de Cliuscla, donc on travaille uniquement pour cette fabrique. Même si c'est une fabrication en série, chaque pièce reste unique parce qu'elles sont toutes faites à la main. Il y a deux personnes qui sont dédiées au tournage aujourd'hui, Zoé Le Camus et qui, elle, travaille dans la fabrique, et un tourneur itinérant qui vient une fois par mois à peu près, qui s'appelle Béranger du Tertre. Après, on a d'autres façons de fabriquer des pièces qui ne sont pas du tournage. On a une calibreuse notamment, où on vient presser une boule de terre dans un moule en plâtre. C'est le cas notamment d'assiettes. Et donc là, j'ai un autre collègue qui fait plutôt la calibreuse, qui s'appelle Boris Dasnias-Mundler. Et puis on a aussi une autre manière de fabriquer qui s'appelle l'estampage. Donc là, c'est ma collègue Émilie McGuinness. Et donc là, on vient créer une plaque de terre avec une machine qui s'appelle une croûteuse, qui vient faire une grande plaque et qu'on vient mouler sur un moule en bosse pour certains plats, notamment les plats à gaudron qui ont des finitions bien particulières. Donc ça nous permet d'avoir différents styles de poterie. Et après, donc ces pièces peuvent être décorées. Et donc là, on est deux décoratrices dans la poterie, donc Émilie McGuinness et puis moi-même, Marie Bolaton. Mais ce qui est particulier à cette poterie, c'est qu'on fait de ce qu'on appelle de la terre vernissée. Donc c'est de la terre on cuit à, entre guillemets, basse température, environ 1000 degrés. Et on utilise la terre du village, donc qui est extraite dans une carrière qui est à 50 mètres de la poterie.
5: Et alors, cette terre a toujours fait le bonheur des villageois, puisque les premières traces écrites de l'activité potière de Cliuscla datent du Xe siècle. Et au XIXe, il y avait une cinquantaine de potiers indépendants dans le village. Et puis ensuite, au début du XXe siècle, la concurrence de nouveaux matériaux a obligé les potiers à se réinventer. Et c'est Marius Angeleras qui a invité les potiers à se regrouper et a donc créé la fabrique de poterie de Cliuscla, un modèle de production complet qui a tenu jusque dans les années 50.
6: Ensuite, c'est Monsieur Sourdive qui a repris encore pendant des années, puis ses deux fils. Il y a juste une petite fermeture dans toute l'histoire de la poterie entre 2012 et 2017. Et c'est à cette période que la mairie a décidé de racheter l'ensemble des bâtiments et des lieux. Ça a été un peu le nouveau tournant puisque c'est une SIC qui a été créée dans une société coopérative d'intérêt collectif. C'est vraiment une entreprise patrimoniale. Ça se sent dès qu'on arrive dans les lieux. Ça a vraiment beaucoup de cachet et beaucoup de charme.
5: Alors pour en profiter, rendez-vous donc ici dans la fabrique de poterie à Cliuscla ou sur ici.fr, rubrique circuit court.
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1: Bonjour Médéric Gasquet-Cérus.
2: Bonjour Philippe, bonjour tout le monde.
1: Notre linguiste marseillais, Médé, vous avez un joli menu à nous proposer aujourd'hui.
2: Ah oui, il y a quelques semaines, on a beaucoup parlé de ce chiffre, vous vous souvenez. Les trois quarts des établissements de restauration du 15e arrondissement de Marseille sont des fast-food.
1: Ouais.
2: Ce qui pose bien sûr plein de questions, mm-hmm. Notamment en termes de vie de quartier, de sociabilité et d'économie, et bien sûr de santé, car on est ce que l'on mange. Et souvent, ce que l'on mange, c'est pas bon. Pas bon au goût, mais surtout pas bon pour la santé. Colorants, additifs, sorbate de trompation, acide trichydrique, j'invente, trucs en tox ou plastoc, réchauffé dans des barquetas au goût fadas. On trouve ça dans certains fast-food, bien sûr, mais pas tous, meuf, ne pas tout confondre, mais aussi dans beaucoup de cantines où vont manger les minots, dans les rayons de supermarchés, mais aussi dans la restauration collective, mais aussi dans certains restaurants, oui, attrape touristes ou attrape couillons, ou restos plus ou moins branchés, ou brasseries de cake, mais qui grattent sur la qualité. Et j'ajoute, je pense aussi à cette boulangerie-pâtisserie que je ne nommerai pas, mais où j'ai acheté récemment des bugnes, des mini-bugnes, vous voyez, toutes petites comme ça, là. Un euro pièce, déjà. Ouais. Franchement, j'étais là-bas même. Pour acheter 8 bignes. Qui était grasse, mais grasse, grassasse, pas bonne, écœurante, et ça m'a fait rouméguer quand je pense que mon grand-père était boulanger. Bref, voilà.
1: Ouais.
2: Je pense aussi à ces platées de pâtes trop cuites ou de riz collé estouffe-gari. Je pense à ces carottes râpées orange fluo qu'on dirait qu'elles sont surlignées ou surlignées.

0: ça n'a plus cours. Pour vous dire.
1: Dans notre parler, nigou nigouste, c'est une expression qui veut bien dire ce qu'elle veut dire, et une tournure qui insiste sur la fadeur d'un plat, d'un aliment ou même d'un événement. Nigou nigouste, avec prononciation du S originel que l'on retrouve dans le provençal gustus, goûteux, et qui a été remplacé depuis par l'accent circonflexe dans notre orthographe moderne. Le tout venant de la locution provençale n'avait nigou nigouste. Et pourtant, en Provence, nous en avons des choses qui ont du goût, de bons produits, de bonnes recettes traditionnelles, des plats gustus comme les pieds paquets, la daube ou l'aioli, même si Pierre Blasi donne comme exemple son aioli. Il avait ni goût ni gouste. Bon, il faut le faire un aioli sans goût quand même. Hein. Oui, c'est ce qu'on appelle chez nous, désolé, aussi un aioli de parisien. Mais méfie de ne pas tout mettre dans le même panier. Il y a des fast-foods de qualité qui font de très bons burgers, des snacks où l'on mange de très bons sandwichs, de très bons kebabs. Et merci à eux d'être là le midi ou en fin de soirée ou quand on rentre du stade. Moi, j'apprécie. Chacun ses goûts, mais parfois chacun ses dégoûts, voire ses égouts. Vive le bon goût, car le fada, ça rend fada.
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2: Ah, c'est un bonheur. C'est aussi bon que l'aioli. C'est Médéric Gasquet-Serru sur Marseille tous les matins. À demain, Médé.
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4: On prend de la hauteur aujourd'hui à Montarcher, un village qui cumule plusieurs particularités. D'abord, c'est le plus haut village de la Loire, à 1160 mètres d'altitude. C'est une des plus petites communes du département, en superficie aussi. Et puis le lieu où a été produit une archive presque unique en France. Pour nous en parler, j'accueille aujourd'hui Sarah Duris. Bonjour Sarah.
5: Bonjour Eddy.
4: Guide conférencière à l'Office du Tourisme Loire-Forêt. Quelle est l'histoire de ce document si rare et ancien ?
5: Il s'agit d'un registre d'état civil. Il recense les naissances, les mariages et les décès sur la commune de Montarcher. Mais ce qui fait qu'il est tout à fait exceptionnel, c'est la date à laquelle ce registre débute, 1468, soit la fin de la période médiévale.
4: Est-ce que cela veut dire qu'il n'y avait pas de registre d'état civil avant ?
5: Non. L'obligation de produire un document comme celui-ci est ordonnée par l'État au XVIe siècle. Et cette ordonnance n'est pas toujours bien respectée par les paroissiens. Ici, la population est recensée avec 70 ans d'avance.
4: Est-ce qu'on connaît l'auteur de cette archive ?
5: Oui, c'est le prêtre de Montarcher, nommé Claude Ferrier, qui a tenu le registre pendant 49 ans. On y lit les noms, les dates et même les métiers des anciens archimontois, mais aussi la météo.
4: Ah, ça m'intéresse. Est-ce que les conditions climatiques de l'époque étaient bonnes ?
5: Alors, c'est difficile à dire parce que ce sont principalement les mauvaises années qui sont inscrites. On lit des sécheresses, des tempêtes et même un tremblement de terre. En 1543, suite à une invasion de chenilles ayant entraîné une famine, l'évêque du Puy prend une mesure exceptionnelle, excommunier les fameux insectes. On vous laisse juge de l'efficacité de cette mesure. Il évoque aussi les épisodes de peste.
4: Des documents qui renferment de drôles de surprises. Où est-il conservé aujourd'hui ce fameux document ?
5: Il est gardé précieusement aux archives départementales à Saint-Étienne. Il a longtemps été le plus ancien registre d'état civil de France et donc a été présenté lors d'une exposition universelle à Paris. Aujourd'hui, c'est le deuxième plus ancien de l'Hexagone, mais c'est le mieux conservé des deux.
4: Un véritable trésor qui témoigne de la vie des habitants de Montarcher. D'autres histoires et légendes sont à découvrir sur place, notamment lors des visites guidées menées par les guides de l'Office du Tourisme Loire-Forêt. Merci Sarah Duris.
5: Merci.
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6: Victor Hugo est venu à Reims à plusieurs reprises, et notamment lors du sacre de Charles X, le 29 mai 1825. Charles X qui a succédé à son frère, Louis XVIII, quelques mois plus tôt, en octobre 1824. Depuis 10 ans, en fait, les Bourbons retrouvaient le trône après la chute de Napoléon et l'entrée dans la période dite de la Restauration. Louis XVIII n'avait pas souhaité renouer avec la tradition du sacre. La Révolution restait présente dans les esprits, puis sa santé fragile rendait une longue cérémonie difficile pour lui. Charles X, lui, choisit l'option inverse. Le souverain entend affirmer la légitimité monarchique par un retour au rite ancestraux. La cathédrale Notre-Dame de Reims accueille la cérémonie et c'est une véritable parade en ville. Un cortège royal avec bannières, soldats, les dignitaires du royaume et les membres de la famille royale qui composent donc cette procession spectaculaire. Parmi les invités figure un jeune écrivain de 23 ans, Victor Hugo. Et il est invité officiellement à cet événement car il ne cache pas son penchant royaliste. Mais il n'est pas dupe. S'il est convié au sacre royal, c'est pour en écrire

0: tout le bien qu'il en pense. Le roi a demandé si j'étais ici. Je suis effrayé de ce qu'ils attendent de moi, précise-t-il à sa femme Adèle dans une lettre. Il en profite tout de même pour faire un peu de tourisme. Et comme tout écrivain qui se respecte, il observe et prend des notes. Il passe notamment rue de Venise et tombe sur une jeune femme dans une cour de la rue Folpen. C'est une gitane qui danse. Il poursuit sa balade dans le quartier Saint-Remy et s'arrête devant la basilique pour en faire la découverte. Il croise un petit homme d'une trentaine d'années. Il est bossu. C'est en fait le sonneur de cloche de la basilique. Tout cela inspire Victor Hugo pour l'écriture des personnages principaux de son roman Notre-Dame de Paris, publié en 1831. Le bossu sera Quasimodo et la gitane devient bohémienne sous le nom d'Esmeralda. Les héros de Notre-Dame de Paris, imaginés à Reims, c'est l'un des trésors de Champagne-Ardenne.
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1: Pour moi, c'est compliqué parce que la personne qui pleure, elle me fait beaucoup de peine. Bah, après, moi aussi, je pleure parce qu'elle m'a fait beaucoup de... trop de peine et que... voilà.
2: Pour moi, c'est difficile parce que... parfois, la personne, elle est très, très, très énervée, donc elle veut pas nous écouter. Sauf que nous, on a envie de, par exemple, redevenir amis avec elle. Mais elle, elle voudra pas forcément. Donc, du coup, c'est dur de lui dire pardon.
3: Eh ben, des fois, ça peut être compliqué, parce que ça dépend dans quelle situation tu es. Et puis même, des fois, ça peut être dur de pardonner une personne, parce que ça se trouve, des fois, elle t'a fait beaucoup trop de peine, ou qu'elle t'a fait quelque chose que t'as vraiment pas aimé.
4: C'est facile de dire pardon, mais des fois, selon la situation, et bah, les autres, ils vont dire que c'est trop tard.
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5: Salut Brésil.
6: Qui êtes-vous? Qu'est-ce que vous faites ici et à qui ai-je l'honneur?
5: Je m'appelle Jérémy Thierry.
7: C'est quoi ces prénoms? Qui s'appelle comme ça?
8: C'est Jérémy.
9: Tu as quel âge, mon grand?
5: J'ai 34 ans et je suis chocolatier glacier.
6: Bah, c'est super, c'est ce que tu voulais. Tiens, je t'ai amené un peu de glace, mûre pistache.
5: Et je suis dans les petits bonheurs.
10: On va se régaler.
11: Il va manger.
8: Et elle est où ta maison?
5: Je suis de la forêt Fouesnant, je vis à la forêt Fouesnant, j'ai grandi à la forêt Fouesnant, j'étais à l'école à la forêt Fouesnant.
12: C'est bon, on a compris.
5: Et si j'avais à la caractériser, c'est la mer forcément. C'est une commune du littoral avec un des plus gros ports de...
6: De quoi ?
5: Plus gros ports de plaisance de la région.
6: Ah ouais ?
5: Donc on y passe beaucoup de temps.
13: Et le temps, c'est de l'argent aussi.
5: Il y a beaucoup de boulot aussi à la forêt Fouesnant, donc on n'a pas trop le temps d'en profiter, mais il y a les Glélans. L'archipel des Glélans. On y passe souvent des vacances, des week-ends, des soirées, histoire de décompresser après des journées compliquées au boulot. On a de la chance d'avoir un petit paradis comme ça à 30 minutes de navigation de la côte.
8: C'est un endroit magnifique.
6: Allez, on va se balader.
5: Mon coin préféré quand je me balade, c'est le lac de Guerre-les-Dents. Il y a plein de petites balades sympas à faire au départ de Guerre, où il y a une station nautique, une base nautique avec de quoi faire du pédalo.
14: En pédalo, mais c'est que c'est pas tellement la saison pour faire du pédalo.
5: Il y a une petite plage de sable blanc, voilà, il y a des restos, des bars, je trouve ça sympa, ça nous évade un peu. D'autant plus quand il est vidé, ça n'arrive pas souvent, mais on peut découvrir ce paysage lunaire et puis les maisons qui ont été ensevelies par les eaux. Qui sont découvertes.
15: Ça se passe sur la Lune, tout ça?
5: Quand tu marches dessus, ça, le sol est souple, ça, et puis ça fait des grands cratères comme si on était sur la Lune, quoi.
8: Tu veux voir mon coucher de soleil?
6: Non, sans blague, c'est pas la peine.
16: Ce matin, exercice d'expression orale.
5: L'expression bretonne que j'utilise est quand j'ai été martelé. Mon grand-père le disait souvent, nom dégueu.
17: Mais du rythme, du mouvement, mettez-y vos poyaux, dans ta gueule.
5: Nom dégueu.
18: Pas un gueu, j'en prie, Jean-Pierre aussi est un gueu, ça n'empêche pas d'être un mari sympa.
17: Lui, un gueu, oh, quoi.
5: Et en général, quand il disait ça, fallait courir. Allez, salut.
17: Allez, bonne santé, les gueux.
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6: Bonjour Johan.
19: Salut Manu.
6: Merci de nous accueillir à Issoudun pour parler d'un jeu. Un jeu d'arcade comme on en trouve de temps en temps et ça nous émerveille.
19: Ça, c'est super parce que ça nous rappelle notre jeunesse quand on allait dans les bistrots et qu'on jouait aux bornes arcade. Donc là, tu vois, ça vient d'arriver. On a un copain qui est très talentueux et qui reconditionne et restaure entièrement des bornes arcade typiques du début des années 80. C'est la référence. Il les reconditionne entièrement, il les restaure entièrement. Elle est dans son aspect d'origine, vintage, tu vois, toute la déco et la caisse sont vintage. Et puis, lui, ce qu'il propose, c'est d'intégrer une nouvelle carte et puis de nous proposer tous les jeux d'arcade qui existent dedans. Donc là, je crois qu'on a on doit avoir une borne où il y a plus de 600 jeux avec tous les, évidemment, les Pac-Man, les Space Invaders et tout ça. Et elle est complètement dans son état d'origine, mais avec un nouveau processeur où on peut accéder à tous les jeux qu'on a aimés quand on était plus jeune. ça, c'est vraiment une pièce de collègue, mais qui marche, qui est révisée et qui est très, très, très, très plaisante et très déco surtout.
6: Hein. Remis en état, ça coûte combien ça?
19: Elle est proposée dans les 1400 euros et c'est vraiment un prix très raisonnable parce que, encore une fois, on a accès dedans à plus de 600 jeux avec tous les jeux de l'époque. Et puis on a un vrai look vintage. C'est déco pour quelqu'un qui a envie de se faire une pièce à la maison, une pièce de jeu ou un bar, etc. Enfin, ça s'intègre évidemment partout.
6: Johan, je t'arrête, je vais lâcher le micro, puis je vais m'installer.
19: Bah oui,
6: oh là là, c'est parti.
19: Voilà,
6: et je le valide. Hein.
19: Tu le valides, celui-là. Oui. Bah évidemment, mais ça c'est super, c'est notre jeunesse, et puis ça revient beaucoup à la mode, c'est très tendance.
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6: Bonjour à toutes et tous, Thierry Sagarloïto pour Affaires Classées, le podcast. Nous sommes en juin 1884. Un vieil homme habitant le village sous le teint d'Escul est sauvagement assassiné dans une auberge du village voisin de Lannes en Barétous. Qui lui en voulait donc et pourquoi? Réponse dans un instant.
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6: Au village sous le teint d'Escul vivait naguère un certain Joseph Larras. Cet ouvrier d'origine espagnole, âgé de 58 ans, était vaillant, bien que de santé assez faible. Sa sobriété et ses habitudes économes le rendaient, disait-on, à l'abri du besoin. D'origine modeste, Joseph n'hésitait jamais à faire état du fruit de son labeur, des espèces sonnantes et trébuchantes qu'il trimballait fièrement dans sa ceinture. Le soir venu, au troquet du coin, cela devenait même un sujet de plaisanterie. Combien avait-il exactement dans sa poche? 1600? 1800 francs? Nul ne savait vraiment. Nous sommes en 1884 et pour l'époque, ce joli pécule a de quoi susciter l'admiration, la jalousie, voire même aiguiser l'appétit de sujets peu fréquentables. Joseph eut un jour le malheur de prêter une somme d'argent à une certaine Madeleine. L'intéressé était connu dans les environs et pour cause. Elle tenait dans le village de Lannes en Barétous un cabaret où les hommes du canton venaient volontiers s'encanailler lorsqu'ils le pouvaient. Des dames de joie y servaient de l'alcool à volonté avant de faire commerce de leur charme. Ladite Madeleine flaira sans peine le pigeon. Malgré son inconduite notoire, elle put approcher Joseph et le convaincre de lui prêter une petite partie de son bas de laine. Les mois passèrent et le brave ouvrier eut toutes les peines du monde à se faire rembourser. Le 1er juin, il finit par se rendre chez sa débitrice, laquelle, pas gênée pour deux sous, le reçut très amicalement en lui offrant à boire et à manger. La nuit suivante s'avéra cauchemardesque pour le pauvre Joseph qui fut pris de fortes douleurs au ventre.
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6: 3 jours durant, Joseph fut contraint de garder le lit, incapable de tenir sur ses deux pieds. Quand son médecin se présenta, il diagnostiqua sans mal une tentative d'empoisonnement. Un crime très en vogue à l'époque. Il lui fallut une bonne semaine pour se rétablir. Une fois remis, le brave ouvrier aurait fort bien pu s'empresser de déposer plainte à la gendarmerie. Sauf que, en agissant ainsi, il risquait de faire une croix sur sa créance. Joseph choisit donc de ne rien dire afin de revenir de plus belle à la charge auprès de la vilaine Madeleine, laquelle ne fut guère rebutée par l'insuccès de son premier essai de l'empoisonner. Excitée par la convoitise du magot de Joseph, elle se décida cette fois à l'assassiner, non sans voler au préalable, le pognon avant de faire disparaître sa dépouille. Un projet préparé 13 jours durant. Le 10 juin 1884, comprenant que Joseph rechignait à se présenter au cabaret, Madeleine eut l'idée de solliciter l'aide d'un certain Bidard. Et selon le plan ourdi par la maquerelle du village de Lannes, le Basque devait se rendre au domicile du vieux Larras afin de lui demander un petit service.
11: Bidart, recherchant soi-disant un guide connaissant comme sa poche les routes du royaume d'Espagne, devait accompagner deux dames qui se disaient désireuses de faire un pèlerinage à Saint-Jacques-de-Compostelle. L'idée consistait donc à mettre le marché en main à Joseph. Ah, la belle histoire. Sachant la perversité de sa voisine, Bidart eut un mauvais pressentiment et il se garda bien d'honorer la mission. Deuxième échec pour Madeleine, qui ne songea pas un instant à lâcher prise. Elle revint à la charge le lendemain, mais Bidart ne bougea pas.
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11: Peu importe, le 22 juin, la tenancière de cabaret change son fusil d'épaule. Elle recrute cette fois deux autres acolytes, Thérèse et Jeanne-Marie, qui iront frapper séance tenante à la porte du vieux Larras afin de lui demander de l'aide. Prétextant se rendre demain à Raqqa, les deux dames ont pour mission de convaincre le futur pigeon de leur montrer la route. Moyennant finance, évidemment. Flairant l'entourloupe, Larras refuse. Il profite de cette visite inattendue pour leur demander de passer le mot à Madeleine, qu'elle se dépêche d'éteindre sa dette, sans quoi il n'hésitera pas à la traduire en justice au tribunal d'Oloron. Ne voyant rien venir, l'ouvrier espagnol se présente le lendemain dès 7h chez la Madeleine, laquelle l'envoie promener au motif qu'elle dort et qu'il vaudrait mieux qu'il revienne à 16h. Assuré que Joe Larras se pointera ce soir, la tenancière de cabaret lui prépare cette fois un comité d'accueil plutôt musclé. Elle sollicite une nouvelle fois ses deux complices, Thérèse et Jeanne-Marie, afin qu'elles lui prêtent main forte. Et le plan fonctionnera à merveille. Tout commence vers 15h30. La fille aînée de Madeleine, postée en sentinelle sur le chemin, court à l'auberge afin de prévenir les trois mégères de l'arrivée imminente du vieil homme. Quelques instants plus tard, Larras frappe à la porte de l'auberge. L'endroit a l'air désert. Il entre. À peine franchit-il le seuil que Madeleine se rue sur lui afin de le jeter au sol, tandis que Jeanne-Marie claque la porte et ferme le loquet intérieur. Les deux dames empoignent violemment Joseph, le tirant dans une chambre de la maison. Mais vous l'avez compris, le pire est à venir.
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11: Thérèse, la troisième comparse, les rejoint. Elle s'empare des jambes de Joseph tandis que Jeanne-Marie lui maintient les bras. Madeleine exulte. Elle peut enfin faire la peau de son créancier et pour cela, elle l'étrangle de toutes ses forces avant de s'emparer d'une corde qu'elle a préparée pour l'occasion. Quelques minutes plus tard, le vieux Joseph pousse son dernier souffle. L'horrible Madeleine va enfin pouvoir s'emparer de la fameuse ceinture qui recèle les économies du malheureux. Le fameux magot caché n'était donc pas une légende. La tenancière sans scrupule arrache les liasses de billets. Elle en distribue quelques-uns à ses deux complices. 35 francs pour Thérèse, 25 francs pour Jeanne-Marie et le reste pour Madeleine. Leur bonheur sera pourtant de courte durée car et elle ne l'avait pas prévu. Il y avait un témoin dehors et c'est très gênant. Marc, un domestique trentenaire, a scruté le manège depuis la maison voisine. Il a vu l'arrivée du vieux Larras, il a surtout entendu ses cris et, ne le voyant pas reparaître, il a décidé d'aller jeter un œil dans l'auberge de l'horreur. Madeleine l'accueille, pas gênée pour deux sous. Aucune émotion ne traverse son visage. Marc jette un rapide coup d'œil, sans résultat. Il quitte les lieux, puis fait un rapide tour de maison, quand soudain, il aperçoit par une fenêtre le corps du malheureux gisant au sol d'une chambre du rez-de-chaussée. Le jeune domestique fait part de la macabre découverte à sa maîtresse, laquelle s'empresse d'alerter monsieur le maire. Le soir même, les gendarmes rappliquent à l'auberge de l'âne, suivi du juge de paix et du procureur. La perquisition commence. Elle durera toute la nuit.
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11: après de longues recherches, on finit par retrouver le cadavre du vieil homme. Il a été enveloppé dans un sac de toile, dissimulé entre le matelas et la paillasse d'un lit où dormait, détail macabre, le plus jeune fils de la maîtresse des lieux. Surprise en quasi flagrant délit, croyez-vous que les trois femmes avoueraient leur forfait? Même pas! Elles commencent par nier effrontément l'assassinat de leur proie, avant de se rejeter mutuellement les responsabilités les unes sur les autres. Les gendarmes n'auront pourtant guère de mal pour les confondre. Les trois mégères n'ont même pas eu le temps de dépenser l'argent qu'elles ont volé et qui traîne dans leur poche. La fouille des lieux livrera un autre indice. L'arsenic utilisé lors de la tentative d'empoisonnement du vieux Joe repose dans une boîte en métal. Détail accablant. Embarrés tous, comme en saoule, l'arrestation des trois mégères criminelles sème l'émoi. On savait certes que Madeleine traînait une sale réputation de mère maquerelle, mais de là à assassiner de sang-froid un vieil homme sans défense parce qu'il a eu le tort de réclamer le remboursement d'un prêt, somme toute modeste, il y a un pas. Voilà 10 ans que Joseph habitait la France. Le décès de son épouse n'a sans doute rien arrangé à son tempérament radin. N'ayant plus de contact avec ses trois enfants, il tuait donc le temps dans les troquets du coin, parlant sans doute beaucoup trop de ses économies planquées dans sa ceinture. Moralité, ton secret est ton sang. Et si tu le partages, tu meurs. Le procès s'ouvre à Pau, devant la cour d'assises des Basses-Pyrénées, en décembre 1884. Verdict, Madeleine finira ses jours en prison, au bagne. Ses deux comparses purgeront, elles, 20 ans au cachot.
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11: Trois mégères dans le box, nous étions en 1884 sur les hauteurs de Soule et aux confins avec la vallée du Barétous. Je vous propose dans un prochain épisode d'aller dans la cour de l'hôpital de Bayonne un après-midi de mars 1980. Soudainement, en milieu d'après-midi vers 16h, une voiture explose. C'est la voiture du sous-préfet. Pourquoi cette explosion et par qui? Réponse dans un prochain numéro intitulé « Cheval de Troie ». À bientôt.
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12: Parfois dès l'enfance, on connaît son destin. Lionel Terrain est à Grenoble le 25 juillet 1921. Sa famille, aisée, envisage pour lui un futur bourgeois, alors que lui n'a déjà que la montagne en tête. À 3 ans, il chausse les skis. À 5 ans, il cherche à escalader tout ce qu'il croise. Durant sa jeunesse, le grenoblois sèche régulièrement l'école pour aller crapahuter en montagne. Son déménagement à Chamonix pour accompagner son père malade ne va pas arranger les choses. À seulement 12 ans, il devient chef de cordée pour la première fois. Parallèlement, il se lance dans les sports de glisse et se taille en grandissant un petit palmarès, notamment en combiné descente slalom.
13: Ça c'est mes skis, ils ont fait deuxième à Grand-Montana, ces skis-là. Moi j'ai une pêche les gars. Wouh !
12: Nous sommes alors en 1941, la future légende de l'alpinisme rentre à la formation Jeunesse et Montagne, ancêtre de l'UCPA. En plus de vivre pleinement sa passion, c'est là qu'il va rencontrer l'un de ses futurs grands amis, Gaston Rébuffa. C'est une nouvelle conception de la montagne que Lionel Terré découvre. Rébuffa, en avance sur son temps, anticipe déjà les ascensions de grands sommets. Pendant plusieurs années, les deux hommes alterneront expédition en montagne et travail dans la ferme de Lionel. Leur coopération prendra une pause à la fin de la guerre. Lionel Terré entre dans la résistance où il intègre la mythique compagnie Stéphane.
20: Et bonjour !
12: Un groupe spécialisé dans le combat en montagne, encadré par les meilleurs alpinistes du moment. Leurs actions durant le conflit deviendront d'ailleurs une référence dans le domaine de la guérilla.
21: C'est le genre de type qui boirait un bidon d'essence pour pouvoir pisser sur ton feu de camp.
12: Après la guerre, la libération pour Lionel Terré, elle est autant politique que professionnelle. Il se lance définitivement et complètement dans l'alpinisme. Instructeur à l'école de haute montagne, moniteur de ski, puis guide de haute montagne, il aspire à protéger ce qu'il y a de plus important pour lui, sa liberté.
22: Belle activité, beau projet.
12: Il s'associe à cette époque à celui qu'il découvre lors d'une ascension et qui ne le lâchera plus, Louis Lachenal. Alliance de l'audace de Lachenal et de la réflexion de Terré, le duo démarre une des plus grandes épopées de l'ascension des Alpes.
23: Je vais faire le maximum, je me lance, je suis prêt.
12: Cette score des mythiques enchaîne les performances et les records. La face nord des Grandes Jorasses, l'éperon nord des droites, la terrible face nord de Lager en Suisse qui leur prend seulement 2 jours.
1: Plus que quelques kilomètres et bientôt nous serons dans une bonne auberge.
12: Après ce dernier exploit, il est alors temps pour le duo de fusée alpine de se tourner vers un autre défi, direction l'Himalaya. Ils participent à la seconde expédition pour tenter de monter au sommet de l'Annapurna, soit la première fois qu'un homme marcherait au-dessus de 8000 mètres. L'expédition est un succès. Si Herzog et Lachenal sont les seuls à atteindre le sommet, Lionel Terray jouera un rôle considérable de soutien, notamment en portant son ami qui avait les pieds gelés pendant la descente du sommet. Les Français rentrent à Orly et sont accueillis en héros.
2: J'avais des papillons dans le ventre, c'est comme ça.
12: Pendant les 14 années qui suivront, Lionel Terray continuera de réaliser des exploits. Que les sommets impossibles soient dans les Andes ou dans l'Himalaya, il laissera sa marque dans l'histoire de l'alpinisme.
20: Ce Lascar est une légende comme le grand Manitou.
12: Et quelle que soit l'altitude ou l'expérience, le danger est toujours là. Le 19 septembre 1965, dans le Vercors, Lionel Terray chute avec un ami lors de l'ascension des arêtes du Gerbier. Leurs corps sont retrouvés quelques jours plus tard. Le monde de l'alpinisme se rendra à Chamonix, où le Grenoblois sera inhumé pour lui rendre hommage. Lionel Terray, l'un des plus grands alpinistes de l'histoire, est un Isérois, illustre Isérois.

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1: Pierre Donoré, on le fait.
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1: Auteur, compositeur, interprète, l'annécien Pierre Donoré, avec son optimisme militant, se définit comme un troubadour accroche-cœur. Amoureux des mots, de la vie, de l'amour, son nouveau single est une invitation à suivre ses envies et à passer à l'action.